0: La chasse à l'as se poursuit et son gros lot monte chaque semaine.
1: Est-ce que c'est Bernard Perry que j'ai déjà rencontré à Trois-Rivières par hasard?
2: Exactement.
0: Oh, salut Bernard. Bonjour Bernard Perry. Moi, je suis tellement contente parce que c'est moi qui vends des billets à Bernard depuis le jour 1.
2: Oui.
0: Bernard, ça me fait vraiment plaisir de vous parler puis de savoir que c'est vous qui repartez aujourd'hui avec le lot de consolation de 1 524 $.
2: Oh,
0: bravo.
2: Ben, bravo Bernard. Merci beaucoup.
1: Félicitations.
0: Les enveloppes sont fermées, mais de 1 à 49. Bernard, vous allez choisir quoi?
2: Je dirais le 23.
0: Joël va ouvrir l'enveloppe numéro 23.
3: Le 4 de pique.
0: Le 4 de pique.
1: Vous avez remporté quand même 1 524 $. Bravo, Bernard.
2: Bravo. Merci beaucoup.
1: Il reste 48 cartes au tableau. Et cette semaine, l'As de cœur vaut plus de 19 000 $. Avez-vous votre billet pour le tirage de jeudi? 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
8: On va racheter là-dedans Kim Lamoureux.
9: Salut!
8: Faudrait peut-être refaire ça, ID-là, ça fait quoi, ça fait un an? Je le dis, il y en a un avec toi, puis il y en a un avec Carl, puis des fois, tu sais, vous n'êtes pas ensemble, mais là,
9: je suis depuis
8: un
9: bout...
8: Ouais, c'est ça, exact. Ouais, le deuxième set, c'est ça.
9: Le deuxième set.
8: Et voilà.
9: Où on chiale.
8: Ouais, c'est ça. Et voilà. 21h01, on est en plein débat électoral, on les regarde, on peut deviner ce qu'ils disent sans être capable de voir ça. Monsieur Beaulieu, mes hommages.
10: Plaisir, comment ça va?
8: Ah ben toi?
10: Super bien.
8: Tu as eu une grosse journée.
10: On a eu une bonne journée, on a eu des bonnes semaines, ça va bien. Là.
8: Juste pour vous mettre dans le parfum, Carl et moi, on a eu la brillante idée d'avoir un show chaque matin à 9h sur nos plateformes médias sociaux. Puis les mardis, on s'entend que c'est une grosse journée. Puis aujourd'hui, ouais, c'était la journée qu'on enregistrait un paquet de podcasts. Vous allez pouvoir.
10: Ben, on a donné un coup aujourd'hui, en fait.
8: C'est pas pire.
10: Ouais, ouais, ouais. On a donné un coup, ça a bien été.
8: Donc, juste pour vous rappeler, avant de présenter nos invités, que samedi, de 9h à 15h, nous sommes du côté de Trois-Rivières. Je sais que c'est loin pour ceux qui, peut-être, qui nous écoutent ici, là, à la station, là. Mais, pour ceux qui nous écoutent un peu partout, on est à Trois-Rivières, au 3600 boulevard Jane H. Kruger, qui est en face de la Kruger, ouais, au Travelodge, c'est notre 16, 17e, 18e, je sais plus.
10: Je sais pas.
8: Pour vrai, j'ai arrêté des comptes, salon d'emploi. Puis on a une quinzaine de compagnies. C'est un salon plus régional. Fait que, on vous attend. Tu hâte?
10: Ouais, j'ai hâte.
8: Tout est fait.
10: On est prêt. On est prêt. Tout est fait. Et c'est du lait. Manque juste du monde.
8: Puis je pense que ça va être pas pire. Je voyais déjà des commentaires entrer, puis je parlais avec Frank Parquet de DFS aujourd'hui, qu'il y a des classes du CFTC qui est là-bas. Je pense qu'ils vont être là.
10: Puis on invite les gens aussi, autant que tu sois camionneur ou que tu veux devenir camionneur.
8: Ah oui.
10: Mais c'est la place, là.
8: Mécano.
9: Moi, je dis ça, là. Ouais? Tu sais, Drummondville, Trois-Rivières, là. Tu sais, les gars qui veulent faire des highways, puis tout ça, là. Quand t'es à Québec ou à Montréal, là, puis que ton terminal, là, il est à une heure et demie de route quand tu pars pour la semaine, mm-hmm, ou que tu reviens. Tu sais, là, c'est tellement des axes qui sont super pratiques.
8: Oui, oui, ouais, vraiment.
9: Drummondville, Trois-Rivières, puis tout ça, là. Fait, ouais, que même si c'est à Montréal ou à Québec.
8: Non, non, c'est clair. C'est même bien dit. Puis, tu sais, quand on a fait le salon du côté de Sherbrooke, c'est un an?
10: C'est au printemps 2026.
8: On n'avait pas des doutes, mais on ne savait pas où qu'on s'en allait. T'sais. Puis finalement, c'était un des salons bien. Avec le moins d'exposants, mais un des plus populaires, on pourrait dire. Ouais,
10: avec les chauffeurs de qualité, c'était vraiment bien.
8: Oui, exact. Donc, on a deux invités avec nous. Un, Kim, salut aussi.
9: Salut.
8: Comment ça va, Kim?
9: Ça va très bien.
8: Toi, avec, t'es en...
9: Oui, moi aussi, c'est un marathon de podcast.
8: Toi, Camionneuse Québec va sortir quelque part cette semaine, la semaine prochaine, sur ce Veki?
9: Oui, je reçois Patricia Roy, dans le fond, de Canvec, une mécanicienne diesel.
8: Oui, que ça, son unité mobile rose.
9: Oui, avec son unité mobile rose, oui.
8: Bon, ben, génial. Frédéric Dupuis.
7: Bonjour.
8: Conseillère en ressources humaines chez Synergie. Ben, Coffrage Synergie.
7: Coffrage Synergie, oui.
8: Puis Yannick Mousseau, qui est gestionnaire des transports et de la logistique. Comment ça va, mon ami?
11: Ça va très bien. Merci, vous autres aussi.
8: Ben oui, on est très contents de vous recevoir.
7: On est content d'être là?
8: Ben vraiment, puis c'est une première expérience pour vous en direct. Fait qu'on va travailler fort là-dessus, c'est cool. Puis félicitations de vous mouiller, parce que c'est pas tout le monde qui est à l'aise de venir faire du direct un mardi soir à 21h. Mais tu sais, on regardait la circulation, pas de trafic. Fait que ça, on peut pas demander mieux pour venir.
10: Parfait.
8: Carl,
10: c'est le retour.
9: Ah, Carl, pourquoi qu'il y a pas de trafic aujourd'hui?
10: C'est le débat.
9: Oh oui.
10: C'est le débat.
8: Ça a l'air le fun. En plus, je lis ses lèvres, là.
10: Ah ouais, c'est le débat.
8: Ouais.
10: Le monde sont passionnés par les élections qui s'en viennent.
8: Et là, ils ont tous changé de poste, ils sont rendus que nous autres.
10: Ouais, c'est ça.
8: C'est la bonne nouvelle.
9: C'est ça, exactement. Ils attendaient 9h, ils ont fait passer.
10: Ouais.
9: On change.
8: De toute façon, ils disent, mais les méchantes niaiseries depuis 1 heure. Fait que, je veux dire, on les regarde. Fait que, blablabla.
9: T'as tombé une mauvaise attitude, Francis.
8: Moi, la politique, je suis rendu un petit peu cinglant, dans le sens que. Je sais pour qui je vais aller voter, mais j'ai plus d'attente.
10: Tu sais.
9: C'est sûr qu'ils
8: nous ont tanné un peu. C'est le problème de notre génération. Ouais. Tu sais, peut-être... Tu sais, Carl, t'as commencé à voter quand, toi, à peu près, les années 80? Milieu 80?
10: Non,
8: t'es pas lié, là. Une grosse
11: à l'expo.
8: Journée.
11: Il a voté à l'expo.
10: Ouais,
8: ça, c'est chiant, là.
10: Ouais. C'est mon année d'expo.
8: Ouais.
10: Dans les années 80.
8: Ben, c'est ça, tu sais, t'avais 90. Des René Lévesque, t'avais des Robert Bourassa, ouais. Tu sais, t'avais...
10: Mais en tant que... Tu sais, je suis pas mal plus âgé que vous autres. On s'intéressait pas à la politique comme nos jeunes peuvent s'intéresser à la politique. Donc, c'était des vieux partis, on était là. Mais nos jeunes suivent beaucoup plus. Tu sais, je les vois qui me textent. Nos jeunes sont pas mal plus au courant de la politique, prennent ça à cœur. Ils voient qu'il y a des gros débats de société à venir. Puis je trouve ça intéressant que nos jeunes s'intéressent à une politique autant ouais. Québécoise. Tu sais, j'en regarde, ils regardent beaucoup ce qui se passe aux États aussi. Fait que c'est vraiment intéressant de voir nos jeunes qui s'impliquent.
9: Regarde, ouais. Je te raconte une bonne.
10: Vas-y.
9: Ma fille de 10 ans, hier, ouais. OK, j'ai un employé que son nom de famille, c'est Lévesque. Puis ouais. Elle m'a dit, y es-tu dans la famille de René Lévesque?
10: Yeah.
9: Non, ma fille, elle a 10 ans.
10: Ça fait qu'elle connaît, elle a entendu parler
9: de l'histoire. Oui, c'est qui René Lévesque, ouais. Sa sœur, elle l'a formé pas à peu près.
8: Juste avant qu'on parle de Synergie, Yannick qui m'a envoyé de l'information avant d'entrer en onde, il y a un violent face-à-face sur l'autoroute 55 qui a eu lieu il y a quelques heures. C'est en début de soirée, vers 18h30. Dans la MRC de Nicolas Yamaska, c'est le 2055, là, Éric Beaupré qui en parle. Là. Selon les premières informations obtenues, la collision implique un VUS et un camion lourd à la suite de l'impact. L'un des véhicules s'est embrasé. Oui, une personne manque toujours à l'appel, selon les informations. On parlerait probablement du camionneur. Donc, le camionneur a subi des blessures graves. Il faisait craindre pour sa vie en début de soirée. On n'a pas d'autres détails, mais c'est un violent accident. Tu vois les photos, Carl, en même temps, le violent incendie dans le secteur de l'autoroute 55, près du kilomètre 161. Donc, on tiendra au courant s'il y a d'autres infos qui rentrent. Yannick, Frédéric, je vais commencer avec Frédéric. Coffrage Synergie, parle-nous de la compagnie, parce que Carl, il était, là, quoi, à peu près
10: trois semaines. J'avais passé une journée avec...
8: Comment ça avait été avec...
10: J'ai adoré mon expérience.
8: Ouais, hein?
10: Ah, ouais. Accueilli, vraiment bien, chauffeur.
8: En charge de strap.
10: On a fait aller faire une livraison, ramonçage.
8: Il s'appelait Benoît?
11: Non, Bruno Pierre.
8: Je me suis aperçu qu'il était
10: un chauffeur professionnel.
8: Puis connu. J'ai eu du monde qui commentait Bruno Pierre. En tout cas, n'avez
10: vraiment
8: pas
10: une belle journée.
8: Oui, n'avez pas eu un bon.
11: Oui, Bruno Pierre, c'est un membre important de notre équipe.
8: Ben, parlez-moi, avant de parler de l'équipe, Coffrage Synergie, c'est quoi?
7: Eh mon Dieu, par où commencer? Hein?
8: On a une heure.
7: Oui, bon, parfait. Ouais. Ben, Coffrage Synergie, c'est une compagnie qui a 25 ans maintenant, aujourd'hui quand même, qui est basée à la Valtrie. À la base, c'est là que tout a commencé. C'est une compagnie de construction, une compagnie de coffrage. Mais aujourd'hui, écoute, c'est une compagnie qui est une compagnie d'humains. Je dirais en premier lieu. Ouais. Il y a à peu près tous les corps de métier qui peuvent venir se joindre à la grande famille avec nous.
9: Camionneuse Québec veut préciser qu'aujourd'hui, si je ne me trompe pas, c'est l'idée par une femme.
7: Oui, tout à fait. Oui. Notre PDG, oui. Isabelle, effectivement.
8: Ah, ça, c'est bon. C'est le fun de voir ça. Puis, vous faites quoi comme type de... je sais que c'est pas juste du transport, là. Mais si, mettons, le crowd business de coffrage Synergie, c'est quoi? C'est long à expliquer.
11: C'est des... C'est du coffrage, jour 1, quand ça
7: commence.
11: Ouais, quand ça a commencé, jour 1, ben, c'était des solages de maison, là, des bungalows. Puis, à la longue, avec l'expérience acquise, les clients, ainsi de suite, ben, aujourd'hui, on fait des dalles de béton, des structures en hauteur avec des grattos, tout ça. Puis, on se promène, on est à la Valtrie, mais on est partout. De Ottawa jusqu'à Halifax, en passant par Québec, par Montréal. On a du monde partout. Okay. 1800 employés quand qui même. Se promènent partout là-dedans. Mm-hmm.
9: Yannick, dis-moi, je me trompe, mais la passerelle à Montréal, c'est vous autres, ça?
11: Oui.
7: Le Maestria.
9: La passerelle là, dans les airs, là, comme
8: au le complexe des jardins,
9: plus. Ouais, étage, c'est ça, là, 30e étage.
8: Ah, oui, oui.
9: En deux tours, là.
8: Où on avait été voir un spectacle, Carl, là.
10: Ah, on avait été voir.
8: Ouais, puis tu voyais ça en haut, là, et ça le barre.
10: Ah, c'est ça. OK.
8: C'était simple. OK, vous êtes là-dedans.
7: C'est sur la place des Arts, le Maestria.
8: Ouais. Exactement. OK, fait que dans le fond, vous avez les grues. Ben, c'est ça.
7: On a tout.
8: De tout. Francis. OK. Ouais. Tabarouette. Mais c'est du métier qui est spécialisé, on s'entend, là, parce que les chauffeurs.
7: Il y a les deux. Honnêtement, il y a vraiment les deux. Fait que oui, tu sais, on va avoir un métier spécialisé qui peut être un chauffeur, qui peut être aussi un mécanicien, un soudeur. Mais honnêtement, il y a aussi beaucoup de métiers qui sont non spécialisés, qui font juste faire partie un peu de la différence avec nous. Il y a tellement de choses.
8: Avez-vous vos mécanos?
7: Besoin. On a tout. Okay. On a nos mécanos, on a nos soudeurs. En fait, on aime beaucoup faire par nous-mêmes, là, à l'interne, tout ce qui est. On essaie de On peut-tu dire qu'on essaye de sous-traiter le moins possible?
11: On va dire ça comme ça. On est très
9: autonome.
11: Oui, c'est ça. Autonome,
7: c'est
11: le
7: meilleure
11: mot
7: façon
11: est bon.
7: De le dire.
11: Autonome, oui, exactement. Ouais. On est capable de... On fait nos transports, oui, parce que on parle de transport. On fait notre mécanique. On fait notre confection aussi. On a un département qui fait de la confection, que ce soit des items en chantier qu'on a de besoin ou même nos équipements qu'on sert à tous les jours. Beaucoup est confectionné par nous autres mêmes. Nos remorques, tout ça, là, on a notre équipe, notre shop de sandblast, notre shop de peinture.
8: Ah oui, sandblast tout.
11: Oui. On n'est pas pire autonome.
8: Oui. La barouette. Oui. Puis, sinon, mettons, à soir, on peut se concentrer sur tout, là, le métier est intéressant, mais sur les, mettons, les chauffeurs, camionneurs, mécaniciens, tout ça, ça prend, puis toi, tu l'as vu, ça prend... Quel type de camionneur, camionneuse pour faire ce métier-là? Parce que c'est pas juste chauffer le truck, là. Je les vois aller sur les chantiers et tout. C'est une grosse job, là. J'exagère-tu un peu? C'est une si grosse job.
10: Non, c'est pas si gros, ça. C'est une job.
8: Ben, tu l'as vu.
10: C'est une belle job.
9: Oui. C'est même un gars de flatbed, dans le fond.
10: C'est un gars de flatbed.
11: Mais tu sais, on fait pas de toile. Fait que ça, c'est déjà un gros enjeu de moins. Tu sais, c'est des livraisons en chantier. Donc, on transporte notre matériel en chantier. Donc, tu sais, on essaie toujours, naturellement, de guillemets, d'avoir le moins d'attente possible. Fait que, tu sais, c'est pas... on est beaucoup plus...
7: On est notre propre client.
11: Ouais, c'est ça, exactement. Notre propre client, donc ça l'aide beaucoup. Les camions, tu sais, les camions sont attitrés au chauffeur.
10: Les camions sont propres.
11: Oui, les camions sont à l'ordre, lavés régulièrement, entretenus aussi aux petits soins. Nos remorques, c'est pareil. T'sais, on a 22 camions, on a plus ou moins 100 remorques. Puis avec notre équipe de grues, mettons, on va dire qu'en sous-traitance, on doit avoir une trentaine de brokers qui travaillent pour nous autres régulièrement.
8: Ouais, c'est
11: fait que c'est quand même beaucoup, là. Grosso modo, mettons, en mouvement de remorque par jour, on dit qu'on est en moyenne à 100 mouvements de remorque par jour, là. Fait que ça fait quand même beaucoup d'ouvrage.
8: Toi, Carl, là, c'est quoi qui t'a impressionné quand t'as été là?
10: Ben, moi, ce que j'ai aimé quand j'ai arrivé là, c'est l'accueil de tes répartiteurs, de tes chiffres, de ton accueil de répartition. Vraiment des gars qui sont sympathiques, puis tu sais que si tu les appelles, tu vas avoir de l'aide. Ça, c'est une base. Aussi la formation, parce que Bruno Pierre, tu sais, je le voyais, les gars l'appelaient dans le camion. Il y a toujours une opportunité, un lien avec ces nouveaux chauffeurs, les équipements. Tu sais, puis on va se dire, les réseaux, c'est pas une job qui est hyper compliquée. C'est surtout de l'arrimage, mais t'as pas de manutention à faire là pour décharger... des caisses.
9: Ah, ben c'est les gars de grue qui te vident, là, dans le fond.
11: Ben, c'est les signaleurs de chantier, et ainsi de suite, là.
10: C'est ça.
11: Tu sais, on fait beaucoup d'oversize aussi. Fait que ça prend des gars qui ont quand même la touch de ça, là, j'ai pas le bon mot, là, mais tu sais, on fait jusqu'à 14 pieds et demi de large en escorte avec nos propres véhicules d'escorte aussi. Fait que ça aussi, ça a un gros impact.
8: OK, vraiment, l'autonomie
9: parce que
8: est là.
9: Tu fais du fardier, dans le fond, pour déplacer ta machinerie?
11: Ma machinerie, ben, j'ai des fardiers, mais c'est un drop deck avec des rampes. On n'appellera pas ça un fardier. C'est pour mes merlots, mettons. Là. Mais tout ce qui est éléments de structure pour le coffrage qu'on transporte en chantier...
9: C'est lui qui va être en oversize.
11: Ouais, exactement. Okay. Jusqu'à 14 pieds et demi. On a nos permis d'oversize pour le Québec, pour l'Ontario, pour la ville d'Ottawa, partout. Là.
10: Ça veut dire que le gars arrive le matin, je pense que sa répartition à 4 heures le soir.
11: Grosso modo.
10: 4-5 heures le soir. Fait que là, dès là, il sait où est-ce qu'il s'en va le lendemain matin, son heure de départ et tout ça.
11: Oui.
10: Fait que c'est ça qui est vraiment le fun.
8: Fait que les camionneurs, si j'ai bien compris, puis vous me corrigerez, mettons, Carl puis moi, on est camionneurs là. Nous, quand on arrive, mettons, le matin, on sait déjà ce qu'on fait. On va porter le stock pour permettre, admettons, aux grues de monter, puis les chantiers, aux piles, sont défaites, on ramasse tout pour retourner à la maison.
10: Parce que quand t'arrives le matin, déjà là, ton voyage est prêt.
11: Oui, le voyage est chargé, il est attaché. Le chauffeur, ce qu'il a à faire, c'est son inspection, assurer de son arrimage est conforme, puis ensuite de ça, il décolle.
8: C'est comme, mettons, t'es camionneur pour une tournée de spectacle. C'est un peu ça, dans le fond. T'sais, tu promènes, tu vas porter la scène, tu ramènes la scène. C'est un peu ça, c'est la scène de travail.
7: Mais éventuellement, ce que tu vas aller porter, tu vas aller le chercher.
8: C'est ça.
7: C'est sûr, c'est ça.
8: Puis il peut y avoir un délai, je veux dire. Ça peut être, mettons, on parlait du chantier là, dans le coin du complexe des Jardins, Place des Arts. Ben, il y a une équipe qui est venue porter ça, mettons, le 17 septembre 2022. Puis là, ça a bougé pendant 2-3 ans.
9: Gros de
8: même, il
9: revenait en 2024.
8: Ouais, non, mais c'est ça. Mais tu sais, tu ramènes du stock, tu n'en ramènes pas.
7: Il revient à tous les jours. Tu sais, je pense que c'était chantier-là.
8: Ouais, le chauffeur doit revenir, ouais.
7: Non, oui.
8: Il est pogné là 2 ans, ouais.
9: Il attendait. J'attends mon retour.
8: Les camions sont confortables.
10: La beauté de ce travail-là, en fait, c'est toujours un dodo à la maison. Tu ne pars pas quelqu'un qui veut aller, tu sais, un job... Retour à la maison tous les jours, c'est vrai. Ça, c'est vraiment important.
8: Mais quelqu'un qui on peut mettons découcher. Non, ok. Ah oh, bon, ok. Ça, c'est une autre nouvelle là.
11: L'option de découcher, je la donne aux sous-traitants là. Ça, c'est à part.
8: Ok. Ça a commencé. On disait tantôt une date. Ça a commencé quand ça exactement? Ça fait plus qu'une vingtaine d'années l'entreprise.
7: Oui, on a célébré nos 25 ans.
8: C'est ça, 25 ans.
7: L'année passée, fait que ça sera en 2000.
11: En 2000.
7: On est dans notre 26e année si je me trompe.
8: Ça part de qui? Coffrage Synergie? Ou de comment, de qui, de quoi, d'une acquisition ou...
7: Ben, je pense que... Écoute, je voudrais pas me tromper dans l'histoire, là, vraiment pas. Mais je pense que c'est à la base deux bons amis ou... En tout cas,
11: un visionnaire.
7: Ça, c'est sûr. Certains qui ont parti ça ensemble, qui étaient une petite équipe là, de coffreurs résidentiels à la Valtrie, qui ont fait plusieurs domaines résidentiels. Puis de fil en aiguille, ça a le prix de l'expansion.
10: Ouais,
7: exactement, parce que comme Yann y dit, notre fondateur avait des belles idées de grandeur.
8: Oui, je suis en train de regarder sur le site, mais on a beaucoup
9: de... Synergie dans le coin de la Valtrie, c'est comme Arnois dans le coin de Joliette. C'est comme...
8: Ouais. Ah, c'est
11: ça
8: bien
11: fait
8: dit.
11: Partie des meubles.
9: C'est ça fait partie des meubles.
8: Si vous me permettez ce petit encore à l'instant même.
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9: on
8: t'est rendu à 21h15, c'était l'emploi d'Arnois, t'arrives avec ça. Carl, c'est du potentiel, Kim, on devrait la prendre dans l'équipe. Là.
10: Ouais.
8: Elle était timée là.
10: Elle veut faire,
9: Je vais-tu arrêter de passer comment on dit ça?
10: Ta probation, là,
9: je vais-tu devenir permanent?
10: Non, elle est encore à temps partiel.
8: OK, parfait, c'est bon, OK.
9: J'ai pas le temps d'être à temps plein,
8: ça. OK, on va prendre ça de même. 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
10: On était à Lévis.
8: Fait qu'on a passé là-dessus, on a passé l'entreprise. On parlait de type de camionneur ou camionneuse. On parlera de mécanicien, mais j'y allais un petit peu dans l'attitude. Là, ça prend quel type de personne. Là, j'ai compris un peu, tu sais, je me fais le schéma là, pour voir quelqu'un qui est sur la route. Tu sais. On parlait de quelqu'un, mais ça prend quelqu'un qui a quand même un solide expérience, on peut dire, ou on peut y aller vraiment à la base. Ou...
7: Honnêtement, on peut vraiment partir de la base. Là, okay. Moi puis Yannick, on a une belle collaboration avec le CFTR à Joliette. Là. On aime bien aussi prendre des stagiaires, les amener un peu dans le monde du camionnage avec nous. On prend à cœur la formation avec Bruno Pierre. Fait que, oui, ça va prendre quelqu'un qui...
8: Il est populaire, Bruno Pierre, à soir. Là.
7: Oui, Bruno Pierre, à soir. Les oreilles doivent visciler.
8: Ouais.
7: Non, mais honnêtement, je pense que ça prend un type de personne plus, je dirais, assez dynamique quand même, tu sais, parce que c'est pas un travail, j'enlève rien au travail, que c'est de la conduite tout le long, là, mais tu vas bouger dans ta journée nous. Là, fait qu'elle embarque, débarque, attache, détache, pile, dépine, tout ça. Fait que ça prend quelqu'un qui aime conduire, mais aime bouger également.
12: Solution.
8: Oui. Je vais juste regarder parce qu'on va s'interrompre une seconde. Là. Il parle vraiment de circulation au début?
10: Ben, je parle que oui, là, parce qu'il y a des solutions au bouchon. Ouais.
8: J'ai pas le droit de le présenter là, parce qu'il y a des droits de diffusion, mais je vais juste vous dire qu'ils sont en train de parler de bouchon. Bon, excuse-moi.
10: Ils vont parler de ta 30.
8: Ben, on va aller écouter les détails tantôt. Frédéric, on disait, c'est ça, on peut y aller.
9: Il y a jamais de trafic sur la 30.
8: Oui. Parler à Carl le matin. mais il y a un des shows de radio, on se l'est dit, on se l'est promis, là. On va le faire directement sur le pont d'aller pour montrer la 30 live. Je sais pas, la semaine prochaine, ça va être bientôt parce qu'à un moment donné, il y a des limites.
9: Ah, oui, non, c'est
10: la longueur de journée, l'autoroute 30.
9: Oui, l'autoroute 30 maintenant, oui.
8: Puis, Fred, c'est ça, vraiment, en direct, on saute d'un sujet à l'autre.
7: C'est bien correct.
8: Mais on en parlait avant d'entrer en onde, tu sais, de vos régions respectives à vous autres.
7: Parce que nous, la 30, on connaît. Ben, tu sais, on connaît ça, mais moi, j'ai pas d'opinion. Mais par exemple, on peut parler du croisement de la 40 et de la 640.
8: Et quand c'est rendu qu'il y a du trafic à Joliette, là.
10: Mais moi, j'ai une solution.
7: À la Valtrie aussi, hein.
10: Mais j'ai une solution pour ça, moi.
7: Oui, c'est quoi?
10: Je reste à Joliette, la Valtrie. Je m'en vais travailler chez Synergie.
8: Et voilà.
11: Et voilà.
10: Fait que je suis sûr, j'en aurai pas de trafic, là.
8: Merci, bonsoir, je suis fini.
10: Tu sais, je reste un petit peu en bas à. Parce que Berthierville?
11: Aussi.
10: Je m'en vais travailler à Synergie. C'est sûr que je prenne pas de trafic.
9: Tu peux pas, parce qu'à Berthier, si tu prends le viaduc, tu casses ton camion.
10: Tu t'en vas travailler chez Synergie parce que tu évites tous les trafics.
7: Exact.
10: Et en plus, vous êtes super bien situé. Direct à la sortie.
9: Hey, les contrôleurs sont au coin de la rue, tu veux quoi de plus?
10: C'est ça.
11: Sortie 122, coin de la 40, puis de la 31.
10: C'est ça.
8: Je veux juste saluer les voisins qui écoutent sur Saint-Jean. J'essaie de baisser le son parce que la station est diffusée dehors.
10: Ah, oui, c'est vrai, c'est
8: Salut tout le monde, bonne nuit. Fait que ça joue partout sur la rue, mais excusez-moi.
10: Mais c'est vrai que c'est une solution. Parce que si t'es en région puis tu veux éviter le trafic de la métropole ou de la 640 ou de la 40.
7: J'adore ça, là, j'ai 1,3 km à faire après.
8: Mais quel argument, punch. Incroyable. Pour vrai.
10: Ça, c'est magique.
8: Parce que ça n'a pas de prix. Pour vrai, puis chapeau aux gens là, qui, mettons, vont faire Joliette en joue à toutes les jours.
10: Aucun...
8: Faut être fort.
10: Faut être fort.
7: Mon conjoint fait ça, la Valtrie en joue tous les jours. Je pourrais pas.
8: Non, c'est ça.
10: Surtout, t'as des jeunes enfants, t'as une famille. Ouais. Tu peux pas te taper la Valtrie en joue.
11: Mais non.
10: Puis il y en a beaucoup qui le font, là.
7: Ben oui.
8: Ah, puis chapeau. Mais toi-même, tu le fais. Tu fais Terrebonne, quand même Saint-Hubert, là, je veux dire. Ouais. Je suis pauvre, là.
9: C'est ça, business. C'est pas.
10: Ouais, mais faut que tu le fasses tôt le matin. C'est comme
9: moi, je suis une ancienne chasseuse de tête, là. Puis c'est comme un d'architecte. Puis tout que j'ai ramené. Pas à cause du salaire, là.
10: Le trafic.
9: J'ai ramené à cause du trafic que ça s'en allait à Montréal. Puis que je garde 5 000 de moins, là. Mais tu es à 2 minutes de chez vous. Tu vas chercher tes enfants à 3h30.
10: Ta qualité de vie,
7: c'est sûr. Ça s'achète pas.
8: On fait ça un pari. Si je monte le son, il parle-tu du troisième lien? On essaye, OK? T'es-tu prête?
10: On va y dans.
13: Également le tramway de Québec.
10: Tu le savais.
8: Non, mais je voyais Éric Duhem parler.
9: Ça juste la face à Dieu.
8: Excusez, il fallait que j'essaye, là. Mais pour vrai, l'argument est là, honnêtement, là. De travailler à côté de chez soi. Là,
7: ça n'a pas de prix.
8: Ça n'a pas de prix.
11: Non.
8: Puis ça peut. Puis on s'en va, à Trois-Rivières là, cette semaine pour le Salon d'Emploi. On s'entend que.
10: On descend vendredi.
8: Oui, la Valtrie, Joliette, Trois-Rivières. Mais c'est quand même proche, Trois-Rivières. Je veux dire, c'est quoi, 45 minutes à peu près?
11: Ouais, c'est 45 minutes.
8: Bon, de Joliette. Mais. Fait qu'il y a un bassin. Pour vrai, c'était avec Frank Marquis, j'en parlais aujourd'hui. Il y a un bassin important de camionneurs, camionneuses, mécaniciens, mécaniciennes entre Trois-Rivières puis Repentigny.
10: Ah, effectivement.
8: Il y a du monde là qui veulent peut-être améliorer leurs conditions. T'sais, on parlait d'Arnois, là, je veux dire, ils ont des jobs, t'sais, ils sont à Joliette sur la rue Nazaire-Lorraine. T'sais. Vous autres, vous êtes pas loin. Fait que, tu sais, effectivement, c'est d'aller
10: chercher... Puis même, je suis à Repentigny. J'aime bien mieux descendre à la Valtrie que monter en Joux.
11: On a un beau bassin d'entreprise dans notre coin pour, justement,
8: Tu sais, les camionneurs, Yannick, on disait... Atlanta, souvent, on arrivait à Atlanta. En tout cas, Atlanta, t'es à 3 heures d'Atlanta, là. Mais tu sais, Montréal est rendu à 2 heures de Montréal maintenant. Tu sais, je veux dire, des fois, je l'ai faite, là, en camion. Je suis parti, de chez DFS, il y a peut-être un an. Puis, arrivé à Pointe, Kirkland, là, puis Vaudreuil-Dorion, 2 heures, là, tu sais. Puis, OK, j'avais peut-être pas choisi mes heures, mais mes heures étaient pas choisies non plus. Je veux dire, c'est très, très long.
9: Non, mais c'est ça, à un moment donné, là. Tu sais, moi, je me rappelle que ça m'a déjà pris 3 heures traversées, là.
10: Ah, OK.
9: Tu sais, ça n'a vraiment aucun sens, là.
8: Puis, tu sais, Frédéric, Yannick, tout le monde, vous arrivez, mettons, là, vous travaillez chez Synergie, là. OK, mais vous habitez pas à Joliette, parce que ça se peut aussi, là. Mais, tu sais, tu déménages dans le coin ou tu t'en vas dans ce coin-là, parce que le temps que tu passes entre ton véhicule, la maison et le travail, si c'est 1 heure, c'est 1 heure de moins que tes enfants, c'est 1 heure de moins que ta blonde, c'est 1 heure de moins écouter Indéfendable. Je sais pas, mais tu sais, c'est ça, là.
11: Pas 2 piastres le litre, en plus.
8: Oui, puis c'était du diesel.
10: C'est en plus, mais oui, t'as raison.
11: Oui.
8: Un truc diesel à 3 piastres le litre, là.
10: Cher.
8: On vient
7: mais en entrevue, je l'entends souvent, moi, ça, là. Des gens, mettons, qui travaillent à Montréal ou des choses comme ça, puis qui veulent justement se rapprocher. Puis une des raisons de changement d'emploi, ça revient beaucoup. Je veux me rapprocher de la maison, je veux être proche de mes enfants. Si l'école appelle, je veux être à côté.
8: Ben oui.
7: Tu sais, il y a beaucoup de gens qui vont venir dire ça.
8: Fait que ça peut être des réorientations de carrière, tout simplement.
7: Oui.
8: Fait que dans le fond, ceux qui, je sais pas, moi, que mon âge, Jean-Jacques, l'âge Yannick, n'importe quel âge, là, puis on veut peut-être décider de devenir camionneur, on va suivre notre formation, puis après ça, on applique chez vous, déménage dans le coin, puis merci, bonsoir, parce que je me trompe-tu, c'est des carrières chez vous aussi.
9: T'as plus besoin d'aller à Montréal pour avoir un bon salaire, là.
8: Non, non, ça.
9: Tu sais, dans le temps,

0: Urbain, donc, mon chou. Bon, parfait. Vous avez raison.
1: Attends le sortillage.
0: Et voilà. Mais tu sais, les gens ont quitté Montréal, admettons, pour déménager dans le coin ici. Longueuil, Boucherville, Brossard. Mais là, tout le monde s'est retrouvé ici. On a quitté l'île. Là, Longueuil, c'est plus halable. Brossard, c'est plus halable. Ça coûte cher. Tu sais, là, les gens sont rendus à Sainte-Thérèse, à Blainville. C'est pire. Tu sais, je veux dire, l'autoroute 15, c'est un méchant contrat, là, entre Salaberry et... La caméra est là, là. Entre Salaberry et la sortie d'autoroute 50 à Mirabel. C'est 20-25 kilomètres, là.
1: Ah, tu sais.
0: De bouchons, là.
2: Oh oui!
0: Fait qu'allez vous installer près de chez vous. Les fameuses villes 15 minutes, là, qui disaient, je pense, ce n'est pas à... C'est pas à ignorer. C'est vous, c'est limitrophe Joliette-Lavaltrie. Synergie, dans le fond?
3: Bon, c'est Lavaltrie.
0: C'est Lavaltrie, OK. Lavaltrie. Pas très bon en géométrie. En géographie. Géographie, mais c'est sur le bord de la 31 puis de la 40.
2: Exactement.
0: C'est
2: ça, exact. C'est au bout.
0: Mais on peut pas le manquer. Là,
2: non, tu prends la sortie d'autoroute, t'es là.
0: Mais je vous le dis, tu sais, je suis pas agent d'immeuble, là. Mais j'en connais des gens qui habitent sa rue principale, qui habitent par là. C'est un très beau coin. Vous êtes sur le bord du fleuve.
1: Ouais.
0: Tu sais, vous êtes sur le bord du fleuve. Vous êtes quand même près de Montréal, près de Trois-Rivières. Si vous voulez traverser à Sorel, il y a Berthierville, il y a le traversier.
1: Bel endroit pour élever des enfants d'une jeune famille.
2: Que la Valtrie, il y a 15 ans, il n'y avait pas grand-chose.
0: C'est ça.
2: Il y a 15 ans, la Valtrie, tu n'avais pas grand-chose. Tu avais l'épicerie, tu avais les petits magasins et puis tout ça. Mais maintenant, tu as tout. Tu as un Dolorama, tu as un McDo, tu as une sac, tout est là.
0: Des couleurs, tu traverses l'autre côté. Tu as Sainte-Mélanie, tu as la Naudière, tu en vas dans Laurentides. Aller à Saint-Jérôme, par Joliette, ça se fait super bien par en arrière, la 158 puis tout. Parce que le transport, oui, on peut parler des jobs pendant une demi-heure, mais c'est aussi la qualité de vie qui en donne ça.
1: C'est ça,
0: pour ça que, tu sais, Carl a fait une job impeccable, là, 2-3 semaines, avec Bruno Pierre, tu sais, de connaître le métier. Mais je me suis dit, en recevant deux personnes directement de l'entreprise, il faut vanter. On n'est pas des agents touristiques, mais on est quasiment ça à soir. Mais tu sais, c'est de ne pas oublier ces endroits-là qui sont assez exceptionnels. Puis, je veux dire, avant d'aller à la pause, on a encore 5 minutes, mais. Tu sais, si ça peut être un bon argument d'avoir du monde chez vous, moi,
2: j'ai une question, étant donné que c'est du coffrage, est-ce que les chauffeurs ont quand même à l'année, est-ce qu'ils travaillent quand même à l'année ou il y a une accalmie l'hiver?
3: Non, on n'a pas de temps mort vraiment. Okay. Ça travaille à l'année.
2: C'est à l'année.
3: Oui, oui, ça travaille à l'année.
2: Parce que c'est important, souvent, il y a beaucoup de camionneurs qui quittent le réseau de la construction parce qu'ils ne veulent pas faire de neige l'hiver. Puis que, tu sais, ils se retrouvent à être sur le chômage, quoi, de l'hiver. Fait que le fait qu'ils travaillent à l'année.
3: Non, ça travaille à l'année.
0: Parce que les chantiers n'arrêtent pas. Vas-y, Carl.
1: Moi, j'ai une question pour toi, Yannick.
3: Oui.
1: Mettons, je ne sais pas si tu peux me répondre. Mettons, vous montez un 30 étages. Parce que vous en montez des plus hauts que ça des fois, là. Mettons un 30 étages.
3: Oui.
1: Ça prend combien de temps construire un 30 étages, mettons, pour la partie de synergie qui va être là?
3: Je suis pas un expert là-dedans, là.
2: Ah, ouais.
3: Mais mettons, le dis-toi, là.
4: Un
3: étage, c'est une semaine. Et c'est sûr
1: un
3: que.
1: Un étage, c'est une
3: quand
1: semaine.
3: Quand il part d'entaille,
4: ouais,
3: là,
4: c'est ça, il faut le creuser. C'est aussi, ça, ça. Ouais.
1: Mais un coup qu'il est parti, un étage, c'est une semaine.
3: Ben, grosso modo, là, ouais.
1: Ça veut dire que ça niaise pas, là.
3: Non, pas tant.
1: Ça veut dire que l'équipe de distribution, livraison, je sais pas où vous appelez votre département, c'est là que l'importance des livraisons doit se faire.
3: Exactement. La coordination
1: c'est
3: avec
1: ça,
3: le chantier.
1: C'est ça.
3: Être sûr qu'ils ont le bon matériel au bon moment, avec la cour aussi, parce que veut pas tout le monde travailler ensemble en synergie.
1: Ouais.
3: Parce que veut pas la cour, faut qu'elle charge le bon matériel, que le chauffeur prenne la bonne remorque pour livrer au bon chantier. C'est toute une grosse boule, là.
2: Ah, puis c'est impressionnant comment que, tu sais, mon job est dans la construction, là.
0: Pour vrai?
2: Puis, salut, Pascal.
0: On y a trouvé un nouveau sûrement à soir, mais ça se dit pas, non?
2: Non, ça se dit pas. Ouais. Puis, tu sais, quand que, exemple, eux autres, comme lui, il est charpentier menuisier. Puis là, mettons que lui, il arrive, bien, tous les étages se suivent. Fait que, tu sais, mettons comme au hasard, là, OK, mais il n'y a pas de temps d'attente. Fait que, mettons, le plombier, il va arriver. Là, lui, il va être rendu au cinquième. Fait que là, le charpentier va rentrer. Puis là, les étages montent. Puis ils sont en train de faire la fondation. Bien, fondation, mais...
4: Nous, on est rendu en haut.
2: C'est ça. Ils sont encore en train de couler des étages en haut qu'en bas, le charpentier est en train de faire des comptoirs, là. Ouais. Tu sais, ça monte comme ça. C'est
1: toute une organisation, là.
2: La coordination incroyable.
4: La rapidité qu'on était capable d'aller chercher aussi, c'est en lien avec l'usine de préfabrication. Parce que, tu sais, on parle beaucoup de la cour puis tout ça, puis c'est une partie importante. Mais à la Valtrie, on a deux usines, en fait. Puis l'autre usine, c'est l'usine de préfabrication. Puis eux, leur job, c'est justement dans un environnement qui est contrôlé, dans un environnement d'usine, de préfabriquer tous les coffrages techniques.
0: C'est du chez vous encore, là.
4: Ben oui.
1: C'est incroyable, la grosseur, là.
4: Ben, c'est incroyable.
1: Oui, on va faire
3: visiter, moi. visiter. Puis,
1: C'est tout que, c'est tout quelque que, chose que,

0: Pour les trucks.
1: Hey, ils ont même leur propre fondation.
2: Ouais. Oh. Mais moi, Kim, j'aimerais ça que tu me parles des activités que vous avez, parce que je vois souvent passer ces médias sociaux que vous avez une activité
1: Fred.
2: De gros...
1: Fred, moi.
0: Ah oui, je pensais à Kim.
2: Non, excusez-moi.
0: Il y a d'autres promotions, on est fatigués.
2: J'aimerais ça que tu parles...
1: Je vais essayer de répondre pour tous mes gérants.
2: Excuse. J'aimerais ça que tu me parles des activités, en fait, qui sont dans l'entreprise, parce que je vois passer souvent sur les réseaux sociaux.
3: On fait plein de choses. On aime ça être ensemble. En fait, on a plein d'activités. On a un gym. On a un gym qui est avec notre emploi qu'on peut accéder. Puis on peut amener un conjoint, un ami, une conjointe. Puis on fait des compétitions de gym dans notre gym pour s'amuser la gang. Mais aussi, on a une équipe. On a l'escouade d'événements, en fait, qui se déplace sur les chantiers.
0: Oui, ça me fout qu'on entend ça, une escouade d'événements.
3: On a ça, chez nous.
0: Un escouade fun.
3: L'escouade d'événements se déplace sur ton chantier. Puis des fois, exemple, je sais pas, là, ça va être pizza pour tout le monde. Fait que là, ils font le tour de tous les chantiers puis ils débarquent avec la pide, tu sais, pour vraiment venir reconnaître le travail que les employés font. On a eu aussi la caravane de sirop d'érable. Là. Ils ont fait une tournée de fondation. Ils sont venus livrer sirop d'érable à tout le monde.
0: Il y avait ça dans le temps. Ça aurait été le fun. Danse Express Musique Plus, ce serait pas pire avec Bouge de là. Ça arrive.
1: Ah, mais c'est vraiment le fun. Ouais.
3: On a notre congrès annuel aussi. À chaque deux ans, là, je dirais. Là, on fait un gros congrès, tout le monde ensemble, on se rejoint. Puis on a des belles plateformes de formation. On a Isabelle qui est là aussi pour nous donner un peu la vision de l'entreprise. Puis pour vrai, c'est une belle famille. C'est vraiment une belle famille.
0: Ouais. On va aller à la pause, puis on va revenir après. Puis c'est super intéressant. Puis je savais qu'on irait quelque part avec ça parce que, faut vraiment.
2: Moi, j'ai une petite demande spéciale.
0: Vas-y.
2: Ça fait longtemps que tu m'as pas fait de la circulation puis la météo.
0: Fais son retour.
2: Okay. Merci.
0: Juste pour toi. Okay. On va à la pause 21h31. On suit le débat du côté droit, là, mais merci d'être là, tout le monde.
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0: 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La chasse à l'as se poursuit et son gros lot monte chaque semaine.
5: Est-ce que c'est Bernard Perry que j'ai déjà rencontré à Trois-Rivières par hasard?
6: Exactement.
0: Oh, salut Bernard. Bonjour Bernard Perry. Moi, je suis tellement contente parce que c'est moi qui vends des billets à Bernard depuis le jour 1.
6: Oui.
0: Bernard, ça me fait vraiment plaisir de vous parler puis de savoir que c'est vous qui repartez aujourd'hui avec le lot de consolation de 1 524 $.
6: Oh,
0: bravo.
6: Bravo Bernard. Ben, merci beaucoup.
5: Félicitations. Yes.
0: Les enveloppes sont fermées, mais de 1 à 49. Bernard, vous allez choisir quoi?
6: Je dirais le 23.
0: Joël va ouvrir l'enveloppe numéro 23.
7: Le 4 de pique.
0: Le 4 de pique.
5: Vous avez remporté quand même 1 524 $. Bravo, Bernard.
6: Bravo. Merci beaucoup.
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8: Ok, je pense à toi, j'ai mis ton thème. Félicitations à Bernard Perry, le gagnant, la gagnante, pardon, de la chasse à l'as de cœur. Elle a, Bernard, remporté le lot de consolation au montant de 1 524 $. La chasse à l'as de cœur continue cette semaine et est estimée à 19 018.
0: Bravo, Bernard.
8: J'ai demandé d'avoir des notes pour parler de l'as de cœur. Je pense qu'ils ont compris. La feuille mesure 14 pieds de hauteur. 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Fait que c'est assez gros, ce cœur, là.
0: Hey, parfait. Francis, je pense à ça. T'as oublié de faire des salutations.
8: Sont
0: tu vas te faire chicaner?
8: Ben, je vais saluer. Ben, ils dorment, là. Donc, on va être la semaine prochaine.
9: Hey, tu vas en manger une solide à soir.
0: Ouais.
8: Salutations aux enfants. Donc, Joséphine, Rosalie, Olivier, puis à ma blonde qui écoute. Fait qu'effectivement, je vais arriver à la maison. Puis,
0: Steph, je suis là pour toi. Je te bats.
9: Si t'as quelque chose en bague avec moi, viens coucher chez nous.
8: Hey, boy, ça va mal aller.
9: Je t'avais demandé un petit quelque chose avant de débuter parce que là, les auditeurs écoutent.
8: Ils sont nerveux. Ils veulent entendre parler. Mais tu sais, on avait tellement de fun durant la pub que j'ai même oublié de mettre le thème. Mais pour toi, Carl, tu sais, pour toi, là, j'achète du temps, ça paraît-tu? Là, je t'arrête
0: non,
8: de passer
0: pas
8: mes, mes thèmes. Tu voulais quoi déjà?
9: Moi, je voulais la circulation.
0: Oui, mais à quel endroit?
8: Attends, on va partir le thème.
9: Parce que
8: Vas-y. Mais explique le contexte. Ouais.
9: En fait, la circulation pour le tunnel, puis nous autres qui s'en va dans l'est, qui se retourne à Joliette.
10: C'est-tu comme la semaine passée que tout était fermé pour essayer de se rendre.
8: Comment ça s'est... Attendez.
10: C'était épouvantable.
8: Attendez.
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8: Apparemment que pour l'instant, le grand gagnant du débat serait, selon Jérôme Landry, Éric Duhaime. Donc, voilà. Fait qu'on entend, on voit juste des lèvres bouger. Tu voulais dans quel coin déjà, excuse-moi?
9: Ben là, je voulais, parce que nous, on retourne sur la rive nord.
8: Oui.
9: Fait que je voulais tunnel 132 et 25.
8: Parfait. La 132, pour accéder au tunnel de la Fontaine, c'est 4 minutes. Bon. Ça va prendre 7 minutes et demie, apparemment, se rendre jusqu'aux Galeries d'Anjou.
9: C'est bon.
8: C'est quand même bon.
9: Mais l'autre côté des Galeries d'Anjou?
8: Écoute, c'est 7 minutes de traverser de l'autre côté. J'ai pas vu ça en un an de radio. Là. Tu le vois ici.
9: T'as pas de rouge?
8: Ben non, t'as un petit peu de ralentissement dans souligné, là. Mais regarde ça.
9: En fait, il y a deux effets.
8: L'effet débat, puis Underworld Québec.
9: Underworld Québec, puis le prix de l'essence.
8: Oui.
10: Ah, plus le débat, finalement.
8: Ah, hey,
10: mais je pense qu'il y avait une erreur, parce qu'au Pétro-Canada, juste à côté de la station, tantôt, c'était marqué 1,82.
8: Non, allez-y. Là.
10: C'est une erreur.
8: Non, allez-y.
10: Ça n'a pas de sens.
9: Il y a un auditeur qui nous a écrit la 30.
8: Oui.
9: Brossard, ça roule à fond.
8: Ben, c'est ça, je vois rien pour vrai.
9: Il y a quelqu'un qui nous écrit, là.
10: Hey, mais je le salue et je le remercie. Mon pétage de coche, là.
8: Ah, ben, on aime
10: quand on est reparti du studio la semaine passée,
8: ouais.
10: Je vous jure. OK, puis je parlais avec une de mes camionneuses, là. Écoute, la 640 était fermée bord en bord. Les accès étaient fermés. La 25... 25
9: direction...
10: 25 direction Terrebonne était fermée. La 640 était fermée.
8: Ah, ça devait être épouvantable.
10: Écoute, imagine là, tout le trafic de la 25 puis de la 640 détourné par un petit chemin qui longe le bord de l'eau avec un stop aux 100 pieds. Là.
8: Mm.
10: C'était carrément ça. La 15 était fermée. Métropolitain était fermé. Il fallait qu'elle passe pour passer de Boucherville à Laval. Il fallait qu'elle aille chercher à la 13.
8: Bon.
10: C'était ridicule. Ah. Tu sais, à un moment donné, de se coordonner dans les travaux, là, c'est comme mettre les 8 en même temps à la même place, là. Ça n'a pas de sens. C'est mon petit pétage de coche.
8: Elisabeth Crête, en premier, dit qu'elle, c'est Milliard qui est en avance. Apparemment qu'il y a un bon débat. J'allais dire, Frédéric, quand tu vas pouvoir partir d'ici, Yannick aussi, elle doit descendre une voiture. L'environnement, puis tout, vous allez être correct avec le trafic. Tu n'avais pas de météo?
10: Tu es en train de viser moi, Picard.
8: Mais vas-y, t'as... Hein? Non, vous autres, ça va bien, vous avez votre hélicoptère.
9: Je veux la météo, après ça, je reviens à...
10: Avec le truc.
8: La météo, t'en veux une météo?
9: J'en veux une météo.
8: Juste pour toi. C'est moi qui joue du drum à enregistrer.
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8: 16 degrés. Vas-y, Carl.
10: Fait frais. Pour Simon Mainville, fait combien en Floride?
8: En Floride, 27.
10: Moins frais.
8: Ouais.
9: Je mets la question pour vous autres, la gang de Synergie.
12: Ouais.
9: Les postes. Jouez les postes, jouez les numéros de téléphone, parce que les gens veulent avoir l'info. Tantôt, on a dit tout ce qui était intéressant, les postes et tout ça, situation géographique, mais là, je veux savoir...
10: Qu'est-ce
9: que tu cherches? Ouais. Que vous cherchez?
10: Bon, numéro de téléphone, on commence par ça. C'est
9: 450-586-1400.
10: Ça, on part avec ça.
8: Ça, c'est déjà une bonne base. Là.
10: Ça, c'est déjà une bonne base.
13: Quand ton numéro de téléphone, c'est 450-586 dans le coin de la Valtrie, là, je te jure que ça fait longtemps que t'es basé là.
10: Ah ouais! Mais ça, c'est le numéro de téléphone général.
8: OK. Attends, y a-t-il un numéro spécial aussi?
10: Ben, là, y a
13: oui,
10: plein
13: tu peux appeler Yannick
10: spécial.
13: Le soir à partir de 10h. C'est quoi ton cellulaire, Yannick?
12: Il n'y a pas trop de son.
10: T'appelles l'autre, ça va être la réceptionniste qui va répondre, puis elle va pouvoir dispatcher l'appel en fonction de tes intérêts, parce que dans le fond, nous, on a plusieurs divisions, plusieurs choses. Fait qu'au niveau des usines, on cherche. Ben, des camionneurs. Hein? On veut pas, c'est ça. On est là pour ça. On cherche des camionneurs. On peut chercher aussi. On a un mécanicien actuellement de véhicules.
13: Et classe 3, c'est juste la classe 1?
10: C'est de la classe 1 et de la classe 5.
13: OK.
10: Ouais. On n'a pas nécessairement besoin de. On a juste de la classe 3?
12: Non, pas de la classe 3. Parce
10: on a un autobus, par exemple.
12: Oui, on a l'autobus
10: parce
12: classe 2.
10: On voyage
12: 2.
10: Nos employés.
12: 2.
13: Ah!
10: Ouais. On a le Synerbus qui fait le tour
8: Synerbus.
10: Dans la batterie. C'est vrai!
8: Là. Ah oui?
13: Hey, quand t'as un autobus,
8: ça,
13: oui, il y a un autobus.
9: Elle est vraiment belle.
8: Ouais. Est-ce sur le site ou...
9: Elle est sur le site,
12: oui. Oh, sûrement, oui.
9: Moi, je suis allé dans le garage où la lave, là.
8: OK.
12: Ouais.
10: C'est le Synerbus.
13: Il y a un autobus qui fait le tour de la Valtry pour ramasser les employés.
8: Ah ben
10: oui,
8: ouais.
10: Pour venir travailler
13: c'est
10: à l'usine.
13: Incroyable.
9: Mais t'as pas vu le restaurant?
10: Puis aussi, ils font... en fait, elle fait 4 tournées le matin, l'autobus, puis 4 tournées le soir. Puis sur la dernière tournée, elle passe par Joliette au Walmart pour aller accompagner les gens qui ont besoin d'aller faire leur commission.
8: Synerbus, je suis en train de chercher ça, là.
10: Non, mais tu trouveras pas le vrai Synerbus. C'est nous qui cinérons toutes. Mais c'est la Synervie, la Synerfamille, la
8: Assez
10: schtroumpfant,
8: tout ça.
10: Mais c'est ça, exactement.
9: Ça fait que vous avez ces postes-là.
10: Ouais, chauffeur, on a mécanicien. On cherche aussi des journaliers. Donc, journalier, là, en grosso modo, si tu as envie de travailler physiquement, tu as envie de travailler manuellement, puis de juste venir faire partie de l'équipe, on va trouver un poste.
9: OK, ça veut dire qu'il faut que tu te déplaces à...
10: À la Valtry.
13: Exactement.
10: Ouais. Sinon, si on sort de la région de la Valtry pour aller plus dans la grande région de Montréal, on va chercher des charpentiers, on va chercher des manœuvres. Ça, c'est assuré.
9: Okay.
10: Au niveau de Montréal, Rive-Sud, Rive-Nord, probablement Québec, Trois-Rivières et tout ça aussi, là, qui sont à la recherche actuellement. Moi, je suis plus concentrée à la Valtry, donc je suis un petit peu moins informée.
13: Avez-vous des terminales ailleurs ou tout part de la Valtry?
9: Tout part de la Valtry.
13: OK.
8: Je pense qu'on n'a jamais entendu la Valtry autant sur
10: la radio de la
8: vraiment, on bat des records, là, puis c'est bon. Là. Mais nos auditeurs sont de partout.
10: Mais
8: là.
10: On cherche aussi des postes administratifs.
8: OK, vas-y.
10: Donc, mettons, là, on cherche une nouvelle réceptionniste, des adjoints, des chargés de projet, coordonnateurs de projet. Pour vrai, là.
8: Coordonnateur de projet.
10: Oui.
8: C'est-à-dire, mettons, on veut partir une tour, on se met là-dessus, puis comment qu'on va placer ça?
10: Non,
8: puis...
10: le coordonnateur de projet, ça va être plus le bras droit du surintendant durant le travail. Okay. Ce que toi, tu décrivais, ça ressemble plus à la chargée de projet.
8: OK. Vas-y.
9: C'est quoi ton plus grand défi en recrutement présentement?
10: Oh là là, j'ai combien de minutes pour y penser?
13: moi, je vais parier sur mes canaux, là.
10: Est-ce que j'ai plus de difficultés?
9: Oui, puis ton plus grand défi, si on compare ton recrutement quand tu as commencé il y a 5 ans chez Synergie, à présentement, qu'est-ce qui te donne de plus de fil, qui est plus dur?
10: Ben, je dirais que mécanicien, c'est quand même assez difficile de trouver des mécaniciens là, dans le moment. Puis la différence de quand j'ai commencé il y a 5 ans à aujourd'hui, ça serait le volume.
9: T'as moins de volume de CV?
10: De mécanicien, oui.
9: Ah, de mécanicien.
8: Mais c'est généralisé.
14: Même au retour des vacances, on peut dire les chauffeurs aussi. Là, on a eu un creux
10: mais là,
14: à un moment donné.
10: Carl, que, c'est ça.
14: On a eu un creux.
8: L'effet Beaulieu, moi.
9: Mais je veux l'entendre parler d'effet à Carl.
10: Mais l'été passé, on avait besoin de 5 chauffeurs. Il nous en reste un à trouver.
8: OK, un instant, là.
14: Et voilà.
10: Il ne sortira plus dans la porte.
8: Non, mais parce que souvent, tu sais, des gens. Non, mais de moins en moins. Mais il y en a qui avaient un petit peu. Des fois, des doutes sur comment ça fonctionnait avec Underworld Québec, mais ça fonctionne.
10: Ben moi, je dirais que ça fonctionne.
8: Okay. Oui.
10: Moi, je dirais que ça fonctionne. Puis la raison de pourquoi ça fonctionne, je pense, c'est parce que vous avez une cible qui est un peu aussi différente. C'est pas juste un Facebook traditionnel, puis j'enlève rien à Facebook, là, mettons, mais ou un Indeed, ou tu sais, c'est de parler de la compagnie, c'est de faire circuler, c'est de voir est-ce que c'est réellement ça qui nous a fait combler nos postes? Je sais pas, mais certainement, ça l'a aidé.
8: L'effet beau.
14: C'est sûr que ça n'a pas nuit. C'est sûr que ça n'a pas nuit.
9: Qu'est-ce qu'on arrive, Francis, c'est très présent sur les réseaux sociaux, puis il connaît ça. Il faut donner ce qui est à César à César. Puis la nouvelle, puis hier, j'en ai fait un chez Location Brossard vendredi. Puis hier, il y avait une personne, ça fait longtemps qu'elle recrute, rendue à sa retraite. Puis elle me disait, la nouvelle méthode de recruter, c'est faire ce qu'on a fait avec vous. Mm-hmm. Aller sur le chantier, c'est ça ta job. Excusez. C'est ça que tu vas faire. Le gars chez eux...
14: La réalité, c'est quoi tu vas vivre à tous les jours? Ben, c'est ça.
9: C'est ça. Fait que ça va toucher les... Tu sais, on a fait ça à peu près... ça a pris une journée, mais on l'a résumé à peu près en 3 minutes.
8: Oui, 3-4 minutes. Assez bien résumé, là.
9: C'est 3-4 minutes.
10: On a fait le tour,
9: mais c'était parfait. Fait que ça résume la job que tu vas aller faire dans 3-4 minutes. Fait que c'est parfait, là. Mm-hmm.
14: Tu sais, c'est certain qu'il y a des journées qui seront pas faciles, là. Tu sais, il va pleuvoir, tu fais du flatbed, il faut t'attacher ton voyage, puis ainsi de suite. Sauf que, c'est que tu viens de le dire, Francis, il y a jamais rien de facile. Fait qu'à un moment donné, il faut que tu prennes le pot, puis tu sais, faut que tu prennes le bon aussi, là. Puis l'équipe, tu sais, tu nous as parlé tantôt, quand t'es rentré dans le bureau à répartition, l'équipe de répartition.
9: J'étais accueilli comme
14: que ce soit Félix, Daniel, Marco, France, tu sais, tout le monde est là, tout le monde s'aide. Fait que ça a un gros impact.
9: Puis j'ai monté en haut voir les gens qui s'occupent des voyages.
14: Ben
9: là.
14: Oui, t'es venu au coupage de run, c'est vrai. Je t'ai fait monter en haut aussi. Ça, c'est la même affaire, la symbiose avec l'équipe de course.
9: C'est vraiment une belle équipe.
8: Oui. Hey, il nous reste une dizaine de minutes, puis on a encore, pas mal de questions. Mais tu sais, c'est la semaine nationale du camionnage qui s'est terminée dimanche.
10: Oui, la semaine passée.
8: Ouais. Qui a été quand même une belle semaine. J'ai vu beaucoup d'entreprises prendre le temps de souligner toutes les gens qui... tu me regardes avec un beau sourire, qui, je sais pourquoi, là, on dira hors d'onde. Mais ça va être des messages subliminales. Puis,
13: je t'avais me demandé quel mot je peux utiliser que le CRTC dira.
8: Ouais, non, c'est impossible. On vous expliquera après, vous allez rire. Ben, ouais, c'est ça. Mais c'était la semaine nationale du camionnage, puis chapeau à toutes les entreprises au Québec là, qui ont pris la peine de prendre le temps de souligner les gens qui sont dans le transport. Puis c'est pas juste les camionneurs. C'est toi, Fred, c'est toi, Yannick, c'est Carl. C'est... Ah. Mais tu sais, j'aimerais ça qu'on parle avec la gang de Synergie, qu'on prenne le temps de les remercier. Je vous donne le micro parce qu'ils vont écouter ça, même peut-être en reprise, en différé. Je pense que ce serait bon qu'on les salue, tous ceux qui ont rapport au camionnage, au transport chez vous. Qu'est-ce qu'on leur dirait? On pourrait commencer par un de vous deux.
14: On va dire merci. C'est la première des choses, puis c'est drôle que t'en parles parce que la semaine passée, on a partagé justement sur Facebook des remerciements à notre équipe. Tu sais, je le disais dans le message que j'ai écrit, tu sais, les journées sont pas toujours faciles, puis il y a des journées qu'on finit ses genoux parce que elle a été plus dure, mais il y a pas une journée qu'on part chez nous puis qu'on se dit pas on a accompli ce qu'on avait à accomplir. C'est fait à tous les jours. On a une équipe qui est forte. Une équipe qui est dédiée à ça.
8: Puis tu sais, vous avez une job là, que, je m'excuse, là, mais le 16 janvier prochain, là, quand il va faire moins 27, là,
14: Ils vont être là.
8: C'est ça, exact.
14: Ils vont être là, puis ils vont faire ce qu'ils ont à faire, puis...
8: Ouais.
14: C'est une belle équipe.
10: Mais j'ai beaucoup de gens qui m'ont dit que c'était moins pire le 16 janvier que le 16 juillet.
8: Je crois.
10: Parce que moi, au début, j'étais même, oh mon Dieu, mais l'hiver, oh mais c'est non, mais c'est rien comparé à la chaleur.
9: Ouais.
10: Ça aurait de l'air.
8: Ouais, il y a un été que je transportais des roulottes entre la Floride puis ici. Nous, durant la pandémie, on ramenait des roulottes beaucoup, là, des snowbirds qui revenaient d'urgence. Là. Puis à un moment donné, je vous le dis, là, je ne vous ferai pas de cachette. Moi puis mon co-driver, on est arrivé dans un Coa camping là, en Caroline du Sud. Là. Puis on était tellement brûlés de chaleur qu'on a sauté dans une piscine. Parce qu'à un moment donné, c'est effectivement... Je pense que le froid est plus agréable.
10: C'est plus facile de... Si bien habillé, bien équipé, tu es plus capable de combattre le froid que...
8: Toi, Fred, tu mentionnerais quoi pour tout le monde qui nous écoute? Puis votre gang, là?
10: Ben moi aussi, j'irais avec un merci. Ouais. Honnêtement, là, merci de faire partie de la différence. Merci de faire partie de l'équipe, de se lever à chaque jour pour venir quand même faire une job qui est... pas tout le temps facile, tu sais, il faut se dire.
14: Hop, on en a qui décollent de bonne heure le matin.
10: Oui,
14: là.
10: C'est ça.
14: On
10: exactement.
14: En a qui décollent à 3 heures le matin. Là.
8: Quand même.
10: Je les remercierais aussi de leur implication. Parce que je pense qu'il y a une grosse différence dans les employés que nous, que moi, je côtoie sur. Ils travaillent pas juste pour travailler. Il y en a beaucoup qui travaillent pour Synergie. Puis on le ressent, puis on remarque la différence, puis ça, c'est apprécié.
8: Comme une équipe d'hockey.
13: Je pense qu'avec la marque employeur qu'ils mettent, tu parles d'autobus, le ci, le ça, tu sais. C'est toutes des marques employeurs qui vont faire que c'est leur façon de dire merci, tu sais. C'est bien beau de le dire, mais là, ils le font avec des actes, tu sais. Puis tu me parlais hors d'onde de tout le développement que vous faites, puis comment c'est important de les développer, puis de partir à la base, puis il y a des juniors, puis ça, puis de les développer, puis tout ça. Tu sais, juste ça, là, ça vaut de l'or, là, tu sais.
14: Ah, puis tu sais, on le dit à tous nos chauffeurs qu'on engage. Tu sais, on va engager un gars qui a 20 ans d'expérience, mais il partira pas tout seul. Mm-hmm. Il va partir avec le chauffeur, avec
10: ça
14: Bruno
10: va être
14: Pierre.
10: Comme
14: puis,
10: un junior,
14: c'est ça, on va passer le road test, puis c'est quand qu'on décide ensemble que, OK, je suis prêt à partir tout seul, tu pars tout seul. Il y a un chauffeur qui va être 2 semaines avec notre chauffeur formateur parce que il a besoin de ces 2 semaines-là. Puis au bout de 2 semaines, il a de la misère à lancer ses straps. Ben, il va passer 1 semaine dans le cours à lancer des straps s'il en a besoin.
8: Ah oui.
14: Puis il va être payé pour lancer des straps. Il travaille avec l'équipe de cours. Il prend des trucs des gars de la cour qui sont habitués. Ils font ça à leur journée longue.
8: Ouais.
14: Tu sais, l'encadrement est excessivement important. Puis je pense que c'est ce qui fait le succès. Là.
8: Juste vous dire qu'à 22h01, 22h02, on va recevoir par téléphone le photographe reporter au courrier de Saint-Hyacinthe. Adam Bolestridge, qui prend quand même des solides photos, là, il va nous parler de l'accident, c'est à 55 km 161.
9: Quand on parle de photos.
8: Ouais, si tu veux.
9: Quand tu parles de photos, je te fais un clin d'œil.
8: Faites-moi en trois clins d'œil. À un moment donné, on vous compte. Permettez-vous de sortir du sujet une seconde.
9: C'est rendu vraiment compliqué. Je peux en parler?
8: Oui, vas-y.
9: Tu sais, j'en regarde qu'est-ce que Francis fait présentement, puisque je sors un petit peu de synergie, non, là, mais je vois la photo. J'en regarde qu'est-ce que Francis fait présentement dans les médias sociaux. C'est vraiment compliqué. Parce qu'avant, tu sais, là, peut-être, tu me diras, t'es un expert là-dedans. Mais là, 10 ans, on prenait des photos, on s'amusait avec ça. Là, je vois à ce temps qu'est-ce qu'il fait. Tout ce qu'il fait, qu'il met ses médias sociaux, doit être analysé.
8: Oui. Puis il y a un contexte là-dedans.
9: C'est vraiment compliqué,
8: ouais.
9: Les médias sociaux.
8: Mais c'est-tu quoi, Carl, à un moment donné, là, t'es-tu à l'aise qu'on écrive un livre?
9: Ben, on pourrait faire. Ouais. On pourrait écrire un livre ou faire un méchant beau. Pis...
8: Mais je veux saluer Adam, OK? Parce qu'Adam Bolestrid, c'est un photographe respectueux de sa profession, nous encadre quand il est question de gestion de photos.
9: Ben, toi, t'es connu parfaitement.
8: On n'a pas de surprise.
9: Parce qu'on a beaucoup de surprises, hein?
8: Oui, c'est ça. Mais je veux juste vous dire, les camionneurs, camionneuses, quand vous êtes témoins d'un événement, là.
9: Oui, écoutez ça.
8: Puis que vous nous envoyez des photos, s'il vous plaît, ce sont de vos photos à vous. On s'est fait fourrer une fois, on ne sera pas fourré deux fois. Il faut que vos photos vous appartiennent, vous. Si vous nous dites que c'est vous qui l'avez pris, on va vous croire, mais on peut se retrouver qu'une facture de 180$ une heure après, puis ça, c'est moins une fois.
9: Pis on a eu plus que ça. Une semaine avant, on a monté jusqu'à 2000.
8: Oui, c'est ça, exactement. Ben bon.
9: Parce que
13: quelqu'un t'a envoyé la photo en disant que c'était lui qui l'avait pris.
8: Mais on est bons joueurs, on respecte vraiment le droit d'auteur. C'est ça.
9: C'est parce qu'à ce temps, l'intelligence artificielle aussi est rendue tellement puissante que si tu mets une photo, t'as mis un droit d'auteur. Puis Francis, dis-moi...
8: Je pensais pas que t'irais là, mais t'as bien fait. C'est ça.
9: L'intelligence artificielle va aller détecter où ce qu'est sa photo. Puis, hop, ils vont t'envoyer une facture parce que t'as utilisé sa photo sans demander la permission.
8: Tu sais, moi puis Carl, vous savez, on a un OnlyFans. Non, c'est pas une blague. Non.
9: C'est vraiment... Toi, t'as dit ça?
8: Moi puis Carl, on a notre OnlyFans.
9: Ah, c'est ça. Non,
8: pour vrai. Mais on va faire un topo
13: t'as
8: sur
13: bien
8: l'accident.
13: T'as bien plus qu'un fan, là.
9: Oh. Mais c'est pour comme Francis, c'est vraiment compliqué de...
8: On vous demande juste une collaboration, les camionneurs, camionneuses, qui disent quand vous envoyez une photo, là, je sais comment détecter une photo qui est à vous ou pas. Là, on se fera pas avoir deux fois. Mais soyez honnête dans vos... Soyez honnête pour les photographes qui font du reportage. Tu sais, un jeune comme... Un jeune, madame, il y a une certaine... Tu sais, je veux dire, c'est un jeune, je veux dire. J'ai vu son podcast autrefois avec Jamais 204.
13: C'est à dire un jeune d'un certain âge.
8: Ouais, j'ai tout mélangé, mais tu sais, c'est un passionné. Puis je veux dire,
13: 22 ou 86.
8: Mais vous pouvez aller lire toutes mes conversations. C'est quelqu'un que je respecte énormément dans son travail. Je pense que Carl avait posé la question, mais si on répète une dernière fois, un dernier speech de vente pour aller travailler chez Synergie, mettons, là.
9: Qu'est-ce qu'il fait?
8: Ouais. Vous avez 5 minutes, 4 minutes. Ça, c'est un des silences radiophoniques. Yannick, la pression est sur toi, là.
9: Vas-y, Yannick, explique-nous ça.
14: Ben, vous cherchez un emploi, la Valtrie. Peu importe le type de travail que vous voulez faire, que ce soit dans la construction, que ce soit en usine, travail de journalier, travail spécialisé, mécanicien, soudeur, camionneur, équipe d'administration, toutes les postes sont disponibles. 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
10: Tu vois, je savais qu'il était parfait pour le dire.
8: Qui t'a pas payé, hein? Est-ce que... Vas-y, Carl.
9: Puis toi, ton petit mot de fin?
10: Mais moi, bye. Je dirais bye. Bonne soirée. Venez-vous-en. Venez faire la différence avec nous. Venez changer les paysages urbains avec nous.
8: Ouais. Puis, mais tu sais, juste des fois de venir jaser avec vous aussi, tu sais, de voir.
10: On est sympathique, Carl.
14: Carl, il est
9: j'ai adoré. J'ai adoré. Sérieux, j'ai adoré. Puis j'en fais beaucoup, hein.
13: T'as vu des portes ouvertes?
10: Des portes ouvertes, oui. On fait des portes ouvertes, effectivement. Ouais. Mais j'ai travaillé beaucoup en collaboration avec des organismes de la région, mettons, pour justement faire des visites d'entreprises, des cohortes ou des trucs un peu plus scolaires, mettons, là, qui c'est le Carrefour Jeunesse Emploi et ce genre de choses-là, qui viennent faire des visites d'entreprises là, pour venir voir un peu, justement, qu'est-ce qu'on a à offrir.
14: Moi, je peux-tu vous dire merci à vous autres?
8: Ben, si tu veux.
14: Moi, je vais vous dire merci, On the Road.
9: Ah, ouais?
14: Parce que, oui, parce que pour
13: vrai... Et Camionneuse Québec.
14: Ben oui, Camionneuse Québec aussi.
8: C'est de On the Road
14: merci
8: ici.
14: Merci pour votre ouverture, votre accueil, votre présence. On parle des réseaux sociaux et tout ça, là, mais tu sais, vous prenez une très grande place ces réseaux sociaux, puis on parle à plein de gens, puis on parle de On the Road. Tout le monde sait c'est qui On the Road, puis... Pour vrai, c'est agréable de faire équipe avec vous.
9: Ah, merci, c'est vraiment gentil. Même.
14: C'est vraiment le fun.
9: Puis moi, puis Francis, puis je suis sûr que Francis a la même opinion que moi, puis je le connais un petit peu, c'est valorisation, puis emmener le transport où ce qu'on doit l'emmener. Puis de le valoriser pour aller chercher nos jeunes. Puis quand j'entends un discours comme vous autres tantôt qui dites « on est ouvert », on forme, mais on donne. Tu sais, c'est une collaboration qu'on a ensemble parce que nous, notre opinion, puis dis-moi, Francis, si je me trompe, tu sais, notre vision, c'est d'emmener des jeunes, créer de la relève dans l'industrie. Oui. Puis avec des entreprises comme vous autres,
8: Ouais. Ça fait 7 heures de contenu pour vrai qu'on fait aujourd'hui, puis oui, on est fatigué, tu sais, en début d'émission, on s'ostinait, mais on s'ostine pour des niaiseries, tu sais.
9: C'est normal, à un moment donné.
8: 10 secondes, tout est passé, mais c'est parce qu'à un moment donné, on a ça à cœur, tu sais.
9: Mm-hmm. On a l'image du transport énormément à cœur. Hein.
8: Ouais. Ben, merci pour vrai. Merci, c'est vraiment gentil. Frédéric Dupuis, Yannick Mousseau, merci beaucoup. Puis avant d'aller à la pause, là,
9: votre travail est parfait. Merci de vous être déplacé ce soir, là.
8: J'ai goût de dédier une toune, Carl. Il me chante ça depuis après-midi à cause du débat, là. Ça, on va en poser avec ça. On y va. Tu la reconnais, hein?
9: Ben oui.
8: Ben oui.

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5: Il est 22h02, un peu de retard. On écoute le débat en même temps. Merci pour vrai à nos invités. Carl nous a quittés. Ça a été une grosse journée. Kim, restez avec moi. Kim, t'es une petite demi-heure à nous autres.
6: Ben oui, ouais. Notre petit moment.
5: Il y a eu un accident, on en parlait tantôt. Là, un accident qui a frappé fort là, sur la 55. Puis, je veux qu'on en parle. On a avec nous au téléphone... il va me dire si je te le présente bien comme il faut. Là, il s'appelle Adam Bolestridge, qui est reporter à Le Courrier de Saint-Hyacinthe. Est-ce que j'ai bien dit ça, là?
7: Oui, bien sûr.
5: Écoute, je pense que c'est la première fois que tu viens à l'émission. On est vraiment content de te recevoir.
7: Oui, écoute, ça fait plaisir. On souhaite le moins souvent des accidents comme celle-là. C'est ça, tantôt, j'ai eu l'information là, comme quoi que hors de mon secteur de nouvelles, oui. Que c'était un membre de ma famille qui...
5: Ben oui, on est désolé pour toi. Il est correct, hein, c'est ça?
7: Oui, c'est ça, il est correct. J'ai eu la dernière nouvelle là, de la Sûreté du Québec, également de ma famille. Là, il va super bien. Ce qu'on me dit de mon côté, là, il y a des validations encore à faire du côté de la SQ. Mais ce qu'on me dit, là, c'est que vers 18h30, il y a eu collision face à face qu'on mentionnait au début. Mais ce que j'ai eu comme information, c'est que le véhicule qui a percuté le camion, dans le fond, où se trouvait un membre de ma famille.
5: Oui.
7: Il roulait dans le fond dans la voie inverse.
5: Ouais.
7: Puis, il s'est retrouvé face à lui.
5: Ouais.
7: Ce qu'on me dit, c'est qu'il aurait tenté de l'éviter. Il s'est retrouvé dans l'accotement avec son camion. Malheureusement, l'autre véhicule a passé sous les essieux arrière, ce que j'ai pu voir dans des photos.
5: Ouais.
7: Par la suite, le camion a pris feu. Là, puis j'ai eu la confirmation de la SQ que malheureusement, la victime de l'autre véhicule est décédée.
5: Ouais. Ouais.
7: Donc, on souhaite quand même les bons mots à la famille des personnes touchées là-dedans. Là.
5: Ouais.
7: On s'entend qu'il n'y a pas personne qui souhaite ça.
6: Est-ce que à date, l'analyse, c'est peut-être vraiment, vraiment trop tôt, là, mais est-ce que à date, l'analyse, c'est vraiment un accident ou c'est une tentative de suicide?
7: Excuse-moi, je veux pas te couper. Hein. Dans le fond, ce que la SQ m'a dit, eux autres, ils veulent vraiment être prudents là-dedans,
5: ouais,
7: je
5: comprends.
7: Ouais, ouais. Eux autres, ils mentionnent là, pour l'instant qu'il pourrait y avoir une possible distraction au volant. Ça peut être quelque chose qui a été échappé dans le véhicule, perdu d'attention. Toutes les thèses sont présentement étudiées. Les thèses déjà de volontaires, ça, en gros, ça m'étonnerait, là, mais... on n'est pas à l'abri de rien non plus.
6: Oui. C'est une crainte qu'on a dans le transport actuellement, puis qu'on voit malheureusement qu'on voit comme beaucoup. Fait que, mais c'est sûr qu'on espère vraiment que c'est pas ça, là.
7: Ouais, on espère vraiment que c'est pas ça. Puis en même temps, moi, il y a une autre personne que je connais qui a déjà vécu ça avec un camion juste volontaire ça. Puis je me disais, crime, j'espère que c'est pas la deuxième personne que je connais parce que là, ça s'en vient un problème, mais.
5: Ça brise une vie souvent, c'est ça.
7: C'est des vies de toutes les personnes, même des dommages collatéraux là-dedans.
5: Ouais.
7: En même temps, on n'a pas encore le bilan, il est trop tôt pour l'enquête présentement.
5: Ouais.
7: Puis malheureusement, on souhaite des bons mots à la famille de la personne qui est décédée. Ouais. Pour ce que la SQ me disait, l'autoroute 55 est fermée dans les deux directions.
5: Ouais.
7: À partir de, je pense que c'est Saint-Lucien, ça se peut-tu?
5: Oui, dans ce coin-là, ben, je sais pas si c'est Saint-Lucien, mais je pense que oui.
7: Puis on me disait que l'enquête va terminer quand même très tard, là, en matinée de demain, parce que étant donné qu'il y a énormément de choses à étudier, puis les débris qu'il y a là sur la route, puis le camion qui a pris feu également.
5: Ouais, exact.
7: Je pense, je me trompe pas, des affaires de ferme. Là.
5: Hey, écoute, dans un autre registre, nous, on te lance la perche, on aimerait ça t'inviter au podcast On the Road Québec, on regardera les dates, puis je vais te dire pourquoi. On partage une invitation tous les deux, on a passé à jamais 204 avec les gars. Moi, je pense que ça va être dans deux semaines que le podcast va sortir là avec la gang. Là. Puis moi, j'ai écouté ton épisode, puis j'ai trouvé ça pas mal bon, puis j'ai dit, faut qu'on invite. On a bien des questions à te poser, moi, Carl, Kim, mais on aimerait ça que tu viennes. Là, t'as pas le choix, je te l'ai dit en ondes, là, fait que.
6: T'es mis dans un coin,
7: ben,
6: là.
7: J'aime ça participer à des événements comme ça, ben, des podcasts, puis ça permet en même temps de faire comprendre notre milieu à nous, puis en même temps de voir notre réalité face les événements tristes comme ça. Puis, tu sais, moi, les dernières années, on a eu beaucoup, beaucoup d'accidents qui touchent l'industrie du camionnage.
5: Exact.
7: Puis moi, dans ma famille, presque tout le monde est camionneur, sauf moi.
5: Ouais.
7: Donc, je connais quand même assez bien le milieu. Donc, quand ça touche des camionnages, c'est sûr que ça me fait un petit quelque chose. Puis comme aujourd'hui, ben, on n'est pas à l'abri de rien.
5: Non.
7: Donc, c'est, effectivement, ça a été touché dans ma famille. Donc,
6: Mais tu dis quelque chose, Saint-Hyacinthe, là, c'est un bassin de camionneurs.
5: Ah oui, c'est sûr, c'est fou. Là.
6: C'est incroyable comment il y en a.
7: Saint-Hyacinthe, si je ne me trompe pas, dans les dernières statistiques des dernières années, on est une des régions au Québec, si je ne me trompe pas. Là. En tout cas, moi, personnellement, c'est une des régions les plus mortelles que j'ai couvert, pour être honnête. Là. Écoute, je ne sais pas combien d'accidents mortels qu'on a par année, mais je dois en couvrir au moins 5-6 par année, certains, puis c'est pas 10.
5: Garde-en pour une invitation à venir bientôt. Ça va nous faire. Puis je suis vraiment content que tu aies accepté de nous parler. Puis quand tu as des trucs comme ça, ou tu as du stock à vendre, ou tu as un paquet d'affaires, fais-nous signe, on est là pour toi.
7: Parfait, bien, il n'y a pas de problème. Puis je vous remercie de m'avoir appelé. Il n'y a pas de problème. Là. Moi, je suis rejoignant pas mal, quasiment tout le temps.
5: Oui.
7: Écoute, c'est sûr que je suis sur la route pas mal, je vois beaucoup de choses. Ben, si jamais il y en a aussi qui ont des questions, ils peuvent me rejoindre pour me poser des questions par rapport à mon travail. Ça va me faire plaisir.
5: Ben, merci beaucoup, Adam.
6: Un énorme merci.
7: Merci à vous.
5: Merci.
7: Au revoir.
5: C'est bon de parler, tu sais. Puis allez l'écouter, jamais 204, là, c'est un podcast, puis je vais te compter. Ben, en passant, merci, c'est Adam Bolesridge, donc photographe de presse chez DBC, reporter à Le Courrier de Saint-Hyacinthe. Mais tu sais, je trouvais ça important de parler avec quelqu'un qui, tu sais, qui couvre ces événements-là.
6: Oui.
5: Puis, tu sais, faut s'en, tu sais, c'est tout en tant que média. C'est une station de radio ici à Longueuil qui couvre la Montérégie. Saint-Hyacinthe, je pense que, tu sais, il y a une autre station dans ce coin-là, mais quand même, les camionneurs nous écoutent de partout. Puis, tu sais.
6: Ah, puis, tu sais, c'est impressionnant, puis c'est rapide, puis, tu sais, de comprendre un peu comme tout comment ça fonctionne. Tu sais, moi, pour avoir vécu à l'époque, je travaillais pour une compagnie de transport. Ouais. On avait un camion qui avait viré sur le côté à sortie du pont Champlain.
5: Oui.
6: Puis ça a pas été long que les premières photos que j'ai eues, j'ai même pas eu le temps de me rendre sur place, que j'avais des photos prises par un drone de je pense, une chaîne commerciale de journalisme. Là. Mm-hmm. Je me rappelle pas c'était laquelle, mais qui avait déjà été comme prendre les photos. Puis ça, c'est extrêmement rapide. Là. Puis, je suis curieuse de comprendre comment ça marche la machine en arrière, là, parce que, tu sais, lui, il faut qu'il se déplace vite ses accidents.
5: Ben, dans le CB, on va garder, du stock, mais tu viendras avec nous autres, ça sera
6: ça va être le fun.
5: De recevoir.
6: Ben oui, oui.
5: Puis, je pensais pas que Carl irait là tantôt, mais il a été d'une bonne manière, là. On vous contera une histoire, un moment donné, qui s'est passé avec un photographe. J'en ai encore mal au cœur. Mais je vous compterai ça. Adam, j'en ai parlé un peu, là. Je compterai ça, c'est ça. Mais je pensais pas qu'il irait là, mais il l'a bien fait, disons. Je pourrais dire ça comme ça.
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6: Ben oui, certain.
5: Ouais. C'est vrai, hein, qu'on le vend pas beaucoup, assez, je trouve, ce métier-là, le mécanicien. Là, on en parle beaucoup, mais c'est...
6: Oui, puis tu sais, c'est fou comment que, tu sais, on va sortir un podcast avec Trisha de Canvec, tu sais. Puis justement, on en parlait, puis il y a comme un enjeu que... Moi, on m'a expliqué des fois, c'est touché parce que là, t'as trop de juniors au niveau de la mécanique, mm-hmm, versus le nombre de seniors que t'as. Fait que là, tu sais, faut que t'aies une balance parce que sinon, tu peux pas développer tes juniors. Puis, autant que c'est recherché, Trisha, là, elle a pas eu de job avant un an.
5: Pardon?
6: Ça l'a pris un an quand elle a fini son DEP pour se trouver une place à quelque part, puis il a fallu qu'elle déménage.
5: Mais pourquoi?
6: Puis sans test de compétences, sans rien, là. Fait que c'est vraiment seulement que c'est une fille. Puis, même le summum, elle travaille dans une entreprise en attendant. Il y a un poste de mécanicien qui s'est ouvert. Mm-hmm. Elle a postulé dessus. Elle avait son DEP, là. Elle a postulé dessus, puis ils ont engagé un mécanicien.
5: Ah ouais? Ouais. Oh, c'est poche.
6: Poche, tu dis?
5: Ouais.
6: T'sais, et puis, c'est sans c'est test, sans évaluation.
5: En 2012, là, ça fait pas longtemps. Là. Je veux dire, ça fait une couple d'années qu'en passant, elle travaille chez Canvec, puis elle est bien heureuse, là, je veux dire. Canvec,
6: ça fait 8 ans, oui.
5: Elle a même son unité mobile qui est au teinté de rose, puis tout le kit, tu sais.
6: Oui!
5: Mais, ouais, j'ai hâte d'écouter ça. C'est quand? Ça sort. Ben, c'est moi qui décide ça, je pense. On est quoi? On est le 15 septembre.
6: Ah, si, tu viens-tu?
5: Hey, ça va bien. On est le 15 septembre, on est mardi. Ben, je vous annonce, ça devrait sortir, je pense, lundi prochain. Hey, c'est moi qui te demande ça à toi, en plus.
6: J'aime ça.
5: Ouais, ben, c'est pas grave.
6: Ben, écoute, moi, je vais te donner une date. Tu vas le sortir à cette date-là. Ouais. OK? C'est moi à boss, maintenant.
5: Ouais. Hey, Kim, ça me tente de brasser un peu de soupe. OK? Je veux le faire avec toi, parce que je sais que tu vas être capable de rebondir là-dessus. Là. On a terminé la Semaine nationale du camionnage, dimanche.
6: Oui.
5: Je veux dire chapeau, OK, à toutes les compagnies qui ont pris la peine de souligner à leur manière leurs employés, que ce soit des camionneurs, des mécaniciens, en tout cas, tu comprends, là, je veux dire, on n'est pas obligé de tout nommer, mais qui ont pris la peine. Puis, j'ai eu un débat avec une proche dernièrement qui m'amenait ses arguments qui avaient beaucoup de bon sens, je dois le dire. Là. En fait, j'argumentais avec ma blonde qui m'était avec des points que je trouvais franchement rafraîchissants. Parce que, tu sais, moi, je suis habitué, j'ai une vision tunnel du transport. Mm-hmm. Tu sais, tout comme toi, comme Carl, comme tout le monde. Tu sais, je vois ce que je vois et j'analyse ce que je comprends. Fait que des fois, quand tu t'arrêtes puis que tu as les analyses de quelqu'un d'autre, tu te dis, ouais, OK, peut-être. Moi, j'étais en très grande comparaison la semaine passée. Je faisais une comparaison entre ce qui se passait au Québec, donc presque rien, parce qu'il y a quand même eu des camionneurs qui ont été honorés par l'ACQ, des enseignants qui ont été honorés par l'ACQ. Je pense que c'était un congrès qu'il y avait. Fait qu'on a honoré des gens, on a fait des trucs, puis il y a un chauffeur, son nom c'est Mitsu, que j'ai beaucoup entendu parler, que j'étais très content que ce soit lui, a pris la peine de souligner le travail de Valérie Maisonneuve, qui est une enseignante hors pair, tu sais, que je trouve, ben, on connaît Valérie Maisonneuve, la connais-tu Valérie? Mm-hmm. La connais-tu? Non? Sinon, elle est sur la coche, je veux dire, everybody love Valérie, tu sais.
6: OK.
5: Et après ça, je me suis tourné vers des États américains pour la National Week Appreciation, je pense que c'est encore en cours. Et là, mon algorithme a commencé à me faire exploser d'images de l'Alberta Motors Association. Et si vous allez voir, c'est bien ça, je veux juste bien la nommer, là, l'Alberta Motor Transport Association. Toute la semaine, cette association-là se sont plantées dans des balances dans des heures de repos. Et on remis des lunchs, on remis des cadeaux, on remercié tous les camionneurs, camionneuses qui passaient là. Puis, tu sais, les photos, là, vous pouvez aller voir, là, c'est des gros sacs, là, vraiment. Et ça, je ne déroge pas de mon point. Je trouve qu'on l'échappe un petit peu année après année au Québec. Et on devrait faire ça plus souvent et peut-être mieux, de manière plus rationnelle. Tu sais, je sais que l'association, à moins que je me trompe, vont faire un gala, vont honorer des gens qui ont rapport avec leurs membres et des gens importants de l'industrie. Puis je les critique pas pour vrai, ça va l'air bien parfait, puis ils ont honoré des personnes qui valaient la peine. Mais des fois, je me demande, si c'est pas eux, qui va faire ce que l'Alberta Motor Transport Association ont fait?
6: Ouais.
5: C'est-à-dire de se planter dans des heures de repos, dans des balances, puis de remercier les camionneurs, camionneuses. Est-ce que c'est... Là, c'est plus la SAAC, là, ça va être la sécurité publique. Est-ce que c'est eux? Est-ce que c'est l'ARPQ? Est-ce que c'est l'Association Camionnage du Québec? Est-ce que c'est des médias comme nous? C'est qui va prendre le relais de ce que fait l'Alberta Motor Transport Association? Parce que ça, tu sais, on l'échappe un peu.
6: Ben oui, tu sais, c'est sûr que... Tu sais, moi, quand j'entends... Tu sais, on en parlait tantôt avec Synergie.
5: On y
6: Synergie,
5: va constructif, là.
6: Tu sais, on en parlait avec Synergie tantôt, qu'ils font des tournées, ils vont porter, tu sais... Moi, juste l'autobus, là. Tu sais, quand tu réfléchis à des affaires pour simplifier la vie de tes employés, je trouve tellement que ça veut tout dire, là. Mm-hmm. Ça veut tellement, mais tellement tout dire, là, quand tu facilites la vie de tes employés. Je trouve que c'est incroyable, là, tu sais. Puis des fois, là, c'est des petits gestes que, tu sais, je vais donner un exemple, là. Moi, j'ai un chauffeur qui habite sur la Rive-Nord, puis là, il est sur des runs de la Rive-Sud.
5: Mm-hmm.
6: Puis le tunnel était fermé en fin de semaine passée, tu sais. Puis, en tout cas, l'autre, pas grave. Puis, j'ai dit, park le truck chez vous.
5: Ouais.
6: Parce que sinon, t'en finiras plus.
5: Ouais,
6: là.
5: Ça va être l'enfer. Là.
6: Fait que, tu sais, des fois, c'est juste des petites affaires comme ça, puis c'est important. Puis, tu sais, je pense que l'employeur a un rôle, veut pas.
5: Mais pas juste l'employeur, tout le monde.
6: Puis, ben, je pense qu'on est dans un tournant vraiment critique.
5: Mais on fait quoi, admettons? Ouais, t'as raison. Mais, tu sais, je t'amène ça d'une manière. Puis, j'essaie d'être rationnel, tu sais, puis j'ai pris la peine d'y penser vraiment. Tu sais, des fois, je réagis à chaud, rapide, mais là, je te dirais que le débat était vraiment intéressant avec ma blonde.
6: T'aimeras pas ma réponse, là. Tu sais, je vais être plus cru, là. Puis, venez me prouver le contraire, là. Mais moi, je trouve qu'il y a beaucoup trop d'associations dans le transport, puis des associations auxquelles je suis membre aussi, là, qu'on valorise trop les big shots, puis qu'on n'est pas à valoriser le bas de l'échelle.
5: Ouais.
6: Tu sais,
5: c'est dommage.
6: Ceux qui travaillent en bas, là.
5: Puis j'avais
6: qui sont sur le plancher des vaches, là, excusez l'expression, mais ceux-là, tu sais, sont
5: collectivement, on l'échappe dans l'industrie du transport au Québec, puis, tu sais, si toi puis moi, on critique, mais on devrait être les premiers à le faire, là, c'est-à-dire d'aller se pointer dans une balance puis donner des boîtes à lunch. C'est juste la symbolique, là, tu sais, là. Fait que, tu sais, si on critique, on va probablement me dire, ben, fais mieux. Si tu critiques. C'est pour ça que c'est peut-être la sagesse, t'sais. C'est peut-être un peu que j'ai vieilli, puis je me dis, tu sais,
6: faire. Mais on n'est pas une association non plus, je sais pas combien milliers de membres, tu sais.
5: Puis, tu sais, je voyais vraiment ce qui se passait un petit peu partout au Canada. Je voyais ce qui se passait un petit peu partout aux États-Unis. Je vois le travail incroyable que les compagnies ont, tu sais, tantôt Synergie ou Arnois. Tu sais, on était avec Arnois la semaine passée à Lévis. On était avec Jacques Auger également. Tu sais, on a fait des compagnies. Carl, il en a fait. Et Carl sort d'un marathon. En passant, Carl, j'ai ramassé ton manteau. Il m'a texté. Mais, tu sais, on a vu, là.
6: Ouais, puis, tu sais, faut comprendre aussi que, tu sais, des compagnies de transport en ce moment qui sont à la gorge.
5: Ouais, puis ils n'ont peut-être pas le temps de faire ça.
6: Fait que, quand ils finissent de payer à paye de l'employé, là, aux deux semaines, là.
5: Mm-hmm.
6: Il reste, tu sais, là, quand il te reste un montant à 2-3 chiffres dans le compte, là, quand t'as fini de payer tous tes employés, là, c'est sûr que t'as peut-être pas les moyens d'aller payer des grosses affaires pis des ci pis des ça parce que t'es déjà à gorge, parce que le transport, ça va mal pis que le fuel, il coûte une fortune pis t'as signé des comptes. Tu sais, là, c'est sûr qu'à un moment donné, c'est pas toutes les compagnies de transport non plus qui sont capables de.
5: Tu disais que le fuel coûte une fortune? Est-ce que tu vas l'entendre, on va terminer avec ça, là. Puis en passant, bonne semaine, bonne fin de semaine nationale du camionnage. J'ai rien d'autre à dire, j'ai pas goût de chialer, pour vrai, là. La vie, je pense qu'elle est trop importante, puis bravo à tous ceux qui ont fait quelque chose. Il y a un reportage qui est sorti à nouveau, je pense c'est hier. Puis la journaliste parlait avec Patrick Godet chez Transwest. Je vais vous le faire écouter parce que ça, on frôle le 3$ là, ouais. Pour le litre de diesel. Ouais, ouais. On écoute ça ensemble, tout le monde.
3: Les prix du diesel à Montréal tournent aujourd'hui entre 2,85 $ et 2,93 $ le litre. C'est beaucoup plus cher qu'à l'habitude. Mais ce n'est pas les camionneurs qui vont écoper de cette facture. Ça risque plutôt de se retrouver dans les poches des consommateurs. Pour faire un plein dans un camion comme ça, là, ça coûtait combien il y a quelques mois, puis ça coûte combien aujourd'hui?
8: Ben tout est en fonction de la taille du réservoir, parce que ça varie beaucoup, là. Mais pour donner un exemple, c'est peut-être 1 500 $, puis là, on parle peut-être de 2 500 $ faire le plein du carburant. Les coûts de carburant ont littéralement explosé.
3: Dans l'industrie du camionnage, il existe la surcharge de carburant, un montant supplémentaire facturé par les transporteurs pour compenser les fluctuations du prix du diesel.
8: La moyenne en janvier-février, on parlait d'une surcharge de carburant de 54% en moyenne, 51-54%. Cette semaine, la surcharge de carburant, elle est 97,8%. La surcharge de carburant est pratiquement le double de ce qu'elle était.
3: Les capacités de raffinage dans le monde ont été considérablement réduites, notamment en raison des perturbations dans le détroit d'Hormuz, mais aussi de la guerre en Ukraine. Yvan Klisch est un spécialiste en énergie au Centre d'études et de recherche internationale de l'Université de Montréal.
9: Comme il y a moins d'offres sur le marché, que la demande reste relativement la même, ben c'est économie 101. Le produit subit une flambée des prix. Et tant que la situation ne va pas se régler à la fois dans le Golfe Persique et également du côté du conflit entre l'Ukraine et la Russie, malheureusement, on s'en va pas vers une trajectoire descendante pour les prix du diesel.
3: Si l'inflation est demeurée stable à 3% en août, le Conseil canadien du commerce de détail s'attend à une hausse des prix dans le secteur de l'alimentation.
10: Évidemment, ce qu'on souhaite d'abord, c'est de régler la crise commerciale parce que c'est le plus proche.
5: Je pourrais le faire jouer là, pendant 10 minutes, là. Mais au final, là, c'est effectivement ça. Là. C'est toi puis moi qui va payer son pot de beurre de pinot peut-être 11$ dans 2 semaines.
11: Oui.
5: C'est ça qu'on retient de José. C'est pas plus compliqué que ça. L'équation, elle s'arrête là, là.
11: Oui.
5: Peut-être plus technicalité que ça, là, Kim. Là. Mais là, tantôt, je m'en venais puis je voyais 2,80 quelque chose, là, le litre, là. Mm-hmm. Diesel. Là.
11: Non, mais c'est exactement ça. Là. Ouais. On s'entend, là, c'est vraiment exactement ça là, que les compagnies de transport vont mettre un fuel surcharge. Puis c'est sûr que c'est camionneur parce que, tu sais, au départ, le transport est justement pour les produits.
5: Oui. Que... On parlait avec Guillaume Lavoie. On est mardi, là, on parlait avec Guillaume Lavoie le lundi. Puis on regardait aux États-Unis, là, je veux dire, écoute, on y va, OK? Là, je vous parle aujourd'hui, en ce moment, là, OK? Mais l'average. En Californie, là, pendant que je vous parle, là, 6$ le gallon.
11: 6$
5: ouais,
11: le
5: mais
11: gallon?
5: C'était 8$ le gallon plutôt là, cette semaine. Là.
11: Hey!
5: C'est fou, là.
11: C'est fou.
5: C'est regardez, on va aller fort, là, juste en terminant. Là, en Californie, là. California, oui, State Price. En ce moment, OK, ah, c'est le régulier, je te parlais. En ce moment, comment tu penses coûte le diesel au gallon en ce moment? En ce moment, là, current, donc pas hier, là. Puis ça l'a augmenté de 0,10 cents. Ouais, tu penses? Nomme un prix du diesel en ce moment en Californie.
11: Hey, je sais pas.
5: Le gallon.
11: T'es à. Mais là, tu m'as dit que le régulier.
5: T'es à 6,17.
11: Ben voyons.
5: Ouais. Ça, moi, je l'ai vu de mes yeux vus durant la pandémie, là, en Californie. Là, présentement, le diesel, le gallon, t'es à 8,21 le gallon.
11: 8,21.

0: parler.
1: Mettons, là, tu sais, comme. Ouais. J'ai pas, tu sais, mettons, moi, au niveau des États-Unis, je suis plus habituée justement avec le régulier, là. Mm-hmm. Mais mettons, l'année passée, à combien tu l'aurais payé à peu près en Californie?
0: Après moi, 5 et quelque chose. Ben, je l'ai pas, là, mais c'est une bonne question.
1: C'est un énorme
0: bon, là. Ben oui, c'est un énorme bon. Puis moi, je vais tout le temps, puis ça qu'on disait avec Guillaume Lavoie hier, on y va tout le temps avec l'échelle. OK, il y a des chauffeurs qui nous écrivent « bouge pas », là, l'application. Je leur remercie. OK, ça, c'est Alex. Alex, bon, je n'aimerais pas son nom de famille, là, qui nous écrit 7 et 7 à Gibson, Pennsylvanie, au Flying G en ce moment. 7,07 $ le gallon. On ne vous bullshit pas ce soir, là, à 22h26, là. 7h07. Mon échelle Texane, tout le temps ça. Je mets tout le temps, le prix le moins cher est souvent au Texas, dans le Wyoming. Quand ton diesel te coûte 5,88 au Texas, je l'ai vu une et quelque chose, là, tu sais, là, puis continuez à nous envoyer vos prix, là. C'est beaucoup d'argent.
1: Hey, c'est fou.
0: Demandez-vous pas pourquoi ça va pas bien. Il y en a qui disent que c'est la faute à Joe Biden ainsi que Donald Trump. Hey, je m'en fous. Là.
1: Mais non, mais...
0: Si tu savais comment, politiquement parlant, là, c'était le moindre de mes soucis aujourd'hui. Là. En tout cas, lâchez pas. C'est ce que je pourrais vous dire. Puis c'est le mot de la fin ce soir.
1: Oui.
0: Merci à tout le monde d'avoir été là. J'ai plus de voix. Ça, c'est, je pense que c'est 7 heures de podcast aujourd'hui. Je veux féliciter Carl qui s'est donné à fond aussi aujourd'hui. Là.
1: Oui.
0: Ça a travaillé très, très fort. Là. Puis, ben, on se revoit, toi, dans 2 semaines?
1: Oui, ah, dans 2 semaines.
0: Pour venir
1: je
0: la semaine prochaine?
1: La semaine prochaine, okay. Exactement.
0: Super. Fait que tout le monde, demain matin, 9h, on reçoit Mélanie Matt de Transformat sur nos médias sociaux, Facebook, YouTube, LinkedIn, tout le kit. Et c'est la gang de Cummins à 18h demain soir au podcast. Bye tout le monde.
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1: Hey, merci d'être là pour l'émission L'heure espace franco, New Country. On commence avec Country City Boy et on met de la bonne humeur dans cette émission-là parce qu'on aime la musique country. Clairement qu'on a du fun et on découvre plein d'artistes. Juste après, il y a Fred Dionne, Zach Chico, Chloé Leclerc. Reste avec moi.

Je lève les voiles avec Chloé Leclerc qu'on vient d'entendre dans l'émission L'heure espace Franco New Country. Et on continue avec la gang de classe moyenne. La chanson qui les a fait connaître, c'est Autour du feu. Et nombreuses autres chansons qui sont sorties en single, mais avec des plein de feats ou de collaborations avec d'autres artistes. Tu sais, dans le fond, Classe moyenne, c'est un groupe qui réunit Zach Chico, Benjamin Nadeau, Gabriel Fredette. Il y a plein d'artistes dans ça qui, finalement, entre ça, ils ont leur carrière solo. Écoute, c'est fou, là, la fureur qui se passe avec ce groupe-là. Et notamment, ils seront au Festival de l'Asso et en plein festival. On va s'entendre là, pour l'été prochain. Mais il y a aussi d'autres belles collaborations qui s'en viennent et des spectacles en salle. C'est assez incroyable. Je pense qu'en un an, là, c'est rare là, que autant ça a breaké comme ça aussi vite. C'est vraiment une étincelle et ça a pris feu, ça c'est clair. Et voici Classe moyenne. Oh!

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S'acheter Plaire avec Laurence Saint-Martin qui sort son nouvel album le 8 mai prochain et David de Pinot qui s'en vient avec Danse Marie Danse avec, c'est un duo avec Marie-Pierre Gamache avec qui il a eu plaisir d'ailleurs d'aller au Rock au Show. C'est un spectacle qui se passe dans le sud. C'est plein d'artistes qui se réunissent chaque année, qui s'est organisé. C'est vraiment fait sa coche, c'est sur la plage, le gros stage, la grosse affaire. Et il y a plein d'artistes qui sont là, notamment les deux, ils étaient en spectacle et ils ont dit, hey, pourquoi pas, on fait un duo puis on se fera des images là-bas. C'est assez fou quand même. Ça tente d'aller voir sur les médias sociaux pour en savoir plus. Et juste après, on écoute Sandrine Hébert avec Garde-fou, qui est son nouveau single d'ailleurs. Ah!

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Hey, ils ont des belles nouvelles, les gars, hein, dernièrement. Au Cavendish Show, ils auront le plaisir de performer leur chanson. C'est quand même pas rien, Blue Ridge Band, qu'on vient d'entendre avec une autre histoire, parce que vous le savez, on les entend en français, nous, à l'émission, parce que c'est une émission francophone, mais ils ont aussi une carrière anglophone qui prend vraiment toute sa place dans l'Ouest canadien. C'est un gros travail quand même, mais les gars le méritent. Ils ont vraiment écoute, je pense qu'il y a une belle effervescence autour de ce projet-là. Et quand même, c'est beaucoup d'efforts, mais je pense qu'ils ont le talent vraiment pour y arriver. Léa Jarry qui s'en vient avec son nouveau single, nouvel album qui est sorti dernièrement. Si ça vous tente d'aller voir ça sur les plateformes numériques, évidemment. Voici Cœur Météore. Et juste après, on écoute Tania Martin, Raph Pilon avec Ici.

arrive, ça me tentait de te mettre dans une ambiance d'été, de summer, d'un petit reggaeton country que j'ai osé faire sur mon album Une Minute, corps à corps, c'était le titre de la chanson. Vous êtes toujours avec moi, Véronique Labbé, pour l'heure, espace et Franco New Country. On continue avec C'est juste de l'amour, ça aussi, ça fait du bien. Amélie Hall, qu'on écoute à l'instant.

Clément Jacques qu'on vient d'entendre avec les espaces sans réponse. Et juste ensuite, ben, pourquoi pas continuer avec Dan Darèche, Solitaire et encore quelques chansons. Restez avec moi pour leur espace Franco New Country.

Ça passe vite l'émission et ça passe vite une semaine parce qu'on se retrouve bientôt pour une autre émission, certainement. Véronique Labbé ici, qui est là pour toi chaque semaine pour leur espace Franco New Country. Merci d'avoir été là. On termine avec Erika Rowland avec Sweet Talker. Bye bye!

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1: 6h précis, 6h01. Tiens, ça vient de changer sous mon œil ahuri. Comment allez-vous? 16 degrés à l'extérieur, on s'en va vers du 24, un ressenti de 29. Ça va être une petite journée estivale aujourd'hui, si je ne m'abuse. Ah, du beau soleil, alternant soleil-nuage, peut-être un petit peu plus. Ce matin, ça va s'éclaircir en après-midi, puis je regarde pour les prochains jours. Ma foi, my, du soleil pour les prochains jours. On y reviendra à la pluie, au beau temps, puis à tout ça. Ben, émission chambardée un petit peu, en quelque sorte, le débat prévu avec nos amis de l'équipe Christine Frichet. Coalition Avenir Québec, prévue pour 9h10, a été déplacée tout simplement. Madame Fréchette, semble-t-il, est à Longueuil aujourd'hui, ce qui chambarde les plans des candidats et candidates. Alors, pour nous accommoder, puis on les remercie, le débat aura lieu de 7h30 à 8h30. Oui, vous avez bien entendu, 7h30 à 8h30, prenez-en bonne note. Donc, on va recevoir quatre candidats et candidates de la CAQ. Jacques Létourneau, entre autres, sera à mes côtés. Bref, on est là, on est content d'y être. On amorce en musique, Francis de Grandpré. Si j'avais su, position numéro 2. Ouais, si j'avais su. J'aime ça, c'est prémonitoire. Bon début de journée.

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1: 6h04, comme j'ai dit en ouverture, donc débat, 7h30 à 8h30. En fait, ce n'est pas le débat comme tel. Des débats, il y en aura la semaine prochaine sur nos ondes. Il y aura un mini-débat dans mon émission, entre autres avec les gens de la circonscription de Montarville. Certaines personnes, sauf la députée et ministre élue qui n'y sera pas. Mais bon, il y aura confrontation quand même parce qu'il y a quand même des enjeux de ce côté-là. Les candidats-candidates s'impliquent ou ne s'impliquent pas, mais les enjeux demeurent. Aujourd'hui, on va recevoir nos amis de la Coalition Avenir Québec. On va recevoir entre autres Shirley Dorismo, députée sortante de Marie-Victorin. On va recevoir également Yann Lafrenière, députée sortante de Vachon. À leur côté, des recrues, Mélanie Martin, qui est candidate dans Pierre Laporte et Stéphane Lavoie, de son côté, candidat dans Taillon. Donc, de 7h30 à 8h30, mettez ça dans vos petits calepins, là. Ça change un petit peu la donne. Alors, on vire de bord une bonne partie de l'émission. Tommy Théberge fera relâche aujourd'hui exceptionnellement, mais il sera à mes côtés vendredi avec nos amis libéraux à 9h10, s'il ne nous change pas l'heure. Et puis, il y aura un petit peu plus tard, Maëlle Turbin, qui viendra parler économie, comme elle le fait depuis maintenant une semaine ou deux. Elle sera là. Prenez-en bonne note, là aussi, si vous voulez entendre la chronique comme telle. À 9h10, M. Sylvain Ménard, de son côté, ses bonnes fréquentations, on va parler culture encore une fois, aujourd'hui, sera là, lui, à l'heure dite, à 8h35. Ça ne changera pas, puisque le débat se termine à 8h30. Le temps de mettre une pièce musicale d'enlever mon veston-cravate, puisque pour l'occasion, en fait, je mets mon papillon et mon tuxedo, le temps d'enlever ça puis de continuer le choix en t-shirt. Non, n'écrivez pas à la station, ce n'est pas vrai, mais le temps d'une pièce musicale, puis on retourne à notre ami Sylvain Ménard et on continue l'émission comme elle se doit d'être continuée, bien sûr, pour vous, bien évidemment, gens qui nous écoutez depuis maintenant 14 ans, certains d'entre vous, j'en salue plusieurs là, qui ont exprimé leur joie face à mon retour. Bien sûr, j'avais pas pensé partir, c'est pas ça, mais une 14e saison, ça se célèbre, c'est pas banal, alors on est bien fiers de la chose, alors content d'être toujours là à vos côtés. Henri-Paul Raymond, lui aussi, est de retour, lui, c'est vrai, depuis lundi, retour de vacances, il sera là 7h, 8h et 9h, oui, le débat, en fait, cette rencontre de candidats et candidates sera entrecoupée d'un bulletin de nouvelles, donc préenregistré, sachez-le. Voilà, à peu de choses près, ce qu'on vous propose ce matin du 16 septembre 2026, 6h07, fait 16 degrés. Je sais pas si vous avez regardé un petit peu le face-à-face à TVA, on va y revenir un petit peu plus tard. On est en période électorale, il y en a un autre ce soir à nouveau un débat, mais sur nouveau, devrais-je dire. Laura Chembry, tiens donc, sous le soleil, au FM 103.3, c'est la grâce qu'on vous souhaite.

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1: Circulation, les traversées de la rive sud des Soucis à Brossard au niveau de Pelletier. Accident à gauche, nous dit-on, sur la 10, donc en direction du pont Samuel de Champlain, là, donc dans la sortie 11 au début de la bretelle. Donc, un véhicule en panne, nous dit-on, c'est pas un accident, ça a été revu autrement. Alors, en espérant évidemment que tout ça n'entrave pas la circulation et qu'il n'y ait pas de conséquences fâcheuses de ce côté-là. Donc, à gauche, incident, nous dit-on. En proximité du pont Samuel de Champlain. On peut le constater là, sur la carte satellite. C'est déjà bel et bien installé à l'intérieur de l'échangeur 10-30. C'est pas bien compliqué. Là. Ça avance à part de tortue. Pour le reste, pas si mal. Jacques-Cartier, Victoria, Samuel de Champlain. De même que le tunnel, évidemment, les traversées comme telles vont bien. Ça s'installe pont de l'Île-Charron, cependant, du côté de Boucherville. Le tunnel direction Montréal, évidemment, depuis Montréal, ben, c'est la 25, là, comme à l'habitude, qui est bel et bien installée. Qu'une seule voie dans le tunnel pour aller vers la rive sud. Dois-je le rappeler, on est à la hauteur de la place Versailles, d'est en ouest sur la 40, pas si mal. Dans le tronçon Côte-de-Liesse, cependant, à partir de la 15, pour aller vers l'échangeur Royal Mount, ça roule au ralenti. Alors, sachez-le, 6h15, circulation. 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
1: 6h16, la météo, bien évidemment, on va avoir une jolie journée. Aujourd'hui, on nous dit 24 degrés. Il y aura alternance soleil-nuage ce matin. Le soleil sera présent, mais pas tant. Mais il pleuvra pas, c'est ça qu'il faut retenir de l'aventure. Il y aura de petites percées de soleil. Le soleil qui se lève à 6h33 va se coucher à 10h04. On aime ça de même. 24 degrés, l'équivalent de 29 avec le facteur humidex. Donc, on va éprouver un petit peu d'humidité. Ce sera une journée d'été, vraisemblablement, où il y aura un petit peu plus de soleil en après-midi. Les jours qui viennent, 21 alternant soleil-nuage pour demain, 19 pour vendredi, plein soleil, 17 pour samedi, plein soleil. Là aussi, possibilité de petits grains de pluie. Ça et là, n'annulez rien. Même service dimanche alors qu'on parle d'un 18. Ce sont des températures, je vous dirais, de saison ou à peu près. Le soleil sera présent, mais pas nécessairement, hormis aujourd'hui, là, pas la grande chaleur de l'été, tout simplement. Ce sont, mine de rien, les derniers jours de l'été, puisque c'est la semaine prochaine, c'est le 21, que commence techniquement l'automne, donc dans 5 jours. Là, ça, je dis rien, je veux pas casser votre bicycle à matin, puis faire en sorte que votre café soit difficile à avaler, mais ça fera ensemble groupe les derniers jours d'été. Hmm?
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1: Revue de presse, on fait le tour des grands titres débat, évidemment. Ça fait la une de tous les journaux ce matin. C'était face à face hier du côté de TVA. On remet ça du côté de Nouveau. Où, ce soir, évidemment, les candidats-candidates se sont confrontés. Tir groupé des candidats et candidates sur Mme Fréchette, sur la première ministre, Paul Saint-Pierre Plamondon, qui lui mène dans les sondages, a été épargné, au dire de bien des observateurs. Des retours, il y a eu des échanges corsés où Charles Millard et Ruba Gazal ont été plus effacés, semble-t-il, au dire de bien des observateurs également. Le bilan économique de la CAQ a été mis de l'avant, évidemment, les déboires, entre autres, de Nordvolt. On en a parlé de ce côté-là. On a parlé aussi de ce, comment dire, de tout le tissu social qui s'effrite aussi, et surtout de guerre commerciale, bien évidemment. Quand on parle d'économie, on parle de guerre commerciale. Donc, on a parlé de notre voisin du Sud, évidemment, et on a parlé aussi de travail avec le gouvernement Carney. Entre autres, Paul Saint-Pierre Plamondon s'est dit prêt à collaborer avec Ottawa, ce qui a étonné Charles Millard, entre autres. Donc, on en a parlé. Charles Millard, qui, à la suite du débat, dit, ben voilà, c'est clair, je suis le seul fédéraliste dans le groupe, sachez-le, donc ça fait image. Bien évidemment. Donc, on nous en parle donc dans les journaux de ce matin. On revient là-dessus, bien sûr. Éric Duhaime, nous dit-on, a des répliques très, très bien placées, des lignes importantes. On devine que, et on connaît le personnage aussi, que c'est ce qu'il a travaillé préférablement. Est-ce que au final, tout ça va se concrétiser en vote? On sait que le PQ mène dans les sondages. On va en reparler sans doute avec nos candidats qui viendront nous voir, Madame Doris. Monsieur Lafrenière en tête, il y aura aussi de nouveaux candidats, Madame Martin entre autres, et Monsieur Lavoie de l'équipe de la coalition Avenir Québec, équipe Christine Fréchette. On parle aussi, tiens donc, entre autres dans les journaux ce matin, du gouvernement Carney qui a dans ses cartons un projet de privatisation de ses quatre plus grands aéroports, Montréal, Toronto, Calgary, Vancouver. Les experts sont divisés, alors il y a des réactions dans les journaux ce matin. Premier ministre Carney qui affirme que le gouvernement demeurerait propriétaire de ces aéroports, mais confierait la gestion de ces lieux, comme ça se fait à Londres, Heathrow, entre autres, du côté de Paris, Charles de Gaulle aussi, et d'autres aéroports, notamment en Australie. On revient dans les différents journaux aussi sur le débat d'hier, bien évidemment. Ce qu'on nous dit, c'est que Paul Saint-Pierre Plamondon s'est démarqué dans le premier round à Paul Saint-Pierre Plamondon, titre le Journal de Montréal, selon un sondage Léger et les chroniqueurs aussi. On parle aussi moins cher d'opérer les enfants privés, 25% moins cher, ça fait la une du Journal de Montréal. Les 8 enjeux pour le début du camp d'entraînement du Canadien, ça débute aujourd'hui. Si vous êtes amateur de hockey, non pas dur à cuire, mais notre protecteur, rien de moins, Arber Jacky a finalement signé un contrat d'un an, donc 1,5 million de dollars. Alex Newhook également a signé. Donc, tout beau monde est prêt pour les tests ce matin du côté de Brossard. Si vous allez de ce côté-là, vous verrez rien parce que ce sont les tests. On regarde si les gars sont en forme, ont-ils pris de la bédaine pendant l'été ou au contraire, ils ont pris du coffre, rien de moins. Donc, la glace, premier entraînement sur glace demain, ça va être fou, furieux. Premier match, je pense, si je ne m'abuse, en fin de semaine, là, ce samedi, je pense contre les Leafs de Toronto, c'est ça? Je pense que oui. Bref, déjà, ça s'affole. Décès de Catherine Ringer, on revient là-dessus. Hier, c'est arrivé pendant notre émission, on l'a appris pendant l'émission, à 68 ans, des suites d'un cancer fulgurant, figure de proue de la chanson française, d'abord avec Lerita Mitsuko et son conjoint, son amoureux, Fred Chichien, décédé en 2007, lui aussi d'un cancer fulgurant, et ensuite, en solo, elle a réussi à se renouveler tout en conservant une bonne partie du répertoire d'Erita Mitsuko, donc grande chanteuse que moi qui est très importante pour moi, pour des gens de ma génération, je dirais que je compare à sa façon, bien sûr, parce qu'elle était libre de faire ce qu'elle voulait, comme elle voulait, d'être ce qu'elle était, comme elle voulait. C'est un beau message à envoyer également à nos jeunes. Ben, un peu comme Jean le Loup, en ce qui me concerne, c'est un peu le même genre de cheval sauvage, je vous dirais, qu'on admire et qui touche et frôle très souvent le génie. Donc, on salue son passage sur Terre, 68 ans, Catherine Ringer, chanteuse française. On parle aussi, tiens, ce matin dans les différents journaux, on parle aussi de, tiens, on va aller voir qu'une filiale de Garda World, ça c'est une firme québécoise, qui obtient deux nouveaux contrats de l'ICE, cette police controversée américaine, cette police de l'immigration. L'entreprise a déjà essuyé des critiques au Québec en raison de ses liens avec cette agence américaine. On nous en parle. On parle de quoi? Ça, c'est sur le site de Radio-Canada. On nous parle de quoi également? On nous dit, de plus en plus d'enfants exclus des écoles. Je ne sais pas si vous avez vu ce reportage hier dans les bulletins de nouvelles. Plus de 4000 élèves ont été renvoyés à la maison en 2026 en raison de leurs troubles de comportement, parfois plusieurs jours, parfois plusieurs mois, faute de pouvoir répondre à leurs besoins. Et ces exclusions surviennent davantage en région, selon des données analysées par les journalistes de la Société d'État. Donc, on nous en parle. Il y a quelque chose d'assez affolant là-dedans. Quel support, quel accompagnement on peut offrir aux familles, aux enfants, bien sûr, et à tous ces enfants touchés, évidemment, par des troubles de comportement, mais tous les autres également qui sont là dans la classe et qui doivent c'est bien correct qu'on intègre ces élèves-là dans des classes régulières, mais faut qu'on soit capable d'assurer quelque chose, une continuité. Avoir eu un enfant dans une classe à un certain moment donné où il y avait à ses côtés des gens avec des troubles de comportement et la jeune prof qui arrivait, qui était fraîche et moulue de l'université, et c'était en première, deuxième année, ne savait pas quoi faire, à quel sein se vouer. Alors, les jeunes, c'était assez difficile d'apprendre de ce côté-là. Et si la solution est de renvoyer ses enfants à la maison, ben on n'a pas beaucoup avancé comme société. Donc, on nous en parle de ce côté-là. Et puis, à peu de choses près, ben, c'est ce dont on cause dans les journaux ce matin. Sarah Dufour, Blue Jeans Bleu, Patrice Michaud. Il est 6h28, les principales manchettes. Monsieur Raymond, là, on va faire un petit tour d'horizon de ce dont on va parler ce matin à ses côtés. On vous le rappelle en direct à 7h. Par la suite, ce seront des bulletins préenregistrés 8h et 9h, puisque, dois-je le rappeler encore, 7h30 à 8h30, exceptionnellement, les candidats, on les rencontre. Ce seront les candidats de la Coalition Avenir Québec, équipe Christine Fréchette, donc quatre candidats de l'agglomération. Donc, ne manquez pas ça, exceptionnellement, plutôt qu'à 9h10, comme les autres. Ça va être un petit peu plus tôt, ça a l'air que Mme Fréchette est dans le coin. Et elle voulait à ses côtés certains et certaines de ses candidats-candidates.
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1: De quoi on va parler avec M. Raymond dès 7h et 8h, 9h également. Ce sera préenregistré cependant pour les besoins de notre changement de programme. Je vous rappelle, 7h30 à 8h30, si vous venez de vous joindre à nous, ben le débat aura lieu de 7h30 à 8h avec nos amis de la Coalition Avenir Québec. De quoi on parle donc ce matin dans les nouvelles avec Henri Paul, un cycliste légèrement blessé dans une collision à Saint-Hubert, le SPAL qui cherche d'autres victimes après une arrestation pour proxénétisme, la mairesse de Longueuil dit que Québec doit aider les villes, un candidat indépendant se présente dans Montarville pour les élections provinciales et le RTL qui veut connaître les besoins des usagers de Boucherville, ça et bien d'autres choses encore. 7h, 8h et 9h avec M. Raymond. 7h10, je m'entretiens avec notre ami Stéphane Gourde qui anime dans le temps émission spéciale sous peu, là, donc ce soir en fait, où on va parler de l'année 1976. Il y a quelque chose de très particulier, les 50 ans des Olympiques, entre autres, et bien des choses. Donc, on va lui parler un petit peu, histoire de se remémorer bien des choses. Patrice Michaud, Cherry Blossom, on mangeait-vous en 76? Ça existait? Oh, c'est sûr. Ils ont tiré la plug il y a quelques années, mais une bonne Cherry Blossom. Hein? Après avoir lavé un plancher, c'est ce que ma mère faisait. Petite Cherry Blossom pour se gâter. Ça n'existe plus, mais bon, on écoute Patrice. Tiens.

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1: Circulation. Bon, direction Rive-Sud, Pont-Samuel-de-Champlain, véhicule en panne sur la voie de droite, nous dit-on, au niveau de la voie maritime. Alors, à l'arrivée, là, donc, sachez-le, il y avait de petits enjeux sur la 10 en direction ouest. Ce matin, c'était une panne. Ça semble être sur le point de se terminer. Ça roule mieux dans ce secteur. Toutefois, sachez qu'après le pont Samuel-de-Champlain, avant l'échangeur Turcot, en provenance, oui, de la 20 en direction est, véhicule en panne sur l'allée de droite. La voie de droite est entravée le temps du remorquage. Pour le reste, les traversées de la Rive-Sud, on regarde le pont, puisqu'on y est, le pont Samuel-de-Champlain, le traversée comme tel, hormis la finale à l'arrivée. Bon, les petits enjeux de ce côté-là, ça roule quand même assez bien. La traversée à Saint-Lambert, Victoria, dès la voie maritime, là, ça commence à ralentir qu'une seule voie, on le rappelle, pour aller vers Montréal depuis Saint-Lambert. On regarde le pont Jacques-Cartier, ça s'installe aussi peu à peu. Les deux approches pas si mal de l'attente juste avant la traversée. Et on termine, tiens, avec le tunnel depuis la Rive-Sud, Code Rouge à partir de Mortagne, juste avant le pont de l'Île-Charron, 132. Les deux approches aussi, c'est en train de s'installer. Rien de majeur pour l'instant, hormis évidemment qu'un ralentissement. Et puis la 25 en direction sud, c'est comme à l'habitude, là, direction Rive-Sud. Le tunnel, donc 25 en direction sud, c'est à la hauteur de Beaubien. Voilà, 6h44, circulation de bonne heure le matin. Météo, jolie journée aujourd'hui qui nous attend, là, du soleil, un petit peu plus ensoleillé en fait en après-midi, 24 degrés, l'équivalent d'un 29 ce matin, plus de nuages que de soleil, il y aura de petites percées, cela dit, sachez-le, de soleil qui s'élève à 6h33, va se coucher à 19h04, il fait 16 degrés présentement, coin Saint-Jean-Saint-Charles dans le Vieux-Longueuil.
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0: 6h50, on s'en va vers les informations. Henri-Paul Raymond, par la suite, je vais m'entretenir avec Stéphane Gourde dans le temps ce soir. On revisite les années 76, donc il y a 50 ans, mine de rien. Alors, on va parler un petit peu avec Stéphane. J'aime ça parler de ça parce que ce sont des années pour moi très importantes. Je commençais le secondaire en 76. Je sais pas où vous étiez. Peut-être au primaire, peut-être vous êtes plus jeune que moi. Si vous êtes plus vieux, ben, il y a des choses que vous avez vécues, notamment l'ère disco. On était en plein dedans, puis ça a continué pendant un certain temps par la suite. Il y avait autre chose aussi qui se jouait. Bref, ben hâte de lui parler. Et puis, ben je vous le rappelle, 7h30, ce sera le débat. En fait, non pas le débat, on commet le lapsus, ils ne débattront pas ensemble. Ils vont débattre avec nous, cela dit. Mais les candidats, on va à leur rencontre aujourd'hui. L'équipe Christine Fréchette, Coalition Avenir Québec, exceptionnellement à 7h30. Donc, on va recevoir Mme Dorismond, entre autres, et M. Lafrenière, de même que M. Taillon, non pas de M. Taillon, mais oui, c'est Taillon, je m'étire un petit peu. Il me semble que c'est M. Taillon, son nom de famille. Laissez-moi voir, là, je veux pas commettre un lapsus. M. Lavoie, qui se présente dans Taillon, voilà, c'est dit. On va parler aussi avec Mélanie Martin, qui, elle, se présente dans La Porte. Ça me fait penser à, il y a quelques années, on appelait toujours la députée de La Porte, Madame La Porte, alors qu'il n'en était rien. Je dis La Porte, mais maintenant, c'est Pierre La Porte. Alors, on va rencontrer ces quatre politiciens, politiciennes, qui sont en campagne présentement, au lendemain de ce débat à la télévision. Jacques Létourneau sera à mes côtés dès 7h30. Manquez pas ça, la musique de Trudy, Toutes ces nuits perdues, position numéro 5.
1: C'est vrai!

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2: 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À Brossard, les principales entraves seront concentrées les 26 et 27 septembre à l'occasion des départs des courses en ligne Femmélite et Hommélite au quartier 10-30. 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
8: Il est 7h, nous sommes le 16 septembre 2026. Déjà, la mi-septembre est dépassée. Mercredi 16 septembre. Bonjour Henri-Paul Raymond.
9: Salut, l'automne s'en vient.
8: Ben oui, comment vas-tu?
9: Ben ça va très très bien.
8: Aujourd'hui,
9: très
8: ça
9: bien.
8: Va être une journée d'été, cela dit.
9: Oui, exactement. Oui, on va en fait. Profiter, on s'accroche.
8: On s'accroche, il y a débat, tu sais, tantôt 7h30 à 8h30. Exceptionnellement, nos amis de la Coalition Avenir Québec équipe Christine Fréchette qui seront là pour débattre. Non pas pour débattre. Oui, débattre avec nous, les tourneaux et moi, peut-être, possiblement. Mais on amorce un dialogue, évidemment, on veut les entendre, ils seront là. Donc, exceptionnellement à 7h30.
9: C'est intéressant, au lendemain du débat des chefs présenté à TVA hier.
8: T'as regardé?
9: Oui, un petit peu. Bon. C'est quand même intéressant. Il y en a deux autres à venir chez Nouveau ce soir et le 23, je pense, chez ici Radio-Canada.
8: Oui, tout à fait. Nous autres, on aura un débat le 23 ici, d'ailleurs, sur nos ondes. Oui. Franchement, les tourneaux. On y reviendra. Oui. Un cycliste légèrement blessé dans une collision à Saint-Hubert, d'abord.
9: Exact. Un cycliste de 19 ans a été légèrement blessé dans cette collision survenue hier soir, 18h25 environ, sur la rue Soucy, dans l'arrondissement Saint-Hubert à Longueuil. Le service de police rapporte que les blessures du cycliste ne mettent pas sa vie en danger. La collision implique également une conductrice, une septuagénaire, qui s'en est sortie indemne. Un périmètre de sécurité a été érigé sur les lieux, mais levé depuis. Et le STAL rappelle également aux cyclistes de porter des vêtements visibles, ainsi qu'un casque pour leur sécurité.
8: On parle maintenant du SPAL qui cherche d'autres victimes après une arrestation pour proxénétisme.
9: Écoute, ça sort ce matin le service de police de l'agglomération de Longueuil qui veut identifier des victimes potentielles de Ricardo Rosemont, un individu qui a été arrêté le 7 août dernier dans une enquête concernant des infractions de nature sexuelle alléguées. Selon les autorités, l'homme de 25 ans aurait rencontré une victime sur les réseaux sociaux avant d'agir comme son proxénète entre décembre 2025 2005 et juin dernier 2026, Ricardo Rosemont utilisait le pseudonyme Rico sur les réseaux et le SPAL précise qu'il demeure présentement détenu. Il fait face à de nombreuses accusations criminelles, dont proxénétisme, traite de personnes, publicité de services sexuels, avantages matériels, voies de fait graves et d'obtention d'un avantage matériel provenant de la prestation de services sexuels. Les enquêteurs désirent donc parler à toute personne qui aurait pu être en contact avec le suspect dans ce contexte et le SPAL indique que toute personne qui détient de l'information peut communiquer avec la ligne de l'équipe intégrée en exploitation sexuelle. Je te donne le numéro. Il est sur le site web 450-463-7190. Je reprends. 450-463-7192. C'est sur le site web du FM 103.3.
6: Voilà, c'est noté. On a la photo de M. Rosemont.
9: Exactement.
6: Donc, si vous voulez aller vérifier, là, fm103.3.ca. Mm-hmm. La mairesse de Longueuil qui dit que Québec doit aider les villes.
9: Écoute, la mairesse de Longueuil, Catherine Fournier, lance un cri du cœur aux partis politiques en campagne électorale pour obtenir un meilleur financement des infrastructures municipales. Elle a fait une sortie hier avec sa collègue de Montréal, Soraya Martinez. Elle demande aux futurs élus provinciaux de mettre davantage l'accent sur l'entretien des infrastructures existantes. Madame Fournier réclame notamment un assouplissement des normes et exigences réglementaires qui contribuent, selon elle, à faire grimper les coûts. Elle invite aussi les partis à ralentir la multiplication des nouveaux projets pour mieux financer la rénovation de ce qui existe déjà. On se souvient que Madame Fournier a été réélue en novembre dernier en misant notamment sur la remise en état des infrastructures actuelles. La mairesse de Longueuil affirme que le gouvernement devrait investir dans le maintien d'actifs qui risquent de coûter des dizaines de milliards de dollars au Québec. On peut l'écouter.
7: Ce qui va arriver, c'est que c'est encore le monde municipal qui va être pris avec la patate chaude parce qu'on est en première ligne, on est responsable de la plupart des infrastructures alors qu'on a une très, très petite portion de l'assiette fiscale. Ce qui arrive, c'est que les villes, pour investir en immobilisation, ben, on doit faire des emprunts. Les emprunts se transforment en intérêts sur la dette qui doivent être intégrés à nos budgets d'opération et nous n'avons pas le...
6: Voilà, Catherine Fournier, on excuse, on a coupé un peu la
9: ouais,
6: fin
9: pas
6: de
9: le
6: son.
9: Droit de faire des déficits, veux-tu le dire?
6: Ouais, on n'a pas le droit de faire des déficits, évidemment, dans les villes, puis l'assiette est de plus en plus difficile à gérer, finalement.
9: Oui, parce qu'on se rappelle que Longueuil ne veut pas investir dans de nouvelles infrastructures, veut plutôt
6: entretenir. Oui, entretenir et réparer, puis c'est le mot d'ordre de bien des villes actuellement. Un candidat, on termine avec ça, si tu veux bien, un candidat indépendant qui se présente dans Montarville pour les provinciales.
9: Oui, c'est un résident de Boucherville, Charles, depuis 30 ans, qui se présente donc dans le comté de Montarville pour les élections provinciales. Son nom, c'est Sylvain Bouchard, courtier immobilier. Il dit vouloir apporter une candidature ancrée sur la réalité locale et dans les préoccupations de famille du territoire également. Lui, il a un parcours professionnel diversifié. 27 ans chez Provigo dans des fonctions syndiquées et non syndiquées. Une implication au Fonds de solidarité FTQ. Le candidat dit avoir joué un rôle de représentant au comité de retraite de Provigo en plus de 30 ans comme entrepreneur en fiscalité personnelle. Il a choisi l'indépendance pour défendre Montarville sans ligne de parti parce qu'il veut, dit-il, prioriser le transport, la voie ferrée, le logement, le coût de la vie, les jeunes familles, l'économie et l'efficacité des services publics.
6: Alors, on lui souhaite la meilleure des chances à ce monsieur Bouchard, candidat indépendant. J'essaierai éventuellement de parler avec les candidats, candidates indépendants, indépendantes. Ouais. Je ferai une petite spéciale là-dessus, parce qu'il y en a quelques-uns et quelques-unes aussi.
9: Hein? Oui, exactement.
6: Voilà. Ben, écoute, on ne se reparle pas, nous autres, de l'avant-midi.
9: Non. Pas du tout.
6: Préenregistré 8h, préenregistré 9h, c'est le même. Qu'est-ce que tu veux que je te dise?
9: Oui, ça s'en vient grâce au débat, fait, pour laisser place au débat.
6: Tout à fait, dans les prochaines minutes, je parle avec Stéphane Gourde, spécial ce soir, dans le temps 1976.
9: Ah oui, j'ai entendu la
6: pub. Oui, t'es-tu en 76, toi?
9: Ben, j'écoutais la radio et j'écoutais ces artistes que Stéphane va nous présenter.
6: Toujours au secondaire, toi?
9: En 76.
6: Moi, j'étais secondaire 1.
9: Ouais, j'étais travailleur forestier.
6: Oh, OK.
9: Un jeune travailleur.
6: Oui, j'imagine.
9: Ben, j'aimais ça et détestais à cause des moustiques et du four à l'hiver.
6: Évidemment, t'as une petite nature, Henri-Paul, qu'est-ce que tu veux, je te dis. Hey, on se reparle à demain, mon ami.

0: À toi, Charles.
1: Spécial dans le temps, ce soir, 3 heures avec notre ami Stéphane Gourde au FM 103.3. Stéphane, d'abord, bonjour.
2: Bonjour tout le monde. Donc, bonjour, Charles.
1: C'est la quoi, 23e, 24e? Est-ce que j'ai rêvé ça?
2: C'est la 23e saison. La 23e ce soir, c'est l'épisode 826.
1: 826, rien de moins. C'est tout un contrat. Tu as été de tous les épisodes?
2: Pas tout le temps, parce qu'il y a eu Jean-Sylvain ça aussi.
1: Oui, vous alternez.
2: J'étais avec Jean-Sylvain. Je travaillais avec Jean-Sylvain, puis je remplaçais, puis j'ai co-animé avec lui. Quand il est décédé en 2018, ben là, j'ai gardé l'émission. Et puis, ben, je la fais ça depuis ce temps-là, mais avec un grand plaisir, évidemment, parce qu'il faut aimer ça. Toutes les semaines.
1: Moi, je dois t'avouer, peut-être que je te l'ai déjà dit, je me répète, hein, qu'est-ce que tu veux, je te dis, c'est de même. C'est ce qui m'a amené à écouter le FM 103.3, moi, dans le temps.
2: Ah oui?
1: Oui, on pitonnait le samedi après-midi à l'époque. Le show était le samedi après-midi ou en reprise, au moins. Là. Et nous autres, on se faisait une religion chez nous. On écoutait ça en dînant. On écoutait dans le temps, puis ça nous rappelait des souvenirs, parce que c'est des époques qu'on a connues très souvent, comme enfant, après les années 60. Au départ, c'était peut-être un petit peu plus tôt. Mais les années 60, c'était notre enfance. Vous nous rappeliez les deux des choses extraordinaires qu'on avait oublié, rien de moi. Puis c'est un peu à ça que ça sert, une émission comme la tienne.
2: Oui, bien, se rappeler puis découvrir aussi, parce qu'il y a des gens plus jeunes qui écoutent l'émission, puis qui découvrent des chansons. Puis même des gens, même moi, quand je prépare l'émission, il y a des chansons, je me souvenais de certaines chansons, mais j'avais pas le titre en tête, parce que c'était à l'époque de la radio AM, on écoutait ça en auto. Bon, des fois, on entendait des chansons régulièrement, mais pas le titre de la chanson. Puis ce soir, justement, j'ai une chanson qui va passer, qui s'appelle « Chez Marianne », c'est le duo Valois-Jodoin qui ont fait cette chanson-là, qui était un succès au cours d'été 76. Et je l'ai retrouvée, j'étais très content parce que je me rappelais de l'air, j'avais ça en tête depuis 50 ans, honnêtement. Là,
1: typique ma curiosité.
2: Oui, et puis c'est assez particulier. Puis je raconte que quand je présente la chanson à l'émission, ben il y a des mots qu'on pourrait pas utiliser aujourd'hui, qu'on n'utilise pas, qui sont pas des beaux mots. Puis la chanson, ça nous parle d'un club de danseuses. Ça, c'est particulier.
1: Marianne, donc Valois-Jodoin, j'ai pris des notes là. Donc c'est ta première ce soir, si j'ai bien compris.
2: Non, on a commencé la semaine dernière. On est là depuis. Oui, alors comment ça s'est passé?
1: Okay.
2: Là ce soir, c'est vraiment la spéciale 3 heures parce que il y avait tellement de chansons populaires au cours d'été 76, dans le palmarès des Sassoirs
1: Oui, parce que c'est 76 aujourd'hui, là.
2: Exactement. Oui. Puis, donc, je voulais vous en présenter le plus possible. Et aussi, on va entendre les 10 chansons finalistes du concours de la chanson d'adieu des Jeux Olympiques de Montréal.
1: Oh, mon Dieu, je m'en souviens de quelques-unes. Ça a tout passé à Lise Payette, ça, dans le temps.
2: Exactement.
1: Oui, je me souviens
2: donc,
1: de ça.
2: Donc, on va toutes les entendre ce soir. Alors, il va y avoir Pierre Lalonde.
1: Revenez nous voir à Montréal.
2: Oui,
1: revenez
2: c'est ça.
1: Revenez nous voir entre amis. Ah, c'était particulier. Je pense qu'on avait le disque chez nous.
2: C'est ça. Alors, donc, on va entendre les 10 chansons ce soir. Puis, il y aura les chroniques aussi. Il va y avoir la rétroversion. Okay. Il va y avoir aussi Ton prénom, je l'aime. Il y avait 3 prénoms qu'on entendait dans des chansons au cours de l'été 76. Il y avait Edmond avec Jean Lapointe, oncle Edmond.
1: Mon oncle Edmond, c'est en 76, ça, tu vois.
2: Exactement. Il y avait Louise de Michel Pagliaro aussi, qui tournait beaucoup à la radio. Puis, selon je viens de vous parler, de chez Marianne, du duo Valois-Jodoin qu'on va entendre aussi. Donc, beaucoup de prénoms, encore une fois. Même si c'était une mode des années 60, ça s'est poursuivi dans les années 70.
1: Ah, intéressant comme tout. Il y avait toute la culture aussi. Il y avait le cinéma. Il y avait vraiment des choses intéressantes en 76, là. C'était le début. Il y avait le Festival de Cannes qui a amené, entre autres, puis corrige-moi si je me trompe, tu sais tout, toi, Gilles Martin, photographe, c'était dans ces années-là, là. Donc, il y avait reconnus les films de Gilles Carle également aux yeux du monde de plus en plus.
2: Oh ben c'est les grandes époques aussi, là, beaucoup de films québécois qui ont commencé à émerger à ce moment-là.
1: Ouais.
2: Et populaire, 76, c'est l'année du film de Jacques Boulanger, Parlez-nous d'amour.
1: Ah oui, Jean-Claude Laure.
2: Oui, Jean-Claude Laure, exactement, qui est un film coup de poing parce que ce film-là, dans le fond, nous amenait dans les coulisses d'une émission de variété de télévision, comme faisait Boulanger. À l'époque, il avait fait Boubou dans le métro, puis Boubou, à l'époque des Galeries d'Anjou.
1: Ouais.
2: Alors donc, ça nous montrait un peu les coulisses. C'est sûr que c'était un peu, je dirais, un peu exagéré, mais on m'a dit, dans le fond, c'est un romancier de plein d'anecdotes.
1: Oui, puis c'est Michel Tremblay qui a scénarisé ça.
2: Exactement, puis il y avait des entrevues avec des artistes, des gens de l'industrie à ce moment-là. Et puis, il a tout ramassé ça. Donc, t'as vu que tout ce qu'on voit dans le film est vrai. Mais c'est sûr que là, tout est mis ensemble. Alors, c'est sûr que ça crée un effet choc.
1: Film d'anthologie, oui, tout à fait.
2: Oui. Oui, puis c'est, non, c'est un film un peu de longueur, mais c'est un film vraiment à voir.
1: Jacques
2: parce
1: Boulanger s'est mis en danger, là. Il faut saluer le
2: oui, il a
1: courage
2: failli
1: aussi.
2: Perdre son, moi, j'ai entendu dire qu'il a failli perdre son travail à Radio-Canada à cause de ça, mais
1: imagine.
2: Finalement, bon. Mais il est revenu, puis il est revenu même plus fort, parce qu'il est revenu avec, plus tard avec Allô Boubou. Hein, on se rappelle au début
1: oui.
2: des années 80. C'était,
1: avec Boucan, entre autres.
2: Ouais. Oui, avec Boucan, c'est ça. C'est un immense. Tu sais qui se cachait derrière dans le
1: oui,
2: le
1: Adèle Reynard, la comédienne. Oui.
2: Voilà, c'est ça, oui. Oui. C'est une des. Il y en a d'autres personnes qui l'ont fait, mais elle le fait un certain temps aussi.
1: Ah, mais c'est intéressant, comme tout, c'était les Olympiques aussi. C'était aussi l'élection du PQ.
2: Oui, à l'automne 76, grand moment. On va fêter les 50 ans de ça prochainement, au mois de novembre. Ça, c'était le 15 novembre, et ça, je me souviens très bien. Et à l'époque, on avait congé le jour des élections. Je ne sais pas si tu te souviens de ça. Parce que les écoles étaient réquisitionnées.
1: Mais c'est encore comme ça. C'est encore comme ça.
2: Ah oui?
1: Ben oui.
2: Ah bon, n'ayant pas d'enfant...
1: tu vas pas voter. Tu étais en train de nous dire que tu vas pas voter, Stéphane Gourde.
2: Non, mais je vais voter, mais c'est parce que c'est pas dans une école. C'est ça l'histoire.
1: OK. Oui, non. En fait, pas au municipal, mais au provincial et au fédéral, les écoles sont réquisitionnées, oui.
2: Alors moi, je me souviens très bien
1: au
2: cette journée.
1: Provincial, tout au moins.
2: Oui, une journée d'automne, froid. Il faisait froid. Puis on était en congé à la maison, on pouvait écouter toutes nos émissions, hein, toute
1: oui,
2: la journée.
1: C'est le fun.
2: Ce qu'on ratait, là, on
1: oui.
2: pouvait l'écouter, on avait bien ça.
1: C'était le fun. En fait, c'est au provincial que les écoles sont réquisitionnées. Au fédéral, c'est dans d'autres édifices. Puis les municipales, c'est le dimanche. Alors, on a réglé le problème.
2: Bon,
1: oui,
2: voilà.
1: Oh, oui, c'était le fun. C'était comme une tempête de neige sans neige.
2: Exactement. Oui, pauvres parents, là, les nous à la maison, là, mais non, les enfants, on avait beaucoup ça. C'est vraiment à l'époque où on regardait la télévision, il n'y avait pas l'Internet.
1: Oui, il y avait quoi à télé? Il y avait vite, il y avait quoi à la télé?
2: Alors, l'après-midi, l'émission à 12h30, il y avait grosse compétition. À Radio-Canada, il y avait les Coqueluches, Gaston Lheureux.
1: Ah oui.
2: Et puis Guy Boucher.
1: Oui.
2: Puis au 10, en même temps, c'était les Tannants, Joël Denis, Shirley Théroux.
1: Sur l'heure du midi, hein, à l'époque.
2: Sur l'heure du midi, oui. Puis à l'époque, c'était Roger Giguère qui était. Au Tannant.
1: OK, donc alors, remplacer Joël Denis, mais le soir.
2: Exactement, oui, qui a été comme mes congédies.
1: Oui, tout à fait. C'était toute une époque, là.
2: Oui,
1: puis à un moment donné,
2: oui.
1: Les Tannants sont arrivés en après-midi un petit peu plus tard, si je ne m'abuse.
2: L'année suivante.
1: Ça a été remplacé par le dîner chaud, te souviens-tu?
2: Oui, exactement. Oui. Le même décor dans des tons différents.
1: Oui.
2: Je te jure, c'était le même décor dans des tons différents.
1: Regarde, on va sauver de l'argent.
2: Hein? Oui, ça coûte pas cher.
1: Ah,
2: puis, il y avait une émission qui passait à 17h à ce moment-là, au Canal 10 aussi, pour tout le monde, avec Fernand Gignac et puis Gilles Latulippe.
1: J'adorais ça. Capitaine Bonhomme, j'adorais ça.
2: Oui.
1: Il y avait la première partie qui était avec le Capitaine Bonhomme.
2: Oui.
1: Puis, bon, Gignac puis Latulippe jouaient dans les sketchs, évidemment. Il y avait Pierre Labelle qui joignait à eux autres aussi. Puis, après une demi-heure, ben, c'était l'émission pour les plus vieux. Mais
2: oui,
1: avec Gignac et Gilles Latulippe.
2: Puis sur YouTube, là, il y a des extraits de ça. Il y a
1: ah
2: un
1: oui?
2: extrait, je l'ai vu ce matin, là, je suis allé voir. Il y a un extrait du sketch, justement, dont tu parlais. Puis aussi, il y a un autre extrait avec Véronique Béliveau, qui était l'invitée du jour à ce moment-là. Véronique Béliveau, des années 70, qui n'était pas du tout la celle des années 80. Là. Elle avait complètement un autre style musical.
1: Oui, c'était avant Télé-Québec. Là.
2: Avant Télé-Québec.
1: Radio-Québec, en fait.
2: Elle était toute jeune, elle avait même pas 20 ans à ce moment-là.
1: Imagine.
2: Allez voir ça.
1: Imagine.
2: Oui, ça se trouve. Ça se trouve.
1: Oui, tout à fait. Donc, il y avait ça aussi à la télé. Il y avait aussi, j'aime ça quand tu me parles des circulaires. Combien coûtait la bouffe à ce moment-là?
2: Ah, ben oui, parce que là, on est le 16 septembre 76.
1: Oui.
2: C'était un jeudi. Okay. C'était la journée de l'épicerie pour bien du monde. Je sais pas chez vous, c'était comme ça.
1: Oui.
2: Mais chez moi, c'était comme ça. C'était la journée.
1: Le jeudi, jour de la paix.
2: Faire l'épicerie. Oui. Oui. Alors, épicerie. Puis là, dans le journal, je regardais le Montréal Matin de cette journée-là, du 16 septembre 76.
1: Mm-hmm.
2: Puis évidemment, Steinberg qui était là, qui était le roi et maître
1: oui,
2: du supermarché.
1: Oui, tout à fait. Autres, on allait au A&P, mais il y avait un Steinberg, évidemment, à Drummondville, mais on allait au A&P.
2: Oui, c'est d'autres chaînes. Oui, c'est ça. Mais oui, pour une partie du Québec. Et puis, quand on regarde les prix, là, ben ça fait un petit peu mal. Voici parce que
1: donc,
2: vous êtes deux, en 76, là, 65 cents.
1: Et me fait.
2: Hein?
1: Ouais.
2: un 2 litres de crème glacée, 88 cents. Qu'est-ce que t'en penses?
1: Ben oui.
2: Une soupe aux tomates Campbell, 18 cents à boire.
1: Ben là, c'est donné.
2: C'est donné. Tout est en relatif. Les salaires n'étaient pas les mêmes.
1: C'est pas, oui, tout à fait, tout à fait. Moi, j'ai eu un père en grève à cette période-là. Même si c'était pas cher, la bouffe, j'ai été témoin de bien des affaires. Peut-être moins chez nous parce que maman travaillait, mais j'ai été témoin de bien des affaires dans le local des grévistes. Malgré le fait que c'était pas cher, il y avait des gens qui avaient plus un sou, là. Ça a été une grève de six mois.
2: Oui, c'est ça.
1: Imagine six mois de grève, oui.
2: C'est très long, ça.
1: En pleine élection du PQ à travers tout ça, là, c'était vraiment quelque chose de marquant.
2: On s'en rappelle.
1: Oui, tout à fait. Donc, dans le temps ce soir, Stéphane Gourde, il y a de la musique, évidemment, à travers tout ça, puis des bons souvenirs qu'on retrouve ou peut-être qu'on découvre. Donc, 3 heures spéciales, c'est à quelle heure?
2: Alors, c'est à 21h, c'est après avoir 80. Patrick Delisle-Crevier, avant moi.
1: OK.
2: 2 heures, lui, c'est les années 80. Donc, ce soir, là, vous avez une super soirée de musique. 80, 70,
1: et de souvenirs pour vous remettre aussi, si vous voulez pas regarder le débat de ce soir, pour vous remettre de la chose, ça peut être bien, bien le fun. Merci à toi, merci d'exister, Stéphane Gourde.
2: Merci beaucoup, merci.
1: Bonne 24e saison.
2: Merci, bonne journée.
1: Bonne journée.
2: Au revoir. J'entends des voix.

0: La musique de Cœur de Pirate, 7h24 en ce mercredi 16 septembre 2026. Jacques Létourneau, qu'est-ce que tu fais dans mon studio pour l'amour?
1: Ben là, c'est toi qui m'as sorti de mon lit.
0: Ah oui?
1: Oui, il est de bonheur un peu.
0: Oui, j'ai envoyé quelqu'un te chercher.
1: Petite affaire. je suis venu ici comme un grand garçon. J'ai croisé d'ailleurs nos invités.
0: Ben oui, nos invités. Il y a de l'action comme il n'y en a jamais eu à cette heure-ci dans mon studio. Donc, on a des invités, en fait, des candidats qui se sont prêtés au jeu plutôt qu'à 9h, heure prévue. 7h30, ils sont là parce qu'ils ont une grosse journée et elles ont une grosse journée.
1: Ils sont occupés.
0: Donc, dans les prochaines minutes, on leur parle. Tu seras le citoyen à convaincre ce matin.
1: Absolument.
0: Voilà. Donc, on s'en va vers un petit peu de musique. Puis à la suite de quoi, ben, ce seront les candidats. C'est la musique de pour s'y rendre. Ce sera une nouveauté de Mike Clay, entre autres.
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0: nous, celui où la radio se trouve, député de Marie-Victorin. Donc, c'est un troisième mandat que vous sollicitez. Je me souviens des partiels en 2022. elle est adjointe parlementaire de la ministre responsable des services sociaux, ancienne vice-présidente, entre autres, à la Fédération interprofessionnelle de la santé du Québec. Une infirmière aussi, une infirmière...
1: Comme ta maman.
0: Qui nous regarde du ciel fort probablement ce soir. Ce matin. Donc, bienvenue. Merci d'être là.
1: Merci.
0: Mélanie Martin, elle vient du monde de l'enseignement, de l'éducation. Se présente dans Pierre-Laporte. C'est une première pour vous, Mélanie.
1: Oui, c'est une première fois que je me présente
0: donc,
1: comme candidate.
0: Première campagne électorale dans Pierre-Laporte. Donc, vous œuvrez au centre de services scolaires à Saint-Hyacinthe, si je ne m'abuse.
1: Oui, de ce côté-là. Je suis directrice adjointe à Saint-Hyacinthe.
0: Ancienne prof de musique.
1: Oui.
0: Aussi. Ben, bienvenue chez nous, Stéphane Lavoie, qui lui, œuvré pendant plusieurs années à la tête, entre autres, de la TEU dans le monde du spectacle. Ouais. Si vous êtes amateur de théâtre jeunesse, entre autres, c'est pas mal là que ça se passe, théâtre de mouvement, théâtre acrobatique.
2: Et le cirque.
0: Et le cirque, principalement, c'est tout près du Cirque du Soleil. Donc, vous avez œuvré dans ce secteur-là, vous vous présentez dans Taillon.
2: Oui. Pour monsieur Lionel Carman se représente pas cette année.
0: Tout à fait. Donc c'est vous qui allez solliciter.
2: Oui. Je sollicite de poursuivre son travail absolument formidable qu'il fait ici dans ta.
0: Voilà, bienvenue chez nous, bienvenue dans notre émission. Merci d'avoir accepté notre invitation. Alors ce matin les thématiques sont simples, on va parler de logement, du coût de la vie, de l'accès à la propriété, de santé, services de proximité, on va parler aussi de transport et de mobilité, d'économie, de développement de la Rive-Sud. Et de sécurité publique, Jean-Claude Tourneau.
3: Oui, salut.
0: Donc,
3: Charles.
0: Bonjour, oui. Je l'ai dit, salut.
3: Avant la pause.
0: Avant la pause, oui. Le citoyen convainc Jean-Claude Tourneau. Comment oublier Jean-Claude Tourneau ce matin? Bon matin à toi, Jacques. Merci de te lever tôt.
3: Plaisir.
0: Pour le bon motif, pour servir la démocratie, rien de moins. Alors, lançons-nous, soyons fous. Il y a un bilan. Hein, vous êtes le parti au pouvoir, mine de rien, même si on nous dit, attention, cette équipe a changé. Il reste qu'un bilan. Vous êtes là depuis deux mandats. Donc, on irait peut-être pour un troisième mandat avec la CAQ au pouvoir. Donc, parlons logement, parlons accès à la propriété. C'est vraiment un enjeu important, ça, l'accès à la propriété et le logement, la hausse du logement ici. D'ailleurs, ce sont des députés qui en fait des candidats qui se présentent dans Longueuil, principalement à Longueuil. C'est devenu très, très difficile de trouver un toit. Est-ce que le bilan de la CAQ, à cet égard, est-ce que vous êtes fier de votre bilan en matière de logement? Allez-y, tiens, monsieur Lafrenière, je vois... Vous me regardez tout d'un coup.
4: Moi, je vous regarde toujours. Bon matin. Très heureux d'être avec vous ce matin, Jacques. Je sais qu'on vous a sorti du lit plus tôt un peu. Merci
3: pas de votre
4: flexibilité.
3: Je te lève tôt.
4: Mais tant mieux, parce que pas moi. Mais heureux d'être ici. Puis oui, quand on parle de logement, il y a encore
0: parce que Vachon, c'est Saint-Hubert. Il y a
4: absolument
0: beaucoup de.
4: Et là, sur la limite de mon comté, Place Vauclin, c'est un 196 logis qui se bâtit présentement. Fait que moi, j'aime ça quand c'est du concret. C'est du concret. On a travaillé avec des OBNL, des gens qui sont présents sur le terrain, qui savent quels sont les besoins. Ça, c'est une mesure qui est importante. L'autre chose que les gens connaissent peut-être un peu moins, c'est le programme de soutien au loyer. Ça, ce sont des gens qui vivent déjà dans un logement, mais qui n'arrivent pas mensuellement. Et ça, on va en ajouter 1000. Et vous allez me dire, Yann, ça va changer quoi dans la vie des gens? Mais ça va faire en sorte que du monde ne se retrouveront pas à la rue parce qu'ils ne sont pas capables de payer leur logement. Parce que oui, les logements coûtent cher. Oui, il faut en ajouter. On s'est engagé à en ajouter. Mais le temps que cet effet-là se fasse, parce qu'il va y avoir plus d'offres que de demandes, donc le prix va baisser. En attendant, on veut aider les gens pour pas qu'ils se retrouvent à la rue, pour pas qu'ils se retrouvent dans une situation de précarité ou en itinérance. Fait que c'est ce qu'on veut faire, mais je vais laisser mes collègues autour de la table, parce que du logement, ça touche tous nos comtés.
3: Ouais, mais si tu permets, Charles, ça a été quand même long du côté de la CAQ puis du côté de M. Legault de reconnaître qu'il y avait effectivement une crise du logement au Québec. Bon, on a fini par la reconnaître, mais... Votre équipe actuelle, avec Mme Fréchette, concrètement, qu'est-ce qu'elle propose de nouveau par rapport à cet enjeu-là?
1: Bien, ce qui est intéressant, c'est qu'au niveau du logement, les mesures qui ont été annoncées, les promesses qui ont été faites jusqu'à maintenant touchent autant les aînés que les jeunes familles, parce que le crédit pour les premiers acheteurs a été rehaussé, a été bonifié. Puis quant aux aînés, il y a 2000 logements abordables qui a été promis. Puis de rehausser aussi le crédit d'impôt pour jusqu'à 7 500 $ pour ceux qui voulaient transformer leur maison intergénérationnelle en maison intergénérationnelle. Ce qui fait qu'on touche des premiers acheteurs et les aînés aussi, parce que c'est parfois difficile pour les aînés, là, avec les hausses de logements, l'inflation.

0: Ça demeure difficile. Donc, les 2000 logements abordables vont clairement aider.
1: Il y a beaucoup de logements chers disponibles. Hein? Si vous avez 3000 pièces à dépenser là, par mois, vous allez en trouver. Des logements sociaux, ça, on le sait. Là. Il y a un enjeu là quand
2: du
1: même.
2: Du logement abordable puis du logement social, genre.
1: Oui, le logement social, bien sûr.
0: Moi, je suis très fière, par exemple, dans Marie-Victorin, j'ai créé 700 nouveaux logements abordables et sociaux, surtout en profil itinérance. Mes organismes sont très impliqués, puis je suis très fière vraiment, là, tout ce qu'on a fait dans Marie-Victorin. Là, 700 nouveaux logements, c'est pas rien. Et Yann a totalement raison. J'ai la chance aussi d'avoir des bons propriétaires privés qui font en sorte qu'ils permettent, là, en négociation avec l'Office de l'habitation de Longueuil, de négocier certains logements à prix modique. Donc, c'est 25 % du revenu que les gens payent. Et quand je fais mon porte-à-porte, j'en constate constamment, à chaque fois que je fais du porte-à-porte dans un bloc appartement, j'ai au moins 10 logements qui sont en PSL, comme on dit.
3: Et moi, de mon côté, j'ai visité Unité-Né, qui a été fait d'ailleurs avec le groupe Maurice et la ville de Longueuil. C'est une centaine de logements. C'est absolument formidable. Il y en a d'autres immeubles en construction aussi. C'est vrai ce que vous dites, il y a un besoin d'augmenter rapidement les logements sociaux et abordables, mais il faut les construire. Et une des façons qui reste abordable une fois construite, c'est qu'il faut réduire les coûts de construction. Il faut donc alléger. Alors, il y a déjà des processus qui ont été mis en place pour alléger l'espèce de millefeuille qui augmente la lenteur de construction. Donc,
2: il y a une énorme réglementation.
3: Oui, et ça, il y a encore à faire. Et ce qu'on propose, c'est de continuer ce travail-là avec l'industrie. Mais il faut alléger tout ça pour réduire le coût de construction à la porte. Ça, c'est un enjeu majeur qui va nous permettre après d'avoir des loyers beaucoup moins chers qu'il y a là. Donc, il y a ça, puis il y a tout le programme des maisons mobiles, des maisons préfabriquées, de moins de 325 000. Tout ça est en place aussi pour démarrer avec les villes. C'est juste que c'est long à faire. Il faut construire, il faut aménager, il faut amener l'eau, l'électricité. Il y a quand même beaucoup de choses. Et il y a quand même Mme Fréchette qui est allée chercher en parallèle 2,2 milliards qui traînaient à Ottawa parce qu'il n'y avait pas d'entente pour rénover les HLM. Alors, il faut aider les gens à...
2: C'est réglé, ça, le contentieux qu'il y avait depuis des années, c'est réglé.
3: C'est réglé au printemps.
2: Mais c'est réglé dans les règles de l'art. On a l'argent, puis on peut faire quelque chose avec ça.
3: Bien, ça va commencer, oui.
2: OK. Qu'on en a parlé souvent, puis bon, on négocie, puis oui, on l'a, puis on l'a pas, finalement.
0: On le dit tout le temps, hein. Il faut que les trois paliers se mettent ensemble pour faire avancer des projets. Puis c'est ça qu'on a fait. Hein, pendant 4 ans, on a travaillé transpartisane, que ce soit avec le fédéral, municipal et nous-mêmes. On a travaillé, on s'est serré les coudes, comme on dit, pour faire avancer les projets parce que, à la fin, c'est le citoyen qui en bénéficie.
2: Bon, on entend Shirley Dorismond, députée sortante, je dois le dire parce qu'on nous écoute aussi, il faut savoir qui parle. Shirley Dorismond, députée sortante de Marie-Victorin. Oui, allez-y, monsieur Lavoie, candidat d'Entaillon.
3: Oui, merci. En fait, c'est un effet de domino aussi. C'est plusieurs actions qui vont faire que les gens. On va augmenter l'offre, en fait. D'habitation. Mais le fait d'aider les jeunes familles à avoir accès à une première propriété, ça faisait qu'ils quittent un loyer. Et ce loyer-là devient disponible sur le marché. C'est aussi d'aider ces premiers acheteurs à accéder à des maisons abordables. Donc, il y a un effet domino qui fait qu'on augmente l'offre, donc baisse du prix mensuel du loyer, mais aussi en même temps de construire, avoir accès à des loyers abordables et sociaux.
4: Et vous allez nous entendre souvent vous dire ça, il n'y a pas une solution miracle. Et en logement, c'est plusieurs solutions. Puis les gens qui nous écoutent ce matin, il y a 50 000 familles qu'on aide mensuellement à payer leur logis pour qu'ils restent où ils sont. Ça, le policier en moi peut vous dire aussi qu'on évite la ghettoisation, c'est-à-dire que les gens se retrouvent tous au même endroit. Et ce développement urbain-là, moi, je l'aime beaucoup. J'ai connu à Montréal le développement de Griffintown, où on a combiné du logement abordable et des condos de prestige.
2: Ça fonctionne ou au contraire, les promoteurs s'arrangent pour payer l'amende plutôt que de créer des endroits?
4: Moi, les résultats que j'ai vus, c'est fort intéressant. Je vous parlais tantôt de Vauclin, fort intéressant. Mais encore une fois, il faut plusieurs offres. Le mur à mur, c'est un danger qui nous guette. Quand on est au gouvernement, souvent, les solutions au mur à mur sont faciles. On peut dire, regardez, ça va être comme ça au Québec. Mais non, il faut s'ajuster. Puis c'est justement ce qu'on a fait. Donc, programme de soutien au loyer, faire en sorte que ça coûte moins cher pour bâtir absolument. Accès à une première propriété, oui. Alors, c'est plusieurs solutions. Il n'y en aura pas juste une. Ceux qui vous vendent juste une solution, tout se règle, moi, j'y crois pas.
0: Puis en fait, c'est de toucher aussi toutes les clientèles, tu sais, oui. Que ce soit, je reviens, mais tu sais, c'est important aussi les aînés dans mon porte-à-porte que j'ai croisés, qui avaient de la difficulté, bien, c'est important. Fait que, tu sais, l'offre des 2000 logements abordables pour aînés fait en sorte que ça va répondre à une clientèle parce que tous doivent se loger, là. Donc, c'est tranquillement, pas vite. L'important, c'est d'avancer, en fait, là.
2: Alors, c'est Mélanie Martin qui est candidate dans Pierre-Laporte, dois-je le rappeler. Alors, ben, on parle logement, on parle d'accès à la propriété, de coût de la vie, bien sûr. Santé, services de proximité. À toutes les fois que je vous ai parlé, Shirley Dorismond, ici, à ce micro, il me semblait que le problème en santé était réglé. Toutes les fois.
0: Ben, c'est sûr que, tu sais, on a fait des bons coups.
2: C'est-tu réglé?
0: Est-ce qu'on en parle? Ça, c'est une autre chose. Hein? Okay. On fait des bons coups. Ben, comme,
2: tout est perception.
0: Ben, les perceptions, c'est sûr que, tu sais, quand on est député, on a un rôle aussi à jouer. Il faut aider nos citoyens. Quand il arrive une problématique, on règle les problèmes. Et l'autre chose, c'est que, tu sais, oui, j'ai eu un mandat. Tu sais, oui, j'ai eu un mandat très concerté, là, officiel, qui était faire la tournée du Québec pour valoriser les CLSC, renforcer la première ligne. J'ai instauré au moins 12 projets pilotes. Puis ici, à Longueuil, il y a le CLSC Saint-Hubert, Samuel de Champlain, tout ce qui est Montérégie-Centre, là, on a vraiment déployé les projets pilotes là-bas. Ici, pour Longueuil-Ouest, c'est le CLSC Longueuil-Ouest et Simone Monet-Chartrand qui a fait en sorte qu'on faisait sans rendez-vous. Avec ou sans rendez-vous à l'accueil psychosocial ou aux santé courant. Et tout le volet aussi santé mentale. Tu sais, c'était vraiment de briser les silos, donner des services et la porte d'entrée officielle pour le soutien à domicile, c'est pour les personnes de 65 ans et plus. Et les gens peuvent aller, c'est leur porte d'entrée officielle pour repérer les proches aidants aussi. Hein. Les proches aidants, on est à 71% de personnes proches aidants qui sont de 65 ans et plus. Tu sais, ça va être un enjeu
2: majeur. Des conjoints conjointes, là. Ouais.
0: Ça va être un enjeu majeur. Le vieillissement de la population, c'est un défi. Et pour la santé, c'en est tout un. Et nous, on a un plan, comparativement aux autres, par rapport à cet enjeu-là. C'est le déploiement, vraiment, de la première ligne. On a fait la politique de première ligne, on a fait la politique du soutien à domicile et la politique des proches aidants. On veut vraiment aider ces trois paliers-là parce qu'il y a le défi, là, enjeu de vieillissement qui s'en vient. Puis ça va être ça, là. Ça va être renforcer les CLSC. Quand j'entends les autres parties parler que les CLSC, tout d'un coup, c'est une bonne idée, bien, je travaille depuis 3 ans. À un moment donné...
1: Si tu permets, Shirley, parce qu'on connaît bien le réseau de la santé pour y provenir, n'est-ce pas? Bon, il y a des parties qui proposent d'abolir Santé Québec. Alors, évidemment, on peut se dire c'est encore une autre affaire de réforme de structure, mais...
0: C'est démanteler le réseau.
1: Concrètement, toi et moi, on sait que plus on rapproche les services des citoyens et des citoyennes, plus les services sont efficaces. C'est un des défauts des dernières réformes, que ce soit celle de M. Barrette ou les autres, ça a été cet aspect de centralisation ou d'hyper-centralisation. Concrètement, on est-tu capable d'imaginer à l'intérieur de Santé Québec une forme de décentralisation? Le CLSC aux Îles-de-la-Madeleine, il n'est pas confronté aux mêmes enjeux que le CLSC au centre-ville de Montréal, où tu as déjà travaillé d'ailleurs.
0: Exactement. Puis quand j'ai fait ma tournée du Québec, ben, c'était ça l'idée, là, le projet de loi 15 là, avec Santé Québec, c'était de décentraliser pour que les gens décident qu'est-ce qu'ils peuvent faire comme service de proximité. Quand j'ai été Joliette Lanaudière, OK? La belle exemple, c'était même Gaspésie aussi, j'ai trouvé des bonnes idées innovantes là, qui ont créé à cause du kilométrage. Le kilométrage là, entre le CLSC puis l'hôpital, puis les CLSC, là, la façon qu'ils ont été positionnés, c'est proche d'un village, c'est proche des citoyens. Tu sais, il y a partout, là, tu sais, les panneaux de signalisation, là, on voit tout de suite le panneau de CLSC. Donc, pour nous, c'était comme vraiment l'endroit idéal parce qu'ils donnent des services de 0 à 100 ans. Tu as une équipe qui est multidisciplinaire, hein, infirmière, médecin, travailleur social, psychologue. Il y a tout dans une seule bâtisse. Et c'est de briser les silos et de faire en sorte que les gens ne tombent pas entre deux chaises et qu'ils se permettent de référer entre eux autres. Soutien à domicile, que ce soit en santé courant, là, quand tu viens. Et pour moi, quand j'ai vu en région, c'est clair qu'on ne peut pas faire du mur à mur parce que ce n'est pas les mêmes enjeux. Mais l'enjeu du kilométrage entre la personne où elle habite et l'hôpital, ça devenait un enjeu. Donc, il y en a qui ont créé dans les CLSC une salle de code, imagerie médicale, pour faire en sorte que s'il arrive un enjeu, parce que on est là pour sauver des vies, bien, ça fait en sorte que bien, ces gens-là peuvent aller au CLSC. Puis même à Rimouski, il y a un CLSC 24/7 avec une urgence installée.
1: Es-tu un docteur?
0: Oui.
1: Ah ouais.
0: Il y a des urgentologues en plus.
1: Ah ouais.
0: Oui, puis à La Naudière aussi, à Joliette. Puis tu sais, vous savez, hein, Maryse Poupard, là, elle a été PDG à Joliette. Elle a été directrice des ressources humaines à l'hôpital Charlemagne. Après ça, elle a été à Joliette, puis elle a toute refaite sa première ligne. Puis après ça, quand elle est venue à Charlemagne là, comme PDG, ben elle a tout déployé. Elle m'a dit, Charlie, je comprends ton projet. Je te ferai pas juste un CLSC. Moi, je fais tout. Mais tu sais, c'est des PDG aussi. Là, ouais. Faut travailler en consensus. Faut travailler ensemble. Puis moi, là, quand j'ai fait ma tournée à travers le Québec, j'ai rencontré les gestionnaires, mais j'ai rencontré aussi les travailleurs. Puis ça, c'est important parce que c'est eux autres. Faut les embarquer avec nous. C'est eux qui donnent des soins à la population.
2: Il y a des réticences. Excuse-moi, puis après ça, tu iras. Aucune réticence.
0: Mais okay. Non, aucune réticence. C'est ça qu'ils veulent. Puis, tu sais, des fois, ils me disent, ben oui, c'est vrai, je réfère pas assez. Ben oui, c'est vrai, je devrais plus référer. Puis, quand vous allez dans un organisme communautaire, là, vous connaissez tous les services que le CLSC offre, là. T'as juste appelé ta collègue. Puis dire, ah, je vais référer Fondation Lowe, par exemple.
1: Les travailleurs sont présents, les syndicats sont présents?
0: Oui, des fois sont présents.
1: Ça répond?
0: Oui, ça répond.
1: OK.
0: En région, pas mal. Je les ai rencontrés plus en région. On les a rencontrés aussi au Centre-Sud.
1: Peut-être boucler la boucle sur la santé.
2: Oui, tout à fait.
1: J'aurais une autre question. Parce que maintien à domicile avec le vieillissement de la population, c'est fondamental. Les listes sont réduites quand même. Hein. Il y a encore du monde qui sont en attente, mais je pense que la performance est meilleure qu'il y a quelques années. Les maisons des aînés, parce qu'on a besoin d'hébergement aussi. C'est quoi le bilan que vous faites?
0: Bien, la maison des aînés, on a créé une à Longueuil. Qui rassemble tout le monde, là, qui est accessible pour tout le monde. Puis ça fonctionne très bien. Il y a des ressources qui sont là. Et les gens, là, ils étaient très heureux d'être là. Il ne faut pas oublier, quand Marguerite Blais là, a décidé de faire la maison des aînés, c'était pour un type hein, de profil de personnes aînées, démence, Alzheimer. T'sais, puis en ce moment, là, ils étaient installés en CHSLD, puis ils ne se sentaient pas bien là. Puis elle voulait vraiment créer un environnement sain, accueillant, où ce que tu peux faire tes toasts à l'heure que tu veux, parce que les personnes qui souffrent de démence ou d'Alzheimer, ben des fois, leur horaire change complètement. On dit quand la nuit, le soleil tombe, là, les souris dansent là, avec cette clientèle-là. Et pour moi, c'était ça. Là. T'sais, le but, c'est vraiment d'aider ces gens-là à améliorer leur bien-être puis faire en sorte qu'ils...
1: Donc ça fonctionne mieux
2: que ce qu'on a vu au cours des dernières semaines parce qu'on a appris qu'il y a des endroits, il y a des chambres qui n'ont jamais été utilisées, entre autres.
0: Bien, on revient, en tout cas, pour Longueuil, ça fonctionne très bien. Mm-hmm. Moi, j'ai été visitée, tout le monde est heureux, puis le monde font leur toast le matin, l'après-midi, quand ils veulent.
2: En nous écoutant présentement, peut-être.
0: Oui, puis ils adorent leur endroit.
4: Oui, puis c'est pas la seule solution, juste revenir là-dessus. Mmh. Exemple, moi, dans Saint-Hubert, il y a deux CHSLD qui ont été conventionnés. Ce que ça veut dire, c'est que c'était du privé. Mmh. Maintenant, ils travaillent avec le public. Puis ça donne d'excellents résultats. Fait que la maison des aînés, c'est très spécifique. Shirley l'a bien dit. Moi, j'en ai visité une maison des aînés, où il y a une aile spécifique pour les membres des Premières Nations, les Inuits, parce que c'est un de mes chapeaux. Puis je peux vous dire, la cohabitation, elle est merveilleuse. Les gens sont bien. C'est un milieu de vie. Alors, c'est pas la seule solution. On a rajouté à ça 1 million d'heures de soins à domicile, parce que si les gens restent chez eux, on veut pas qu'ils aient à l'hôpital ou au CHSLD. Mm-hmm. Ça prend des soins, on l'a ajouté aussi. Puis juste terminer sur Santé Québec, je veux réagir à ce que Jacques a dit en intro. Je comprends l'image de venir dire qu'on veut mettre fin à Santé Québec. Ça peut être une image forte, mais ça va donner quoi dans le concret? Même le Collège des médecins, qui en passant n'a pas été notre meilleur partenaire tout le temps, on a eu certains petits débats avec eux, sont venus dire que c'était pas la bonne chose à faire. Alors, repartir des structures et tout ça, moi, j'ai bien aimé ce que vous avez eu comme échange. Santé Québec pour avoir des achats regroupés, absolument, hein, qu'on ait une vision globale. Mais laisser les décisions se prendre sur le terrain, là où les gens connaissent les réalités. Puis oui, les réalités sont pas toutes les mêmes. Puis une chose qu'on n'a pas parlé beaucoup, l'évacuation médicale, on l'a faite avec des compagnies d'hélicoptères maintenant pour faire... Là, vous allez dire, Yann, où tu t'en vas avec ça? Mais à Joliette, quand tu as un cas urgent ou à Manawan, de faire une évacuation héliportée, ça, on l'a rajouté. Fait que oui, il y a des conversions, il y a des changements, c'est long. Hein? Puis ça, comme politicien, je peux vous dire que souvent, c'est ce qui nous décourage un peu, c'est de dire des fois, c'est long. Mais oui, c'est long. C'est des grosses machines à changer. Mais les changements se font sur le terrain. Moi, en tout cas, je le vois, je le sens. Et on va récolter ça dans les prochaines années aussi. Là,
1: tu devrais rappeler ça, Éric Duhaime, que de passer du privé au public, ça a été une bonne nouvelle.
0: Il y a une autre affaire que les aînés adorent, c'est d'aller dans leur pharmacie. Puis on a créé, ça c'est nous autres, ça c'est vraiment nous, puis ça fait partie de ma politique de première ligne, c'est les pharmacies cliniques. Moi, j'en ai trois qui desservent Marie-Victorin. Il y en a une sur Tachereau, il y en a une sur la rue Saint-Laurent, puis il y en a une sur Chemin Chambly. Mmh. Je vous le dis, là, ça fonctionne, ça désengorge, et ils ont un partenariat avec les urgences qui fait en sorte qu'ils peuvent se faire référer pour aller directement en pharmacie clinique, et ça, c'est un beau partenariat public-privé.
2: Voilà, on s'arrête un petit peu là-dessus si vous le voulez bien. Il y a de la pub qui s'en vient et au retour, dans à peu près 4 minutes, on va continuer à discuter avec les candidats, candidates de la Coalition Avenir Québec ici à Longueuil, donc dans Taillon, dans Marie-Victorin, dans Vachon et dans Pierre Laporte et avec Jacques Létourneau à mes côtés. Je t'ai pas oublié ce coup-là.
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2: 7h55, on s'en va vers les nouvelles à 8h. Faites-vous-en pas pour les amateurs de nouvelles, vous serez informés, il n'y a pas de problème. Il reste un petit 5 minutes avant de se rendre aux nouvelles. Puis on continue par la suite. Non, vous ne rêvez pas. le débat, les candidats, c'est maintenant Jacques Létourneau. Jusqu'à présent, on a parlé de santé, on a parlé de logement. On peut peut-être clore sur la santé. Madame Dorismond qui s'est exprimée, Monsieur Lafrenière également. Peut-être que les autres candidats ici qui sont présents, Monsieur Lavoie d'Antaillon, de même que Madame Martin dans Pierre Laporte, peut-être avez-vous des choses à dire à ce sujet-là en santé, ben, moi, dans Taillon entre autres.
3: Oui, ben je découvre le district, la circonscription.
2: C'est Pierre Boucher chez vous, là.
3: C'est Pierre Boucher, ouais. Mais c'est aussi des CHSLD. Pierre Boucher, je vais le visiter la semaine prochaine avec la PDG pour bien comprendre les enjeux qui sont là. Mais j'ai visité des CHSLD avec les directeurs et j'ai vu les bénévoles à l'œuvre. Assez impressionnant. J'ai vu de rentrer dans ces immeubles. Pour moi, c'est nouveau. Et j'ai été extrêmement touché du professionnalisme, de l'empathie, du travail des gens, des employés et des bénévoles qui sont là. Ça m'a beaucoup touché. Et le soin, le fin de vie ou des personnes malades, il faut en prendre soin. Ce sont des bâtisseurs, c'est des gens qui ont travaillé pour notre société. Et donc, les accompagner le plus possible dans les meilleures conditions. J'ai été vraiment agréablement surpris et quand même, j'ai beaucoup de respect pour les gens qui travaillent, là, et qui, autant bénévoles qu'employés.
2: Dans des conditions pas toujours faciles non plus, on doit l'admettre, dans des hôpitaux pas toujours évidents non plus, hein. Il y a vraiment d'énormes problèmes au niveau des hôpitaux comme tels.
3: Oui.
2: Hein, vieillissement des endroits assez vétustes,
3: oui,
2: aussi.
3: On, oui,
2: peut le connaître, c'est un peu à Longueuil aussi.
3: Tout à fait. Il y a donc l'agrandissement là, qui est fait à Pierre Boucher pour les prénataux. Il y a quand même tout un département qui a été mis en place là. Il y a aussi à Charlemagne pour la santé mentale qui est là. On discute pour l'agrandissement de l'urgence. C'est dans les discussions, dans les échanges qu'il faudra poursuivre après les élections. Et je crois que c'est assez important dans les enjeux là, qui s'en viennent. Et surtout, c'est ça que je voulais dire, c'est qu'il y a un changement qui a été fait sur le PQI de dire l'orientation que Mme Fréchette veut prendre, c'est dorénavant 75 % de nos investissements vont aller à rénover et à entretenir nos hôpitaux, nos écoles et les routes, et 25 % de la nouveauté. Et là, il y a un rattrapage à faire dans le système de la santé, au niveau des infrastructures, et les moyens vont être là pour le faire.
2: Voilà, merci. Monsieur Lavoie, vous avez quelque chose à dire, Madame Martin, qui est candidate, on le rappelle, dans Pierre Laporte?
0: Bien, tout comme mon collègue, je continue ma tournée, puis aussi je fais la tournée des ressources.
2: Parce que vous, Charlemagne, c'est sur votre territoire.
0: Oui, exactement, qui a été annoncé en début de campagne. Donc, oui, il y a cet investissement-là. Puis au niveau des ressources, je me promène. Puis je constate aussi qu'il y a des bénévoles qui sont incroyables.
2: Bon, pour aller à l'hôpital... Bon, oui, allez-y. Oui, Mme Dorismond.
0: Pour terminer avec Pierre Boucher et Charlemagne, vu que moi, je suis au centre, je desserre. Mes citoyens sont desservis par les deux hôpitaux. On a fait deux annonces super importantes. Le centre de pédiatrie régionale. Puis le but, là, puis aussi avec l'hôpital Charlemagne, c'est la construction des 6 étages, là, mais surtout en oncologie, le TEPSCAN, puis la centre de pédiatrie régionale à Pierre Boucher. L'idée, c'est qu'on veut plus que les gens aillent ailleurs, à l'extérieur. On veut créer des services de proximité. On veut que les gens soient desservis sur place, au même endroit, très proche de la maison. Le centre régional préventif social, c'est... Sainte-Justine qui collabore avec les pédiatres.
2: Oui, on les a rencontrés d'ailleurs l'an dernier à cet égard.
0: Exactement. Oui. Puis c'est ça, ils n'auront plus besoin d'aller à Sainte-Justine. Ça, c'est beaucoup pour les parents, là. Les parents ont témoigné grandement. Et à l'hôpital Charlemagne, c'est le TEPSCAN. Plus besoin d'aller au CHUM. Maintenant, le scan, l'IRM va être là. Et ça, ça va aider beaucoup. C'est une
2: machine coûte cher, ça.
0: Exactement.
2: On s'arrête un petit peu. On n'a pas le choix. On n'a pas le choix. Il faut aller vers les nouvelles dans les prochaines minutes. Donc, on a closé. En fait, on a clos en bon français. C'est ça que je devrais dire. On a clos. Ça vient qu'on ne sait plus. On a clos en santé. On s'en va vers la mobilité dans les prochaines minutes au retour. On va parler aussi de sécurité. On va parler d'itinérance.
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18: Ici Henri-Paul Raymond, voici vos nouvelles. Un cycliste de 19 ans a été légèrement blessé dans une collision survenue mardi soir, 18h25, sur la rue Soucy dans l'arrondissement Saint-Hubert à Longueuil. Le service de police rapporte que les blessures du cycliste ne mettent pas sa vie en danger. La collision implique également une conductrice septuagénaire qui s'en est sortie indemne. Un périmètre de sécurité a été érigé sur les lieux et depuis a été levé. Le SPAL rappelle également aux cyclistes de porter des vêtements visibles ainsi qu'un casque. Le service de police de l'agglomération de Longueuil veut identifier des victimes potentielles de Ricardo Rosemont, un individu qui a été arrêté le 7 août dernier dans une enquête concernant des infractions de nature sexuelle alléguées. Selon les autorités, l'homme de 25 ans aurait rencontré une victime sur les réseaux sociaux avant d'agir comme son proxénète entre décembre 2025 et juin 2026. Ricardo Rosemont utilisait le pseudonyme Rico sur les réseaux et le SPAL précise qu'il demeure présentement détenu. Il fait face à de nombreuses accusations criminelles, dont proxénétisme, traite de personnes, publicité de services sexuels, avantages matériels, voies de fait graves et obtention d'un avantage matériel provenant de la prestation de services sexuels. Les enquêteurs désirent parler à toute personne qui aurait été en contact avec le suspect dans ce contexte. Le SPAL indique que toute personne qui détient de l'information peut communiquer avec la ligne de l'équipe intégrée en exploitation sexuelle. La mairesse de Longueuil, Catherine Fournier, lance un cri du cœur aux partis politiques en campagne électorale pour obtenir un meilleur financement des infrastructures municipales. Elle a fait une sortie hier avec sa collègue de Montréal, Soraya Martinez-Ferrada. Elle demande aux futurs élus provinciaux de mettre davantage l'accent sur l'entretien des infrastructures existantes. Madame Fournier réclame notamment un assouplissement des normes et exigences réglementaires qui contribuent, selon elle, à faire grimper les coûts. Elle invite aussi les partis à ralentir la multiplication des nouveaux projets pour mieux financer la rénovation de ce qui existe déjà. On se souvient que Mme Fournier a été réélue en novembre en misant notamment sur la remise en état des infrastructures actuelles. La mairesse de Longueuil affirme que le gouvernement devrait investir dans le maintien d'actifs qui risquent de coûter des dizaines de milliers de dollars au Québec.
19: Ce qui va arriver, c'est que c'est encore le monde municipal qui va être pris avec la patate chaude. Parce qu'on est en première ligne, on est responsable de la plupart des infrastructures, alors qu'on a une très, très petite portion de l'assiette fiscale. Ce qui arrive, c'est que les villes, pour investir en immobilisation, ben, on doit faire des emprunts. Les emprunts se transforment en intérêts sur la dette qui doivent être intégrés à nos budgets d'opération et nous n'avons pas le droit de faire des déficits.
18: Le réseau de transport de Longueuil s'intéresse à la vie des usagers de Boucherville-et-Lens pour se faire une consultation publique sur la refonte du réseau dans cette ville. Cette démarche, qui se déroule du 14 septembre au 14 octobre, vise à mieux comprendre les habitudes des déplacements et les besoins actuels de la population de la municipalité. Les réponses récoltées permettront au RTL d'orienter sa révision du réseau à Boucherville. Cette révision survient alors que les mesures d'atténuation liées aux travaux du tunnel Louis-Polyte-Lafontaine doivent prendre fin au printemps prochain. Plusieurs services ajoutés à Boucherville depuis 2021 génèrent aujourd'hui environ 1,10 million de déplacements par année. Les citoyens peuvent d'ailleurs remplir un questionnaire en ligne disponible jusqu'au 14 octobre. Voilà, c'est complet. 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
2: De retour sur cette musique dramatique, d'ailleurs, Élections Québec 2026. Mmh. Les candidats, on rencontre ce matin, candidat de la coalition Avenir Québec, équipe Christine Fréchette, Monsieur Lavoie, qui est candidat d'Entaillon, Monsieur Lafrenière, qui est député sortant. Non, j'ai pas assez proche de Monsieur Vachon.
4: Monsieur Vachon, ça passe.
2: Député sortant de Vachon. Madame Dorismond, député sortant de Marie-Victorin. Et Madame Mélanie Martin, qui est candidate dans Pierre Laporte. On dit Pierre Laporte désormais, hein. C'est plus juste la porte.
0: Oui, depuis cette année.
2: Voilà. Donc, on a parlé, jusqu'à présent, on a parlé de logement, on a parlé de santé. Lançons-nous, soyons fous, lançons-nous en transport et mobilité, qui est un enjeu important ici, parce que, on connaît depuis plusieurs années, et il me semble que c'est de pire en pire, on connaît des situations complètement folles, affolantes de circulation. On parle, d'ailleurs, la mairesse Fournier nous en a parlé au cours des derniers jours, un vieillissement des infrastructures, un manque d'investissement dans les infrastructures également. Il y a une crise là qui est là, qui est à notre porte, qui est à notre portée. Alors, j'aimerais vous entendre sur la mobilité, les déplacements dans notre coin de pays, dans notre secteur, pas toujours évident. La 30, la 116, le tour de Jean Lesage, le tunnel, vous l'avez évoqué, Monsieur Lafrenière, un petit peu plus tôt. Pas facile de circuler ici à Longueuil. Alors, qu'est-ce qu'on peut faire pour changer les choses, pour renverser la vapeur? Je vous écoute, Monsieur Lafrenière, allez-y donc.
4: Oui, bien merci. Puis les gens qui nous écoutent ce matin, il y en a plusieurs qui sont sur le réseau routier, qui doivent maugréer aussi. Je vous dirais que c'est ce qui m'a amené en politique en passant. En 2018, je ne sais pas si vous vous rappelez, je vous avais dit que ce qui m'avait amené en politique, c'était le stationnement de l'autoroute 30. C'est-à-dire qu'à chaque matin, maugréer, attendre pour traverser à Montréal, puis je me disais, je peux pas croire qu'il n'y a pas d'autre solution. Beaucoup de choses ont changé. On a déjà un pont qui a été refait, Samuel de Champlain, on a un pont flambant neuf qui va très bien. Le tunnel, plus longtemps que prévu, c'est vrai. Ça s'en vient. L'élargissement d'autoroute 20, c'est du concret aussi. Et on avait promis l'autoroute 30 à deux reprises, en 2018, en 2022, puis le plan est encore là. Ceux qui circulent sur la 30 ce matin vont voir que dans la partie centrale de l'autoroute 30, les travaux de préparation sont déjà faits. Mais de faire ça en même temps que le pont-tunnel, ça aurait été irresponsable. Alors, on attend que ça soit terminé. Ce qu'on a découvert, cependant, vous avez parlé de vétusté, c'est que l'autoroute 30, faut pas ajouter une voie, faut la refaire complètement. Ça, c'est une très mauvaise nouvelle. Alors, on va regarder de quelle façon on va procéder. Moi, je regarde le temps que ça a pris pour l'autoroute 20 d'ajouter une voie. Faut se questionner aussi. Est-ce que c'est la bonne chose? Ça a pris 2 ans. qu'est-ce qu'on va faire? Mais ce qu'on a présentement ne fonctionne plus. C'est la voie de contournement de Montréal. Avec le pont qui a été développé sur l'autoroute 30, il fallait s'imaginer qu'il y aurait plus de monde. On a plus de transports routiers. Alors oui, on va trouver une solution. Ce que je veux dire, ça sera pas juste d'ajouter une voie. Il va falloir être plus innovant. On travaille avec plusieurs idées. Ça, c'est une des solutions. L'autre solution, c'est que tout notre transport en commun a été développé pour Montréal. J'appellerais ça montréalo-centriste. C'est-à-dire que si vous partez de Saint-Bruno pour aller à Carignan, qui est vraiment pas loin, on peut le faire en vélo, vous devez passer par le métro Longueuil. Ça fonctionne pas. Tout a été mis nord-sud. Alors, il y a des circuits d'autobus qui ont été rabattus du côté de la société de transport. Exemple, moi, dans Saint-Hubert, j'ai la 5 maintenant, où les gens peuvent se rendre à Panama, donc S-Ouest, pour, entre autres, prendre le REM. Et le REM, quand ça fonctionne pas, ça fonctionne pas. Mais quand ça fonctionne bien. Puis j'ai des bons commentaires des gens de Saint-Hubert. Il faut développer ça. Et développer tout le réseau, puis c'est pas la première fois que j'en parle, de stationnement incitatif aussi, pour faire en sorte que les gens qui sont en déplacement, on puisse aller les chercher, les embarquer dans un véhicule pour les amener, exemple, vers le REM. Et avec le développement de l'aéroport, l'axe de la 30, c'est un axe qui est névralgique. Je vois Jacques qui trépine d'impatience de me poser une question.
1: Je vous écoute attentivement, puis je trouve ça fort intéressant parce que tu l'as soulevé, cette idée-là que tout est organisé vers le métro, comme si on était encore une banlieue, on dort à Longueuil, puis on va travailler à Montréal, alors qu'on sait très bien que c'est plus la réalité. Mais moi, je veux vous amener sur le terrain du métro de Longueuil. Ça, c'est mon dada, je le répète tout le temps à ce micro. Le métro de Longueuil qui finit en 67 avec l'Expo universelle. Et depuis, en termes de transport structurant, tu sais, il y a eu des idées de Léo, puis de... Mais comment ça se fait qu'on n'est pas capable de se projeter sur l'avenir avec quelque chose qui va faire en sorte qu'il n'y a pas 4 puis 5 voitures à Saint-Hubert dans les cours, puis à Longueuil, parce que c'est le royaume de la voiture, la Rive-Sud, là.
4: Mais vous avez raison, puis quand on y pense 2 secondes, moi j'adore le transport, comme policier pendant 28 ans sur la route, j'ai vu ce que ça faisait la congestion, mais de se retrouver avec un métro qui est au pied d'un pont, qui est dans un centre d'un spaghetti qui est déjà complexe, c'est quand même particulier.
5: Qui était au départ une sortie de secours, d'ailleurs.
4: Ben oui, rabattre les autobus à l'entrée d'un pont, quand on y pense, parce que j'ai déjà fait le test, comme tous les citoyens, de prendre la 116 avec mon auto, puis là je suis rendu sur le pont, là, je suis sur le bord traversant Montréal, je sors pour aller prendre le métro. C'est contre-intuitif en disant, je peux pas croire, je vais faire tout ce travail-là pour aller me stationner puis traverser. Alors, dans un monde idéal, on aurait déplacé le métro carrément au coin de Relentérien, exemple, en se disant, écoutez, on va le sortir, on va le mettre entre les deux axes. On a fait des tests, on a fait des vérifications avec les ingénieurs, c'est très sablonneux. On dit qu'au niveau de la réalisation, c'était pas la meilleure des idées. C'est pour ça qu'on a proposé d'autres choses. On est allé avec, on a regardé le tramway, le bus. Ce qu'on veut développer présentement, c'est de dire, est-ce qu'on pourrait développer un axe? Moi, j'aime bien les étapes en passant. Je suis un grand étapiste. Si on développe Tachereau, on dit la partie centrale, on va regarder ça pour du bus au début. Puis quand on aura développé ce moyen-là de transport, on rajoutera un tramway plus tard. Pourquoi pas y aller par étapes? Mais oui, on a fait beaucoup. On a investi récemment en transport en commun parce qu'on en a besoin. Mais je vous dirais, comme j'ai dit tantôt dans un autre sujet, ça prend plus qu'une solution. Les gens sur la Rive-Sud, de se promener d'un secteur à l'autre, de Saint-Hubert à Boucherville, je dois aller sur la 30. J'ai pas de voie de service. Moi, dans Saint-Hubert, il n'y a aucune voie de service. On a tenté de développer Moïse-Vincent. On était bloqué, on le sait, par les tribunaux, entre autres, à cause de la présence de René de Faugrillon. Mais c'était notre plan en 2018, de développer de l'aéroport jusqu'au REM une voie de service pour désengorger la 30. Ça n'a pas fonctionné. On se revient de bord, on cherche une autre solution. La solution, c'est de refaire la 30 dans un modèle qui va être beaucoup plus éclaté, beaucoup plus actuel. Parce que c'est pas rajouter une voie, là, c'est de la refaire complètement.
1: Parce qu'on se racontera pas d'histoire. Là. L'essence est élevée en ce moment, là, mais quand tu payes pour la zone A et B, 170 $ par mois, ben c'est ça que ça coûte. Là. C'est quand même hallucinant. Là. Je le dis, puis je me dis, ça se peut-tu? Là? T'achètes ta passe d'autobus métro 170 $, c'est pas un incitatif.
4: Bien, pour quand le on regarde comme collectif. Ça, je comprends, mais des fois, il faut relativiser. Puis je vous le dis, c'est des sous. Mais pour avoir voyagé longtemps à Montréal, c'est pas une semaine de stationnement à Montréal. Fait qu'on jase, là. Je veux juste qu'on se dise les vraies choses. Et moi, ce que je pense, si on veut un incitatif, un, ça prend un transport en commun qui fonctionne. Je vois votre chandail de baseball aujourd'hui en transport en commun, on appelle la règle des trois prises. Si tu fais 3 essais de transport en commun et ça marche pas, t'arrêtes pendant longtemps. Fait que oui, il doit fonctionner, il doit être attractif aussi. Et moi, je rajouterais à ça du stationnement. Allez chercher ces gens-là. Je vous donne l'exemple. Vous êtes le matin sur la route, vous laissez votre véhicule dans une bretelle de l'autoroute 30. Vous embarquez dans une navette gratuite qui vous amène au REM. Si les auditeurs, ce matin, ça les incite pas, je sais pas ce que ça va prendre. Et le plan B, puis il faut le ceinturer. Parce que ça arrive, hein? Un accident, un système qui fonctionne pas. Si vous arrivez dans la sortie, vous laissez votre véhicule là, vous pouvez faire du covoiturage. Je vous dis que vous allez prendre le pont Victoria en priorité parce que vous êtes deux dans le véhicule. Vous allez le faire. Mais non, j'irai pas vous chercher chez vous. Je perdrai pas un kilomètre, 10 minutes le matin. On n'a pas le temps. Faut donner des offres qui vont faire en sorte que les gens vont dire, OK. Moi, je vais vous donner un rendez-vous, Jacques, le matin. Vous allez embarquer avec moi, on va faire le bout de chemin ensemble. Vous allez me donner un avantage, c'est-à-dire de prendre le pont Victoria en priorité. La voie de droite fonctionne très bien. Il n'y a pas de stationnement incitatif.
6: Voilà.
4: C'est sûr que ça m'anime quand vous parlez de transport.
2: Non, j'ai bien vu ça. Le temps file, donc faudrait parler d'économie. Faudrait parler, évidemment, on y échappe pas, les tarifs actuellement. On parle de fermeture d'usines, on parle de déménagement d'usines, on parle de gens pour qui la vie coûte très, très cher. Aussi, j'aimerais vous entendre là-dessus ce matin. On parle de petites et moyennes entreprises, soutien aux petites et moyennes entreprises. On parle de travailleuses qui perdent des emplois, qui vont en perdre d'autres aussi. J'aimerais vous entendre. Qu'est-ce que vous avez à raconter là-dessus? Est-ce que le Québec est une victime tout simplement de ce qui se passe de l'économie actuellement, puis il n'y a rien à faire?
4: Ça, c'est du vrai. Puis moi, d'entendre un chef de parti venir dire, bon, c'est juste un tweet de M. Trump, puis ça n'a pas vraiment d'impact. Je trouve ça choquant pour les gens qui nous écoutent ce matin, parce que c'est des vrais impacts. Et ici, sur la Rive-Sud...
2: Vous parlez du débat d'hier. Là.
4: Non, absolument pas. Je remonte dans le temps avec M. Paul Saint-Pierre Plamondon, qui avait dit, faut pas s'en faire avec Trump, c'est juste un tweet, puis ça n'a pas d'impact. Mais c'est pas vrai. C'est pas vrai. Puis les gens qui nous écoutent ce matin, qui sont nerveux pour leur travail, ils ont raison. Je vais être optimiste dans tout ça. Sur la Rive-Sud de Montréal, une job sur 25 est reliée à l'aéronautique. Alors, on est bien positionné. Cependant, il y a une transition à faire. Puis là, j'ai servi comme militaire pendant 30 ans, puis c'est une peine pour moi de vous dire qu'on va investir comme jamais en défense. Moi, j'aurais aimé ça vous parler d'environnement plus que de défense, mais la réalité mondiale a changé. On fait cette transition vers l'économie de défense. Je vais vous donner des exemples bien concrets. Compagnie H-55, ici sur la Rive-Sud, dans Saint-Hubert, on les a aidés, ils ont développé des batteries pour des avions. Vous me direz, Yann, c'est un peu particulier. Ça fonctionne. Entre Vancouver et Victoria, il y a des hydravions présentement qui volent de façon électrique. Sauf que là, le marché a changé un peu. On dirait qu'on a mis ça de côté un peu l'environnement. Ils se sont ajustés, on les a aidés. Maintenant, ils développent des batteries pour les drones, pour les satellites. On en a bien besoin, mais ça, c'est une économie de défense. Et des entreprises comme ça qui font la transition vers la défense, il y en a plusieurs. C'est plusieurs jobs, des jobs importants. Et j'étais récemment avec des entrepreneurs québécois de Longueuil. On était à Paris dans un grand salon de défense. Et les Européens sont très intéressés par le Québec et le Canada. Pourquoi? Parce que s'ils devaient avoir un théâtre de conflit en Europe, d'avoir tous les œufs dans le même panier, c'est-à-dire d'avoir leur chaîne d'approvisionnement sur le même continent, c'est stratégiquement pas bon. Alors, de venir au Canada, c'est très gagnant. On a le savoir, on a les bonnes ressources, mais aussi on a un endroit sécuritaire pour eux. Et ça, vous allez le voir de plus en plus, là, les liens qu'on va avoir avec l'Europe. Les Américains vont rester là. On va continuer de faire de l'économie, on va continuer de faire de la business avec les Américains, mais ça sera plus seulement ça. Puis ça, vous l'entendez beaucoup. Et on est bien positionné sur la Rive-Sud avec l'aéronautique. Une job sur 25, on est là. Les PME, on les aide. Les gens vont nous relancer avec Northvolt, avec tout ce qui n'a pas bien été. Puis ils n'ont pas tort, si on regarde
2: ça
4: aujourd'hui.
2: Là, c'est méga pas bien été.
4: Mais
2: ça,
4: oui, mais c'est facile, une fois que tu connais la fin du livre, de dire « j'aurais pas dû ». Mais on jase. Quand on a développé ça, tout le secteur batterie, c'était, il y a quelques années, c'était la priorité. Puis même les oppositions qui, aujourd'hui, nous lancent des pierres, nous disaient qu'on n'allait pas assez vite. Parce que Vaux, ça allait du côté de l'Ontario, puis mon Dieu, le Québec, on avait rien.
2: Peut-être que vous avez fait la couverture avant d'écrire le livre aussi.
4: Non, je pense que si, puis peu importe le gouvernement, en passant, peu importe le gouvernement, si on vient dire qu'il faut pas prendre de risques, il y a rien qui va se faire. Moi, je suis pas d'accord avec ça du tout. C'est l'argent des contribuables, cependant. En passant, M. Luc Poirier l'a dit récemment, le terrain lui appartenait, Northvolt. Mm-hmm. Il est prêt à le racheter demain. Il y a une grande valeur au terrain. Le terrain n'a pas disparu. Cependant, 94% de l'argent qu'on investit, c'est dans des PME. Et des très petites PME, des 4 employés et moins. Puis ça a donné de bons résultats. Puis on a tendance à pas en parler. On va parler de ce qui n'a pas bien été. Mais je vous dis, on l'a fait. On a diminué aussi l'impôt des PME qui sont passés de 8% avec le PQ à 2% avec nous. Ça, c'est des changements qui sont concrets. C'est important pour eux. Puis on les accompagne dans cette nouvelle économie. Je vous le dis, moi, je suis très optimiste. C'est pas facile ce qu'on vit avec les Américains, mais c'est une opportunité de changer notre économie. Puis oui, le secteur de la défense va prendre beaucoup de place.
2: On s'arrête et un petit peu. Oui, allez-y, on vous écoute, monsieur.
3: En fait, on a aussi Mme Fréchette.
2: Puis on vous écoute, monsieur.
3: En fait, on a aussi Mme Fréchette qui se joint, qui prend comme place de chef de parti de première ministre. Elle a une approche économique. Elle a les compétences, elle a l'expérience. Elle vient de la Chambre de commerce de l'Est de Montréal. Elle était ministre de l'économie. Et c'est quelqu'un qui travaille en concertation. Et c'est comme ça qu'on a pu être partenaire avec le Canada beaucoup plus pour aller chercher des investissements en défense. Et on va travailler, collaborer pour accompagner nos entreprises, nos PME. Ça va être complémentaire. Donc, on lance des idées pour aider. Mais si le fédéral fait autre chose, on va s'ajuster. On va travailler comme ça ensemble pour s'assurer que l'aérospatiale et l'industrie de défense, surtout ici, va être en priorité par le Canada et le Québec. Et ça, ça prend une bonne entente. Ça prend une attitude d'ouverture et de collaboration. C'est le leadership de Mme Fréchette.
2: Voilà,
0: la guerre.
2: Oui, allez-y. Ouais,
0: la
2: allez-y,
0: guerre tarifaire a vraiment un impact concrètement, tu sais, dans le quotidien des citoyens. L'épicerie coûte cher à cause de la guerre tarifaire. La guerre en Irak, ça coûte cher les essences. L'essence coûte cher à cause de la guerre en Irak. Le voisin du Sud, là, a un impact majeur.
1: Les gens vous en parlent dans les portes?
0: Oui.
1: Ça fonctionne? Parce que ça fait un peu quand même stratégie de
0: Mark Carney. C'est pas une stratégie, c'est la réalité. C'est
2: moi, j'entendais M. Carney.
1: Bien sûr que c'est la réalité.
0: C'est ça qui se passe en ce moment. L'essence coûte cher, oui ou non? Oui.
1: Absolument, absolument.
0: Est-ce que l'épicerie coûte cher en ce moment? La réponse est oui.
1: Non, non, donc, moi, je nie pas cette réalité-là.
0: C'est comme si vous me disiez qu'un référendum va permettre aux gens de payer mieux l'épicerie. C'est faux. Les référendums, ça ne paye pas les soins, ça ne paye pas les services.
1: Ah, mais ça, l'indépendance, en tout respect, Shirley, l'indépendance, on ne l'a pas encore essayé, fait qu'on ne le sait pas.
4: Mais je veux juste revenir
2: sur l'essayer, c'est l'adopter aussi.
4: Ouais, mais, oui, mais non, peut-être que non. Mais regardez, je vais terminer avec une image importante. Je regarde juste du côté de Granby. J'ai rencontré une entreprise il y a deux semaines, compagnie Prenut, qui fait des dameuses pour les centres de ski. 95% de sa clientèle, c'est du côté américain. Eux autres, là, c'est pas une menace possible. Ils ont coupé 300 jobs à 100 000 piastres de job. C'est 300 familles qui ont un impact. Puis à la fin du mois, ça change pas. C'est un autre 300 familles. Fait que pensez-y deux secondes. 600 familles à Granby qui sont impactées par ça. Je vous dis pas que ça reviendra jamais. Là, on les aide à faire une transition vers l'économie de défense. Mais c'est des vrais impacts pour du vrai monde. Fait que ceux qui pensent que c'est un épouvantail qu'on sort, là, c'est du réel, c'est du vrai. Les gens m'en parlent dans le porte-à-porte. L'économie, c'est numéro un.
2: Voilà, on s'arrête un petit peu là-dessus parce que l'économie, c'est vraiment important. Ben, faut s'annoncer, nous autres, pour payer l'électricité ici.
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2: 8h24 déjà, la conclusion, comme le temps passe, on n'a pas pu parler d'itinérance comme on aurait voulu, de santé mentale, de sécurité. Il y a des enjeux quand même assez importants autour de ça. Mais Jacques Létourneau, on va faire avec les candidats-candidates dans Longueuil. On va faire les candidats-candidates de la Coalition Avenir Québec. On va faire un petit tour de table. Puis si on est capable d'en parler de ces enjeux-là, ce serait peut-être bien. On a deux minutes. On dispose d'un deux minutes. Après ça, je pense que vous allez manger des croissants avec Mme Fréchette. Ça se peut-tu?
4: Absolument.
2: Bon, voilà.
4: Un beau moment ce matin de sourire.
2: Bon, lassons-nous, soyons fous. On va commencer avec vous, M. Lavoie, qui est candidat d'Antaillon. Comment ça se déroule? Comment vous voyez les prochaines semaines? Et est-ce que vous allez faire un bon député?
3: Ah, ben oui. Moi, j'ai envie d'être député, vraiment. J'adore le porte-à-porte, rencontrer les gens. J'entends les préoccupations. J'ai surtout rencontré des organismes communautaires. Ils font un travail essentiel.
2: Ils sont à bout, vous le savez. Là.
3: Oui.
2: Ils sont allés dire à Mme Fréchette hier, d'ailleurs.
3: Bien, c'est ça, on se parle. On essaie de trouver des solutions. Okay. Il y a un dialogue qui est fait. On va trouver des solutions. Il y a des budgets qui s'en viennent. Si on est élu, on entend. Mais ils font un travail formidable. Ce qu'a fait Lionel Carman dans les dernières 8 années, c'est vraiment important.
2: On vous parle beaucoup de M. Carman?
3: Beaucoup.
2: OK.
3: Il est formidable. Il est extrêmement apprécié. Moi, j'ai envie de continuer son travail. Je vais continuer à soutenir les organismes qui sont là. Mais je vais rajouter aussi un côté plus culturel. C'est mon background.
2: Ben oui, on n'en a pas parlé. Allez-y.
3: On va parler de la culture. C'est essentiel. Il faut améliorer l'accessibilité à la culture. Il y a un théâtre de la ville qui est là.
2: Oui.
3: Il y a besoin de rénovation. Il y a besoin un peu d'amour pour l'accueil du public, pour présenter des meilleures conditions de travail pour les artistes. Il y a un travail à faire qui est là. On en parle. Ça, j'ai envie de... C'est un dossier que moi, j'aimerais défendre pour améliorer les conditions du bâtiment et de la salle, mais aussi travailler avec nos collaborateurs, avec les organismes culturels, avec les organismes communautaires, avec la ville, pour trouver des façons d'améliorer l'accessibilité à la culture pour tout le monde, principalement les enfants, bien sûr, mais aussi les personnes âgées. C'est important, la culture. C'est un ciment social, la culture. Ça nous permet de se connaître ensemble, de vivre ensemble, d'améliorer, de découvrir de nouvelles cultures. C'est un regard sur le monde. C'est essentiel pour une société en santé. Ça, j'y crois beaucoup à la culture. Et ça, c'est quelque chose que je veux défendre ici, tout en travaillant aussi à améliorer, bien sûr, tout ce qu'on a parlé tantôt, le coût de la vie, la mobilité. C'est des priorités pour nous. Et je vais travailler avec mes collègues, évidemment. Ouais.
2: Ben, merci beaucoup, Stéphane Lavoie. Donc, candidat d'Antaillon. Tiens, M. Lafrenière me fait signe. Il joue au régisseur. Il me fait signe. Il faut qu'on parle.
4: Par politesse.
2: Par politesse. Donc, on va aller vers... Tiens, allons-y avec Mélanie Martin. Bonjour. Rebonjour. De l'autre côté de mon écran, Mme Martin. Candidate dans Pierre Laporte, bien sûr.
14: Oui, ma campagne va bon train. Moi aussi, j'adore faire du porte-à-porte. J'ai eu la chance aussi de rencontrer les maires, les organismes communautaires encore hier au niveau des proches aidants. Je découvre des gens merveilleux et des gens... ils ont un don de soi là incroyable. Donc, mi-campagne, mais c'est une mi-campagne qui va bien et j'adore ça. Donc, je vais travailler fort pour être élue, pour continuer à servir les citoyens. Puis, je vois ça un peu une continuité. Tu sais, en tant que directrice d'école, je suis au service des parents.
2: Oui, puis on n'a pas parlé d'éducation ce matin, puis on en a peu parlé dans la campagne électorale, je pense, d'éducation. Il faudra en parler davantage, je pense.
14: C'est comme une continuité d'être au service des autres. Donc, je travaille pour le 5 octobre.
2: Bon, on vous souhaite la meilleure des chances, Mme Dorismond.
15: Oui. Bon, moi, combiné...
2: Marie-Victorin, bien
15: sûr. Oui, bonjour. Combiné santé,
0: physique et santé mentale. Hein? Donc, poursuivre mon plan d'action sur la politique de première ligne. Ça, pour moi, c'est super important. Donc, valoriser de plus en plus les CLSC, que ce soit vraiment la porte d'entrée. Hein? Travailler sur 3 volets de la prévention, primaire, secondaire puis tertiaire, hein? Avant, pendant et après la maladie. CLSC est là pour ça. L'autre chose, mon engagement que je veux faire, c'est vraiment de créer un écosystème en itinérance. Dans Marie-Victorin, je pense qu'on a déployé beaucoup de choses quand je vous parlais des 700 nouveaux logements abordables et sociaux. Et là, ça a super bien fonctionné avec la traversée. On a créé une espèce d'écosystème avec le tribunal spécialisé, avec les organismes qui sont intégrés. Pour moi, c'est ça que je veux faire aussi en itinérance dans Marie-Victorin. J'ai les logements sociaux, j'ai les CLSC. Ouais. Là, vraiment, de créer un écosystème, il manque l'hébergement en supervision pour les jeunes. Les jeunes...
2: Les couples, les familles aussi.
0: Les couples, les familles, mais ouais. Les jeunes qui sont en situation d'itinérance ont besoin d'hébergement supervisé et j'espère de travailler avec MACADAM.
2: C'est merci. La grâce qu'on merci. Vous souhaite, Mme Dorismond. On va terminer avec... là, c'est correct, on peut terminer avec vous.
4: En toute politesse, je voulais que mes collègues puissent jaser.
2: Allez-y.
4: Écoutez, on n'a pas eu la chance de parler de sécurité publique. C'est un sujet important.
2: Tout à fait.
4: On est un gouvernement responsable. Hein. Je peux vous donner l'exemple. L'exploitation sexuelle des mineurs, il n'y a aucun gouvernement qui a voulu s'attaquer à ça. On le fait. On l'a pas fait parce que c'était à mode. On l'a pas fait parce que
2: c'était bien. Pas seul, cependant, avec Longueuil puis avec bien des intervenants.
4: Avec tout le monde. Mais on est le premier gouvernement à avoir fait quelque chose là-dedans. La lutte au crime organisé aussi. Les relations avec les Premières Nations, les Inuits. 40 ententes qui ont été signées. La première fois que le ministre faisait la tournée de toutes les communautés. On a fait des choses qui sont concrètes. Je suis content d'être avec mes collègues aujourd'hui. Vous avez vu, on a des bonnes connaissances en éducation, en culture. 50 % de nouveaux candidats. 50 % que je vais appeler, je sais pas dire, des plus vieux. Mais on va dire vétérans, c'est plus gentil. Des gens qui ont l'expérience, c'est ce qu'on vous amène. 54 % Plus de la moitié de nos candidats sont des candidates, des femmes. On en est fiers, on a le bon plan, la bonne équipe, la bonne...

0: On continue, on s'en va dans les prochaines minutes avec Sylvain Ménard. On va parler culture, justement.
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1: Sylvain Ménard, bonjour!
2: Mes hommages, Charles. Salut tout le monde.
1: Comment vas-tu?
2: Ben, ça va bien, ça va bien, même si j'ai eu de la peine quand j'ai appris le décès de Catherine Ringer.
1: Ah, oh, écoute, j'étais en onde hier. Quelle affaire, hein?
2: Ben oui, Rita Mitsouko, ça vient nous enlever un petit bout de nos souvenirs. En tout cas, ça vient les raviver, ça, c'est certain. Je me rappelle d'avoir vu Rita Mitsouko.
1: Vous avez un spectacle, toi?
2: Ben oui, j'étais là. En 87, il était venu faire deux soirs au Spectrum. Hey, faut que je t'en compte une.
1: OK, vas-y.
2: Sur Catherine Ringer. Les spectacles étaient extraordinaires. Le premier était tombé sur le derrière, c'était bon. Et après le spectacle, le bassiste qui accompagnait Rita Mitsouko, qui accompagnait Fred et Catherine Ringer, le gars décide d'aller à New York pour aller s'acheter, pour aller magasiner. Donc, tout de suite après le spectacle de Montréal, il s'en va à New York.
1: Un Français,
2: oui. Okay. Ça. Il fait ses emplettes et il manque son avion pour revenir à Montréal.
1: Ben oui, donc.
2: Ça fait que c'est ça. Donc, au début du spectacle, le bassiste, il n'est pas là. Ce qui fait que ça complique la job du groupe, mettons.
1: Je ne sais pas.
2: C'est ça, mettons. T'sais, ça fait que Fred est obligé de changer son jeu de guitare. Et subitement, le gars arrive pour le rappel. Tout triomphant en disant « Me voici, me voilà, je peux maintenant me joindre à vous. » Catherine Ringer te l'avait accueilli avec une paire de claques en pleine face.
1: Devant public.
2: Non, pas devant public. Okay. À l'arrière scène, tu sais, pendant que le groupe était stand-by pour revenir sur scène pour le rappel, le gars arrive genre « OK, je suis là. » Patlao, il y en avait des choses une, mais mettons que le gars qui dit, qui croyait voler le show, ben c'est ça, ou sauver le show, ben il venait d'être accueilli avec des
1: honneurs. Je sais pas s'il a gardé sa job par la suite.
2: Non, sûrement pas. Non, c'est ça, il est pas venu pour le rappel, mais tout ça pour dire que Catherine Ringer, hormis ça, elle était d'une gentillesse, elle était fine, puis elle était drôle à part de ça. C'est le genre de vedette que tu vas venir en te disant pas ça, ouais. Puis que finalement t'as une surprise.
1: J'aurais pensé ça.
2: Oui, c'est ça. Elle était éblouissante.
1: Ah, je suis content de l'entendre.
2: Éblouissante de gentillesse. Sauf que son bassiste, lui, ben c'est ça, il avait joué avec le feu puis il les avait mis dans le trouble.
1: Ben c'est une professionnelle.
2: Tout aussi, à fait. Hein? Non, puis Fred était super bon ce soir-là, puis on sait que ce gars-là, malheureusement, il est aux prises avec des démons bien durs à contrôler.
1: Oui, il a pas fait de la prison à un certain... Oui, avant l'Rita Mitsouko, je pense.
2: Oui, c'est ça, mais c'était quelqu'un qui était un consommateur d'héroïne, tout ça, là. Ouais. Ça fait qu'il l'avait pas facile, mais quand il arrivait sur scène, là, c'était une machine. Là. En tout cas, j'ai eu bien de la peine. Puis évidemment, ben, je repensais à la piste de danse au passeport sur la rue Saint-Denis.
1: Ah mon Dieu! T'allais là, moi aussi, ben oui. Des fois.
2: Ah ben oui. Ben, aïe, aïe, aïe. C'était une des trois places que je faisais dans la soirée parce que j'allais aussi au Belmont, puis en tout cas, puis au Dog, l'autre bord de la rue. Bref. Voilà. Hey, j'ai lu un autre livre.
1: Tu lis, toi?
2: Ça m'arrive des fois.
1: Après le forum, les hauts et les bas du Canadien, c'est ça que tu as lu?
2: Oui, c'est de Richard Labbé. Oui. Richard Labbé qui couvre le Canadien pour la presse depuis 1999. Ça fait qu'il en a vu des choses.
1: Et qui est un journaliste qui a son ton vraiment à lui, très particulier.
2: Oui. Richard, c'est Richard. Oui. Ce qui fait que témoin privilégié, s'il en est, il en a vu des affaires, mais surtout les années que l'on qualifie des années tristes du Canadien, c'est-à-dire après le forum.
1: Eh mon Dieu, oui.
2: Endroit mythique, s'il en est, habité par, semble-t-il, des fantômes. C'est vrai qu'il est arrivé des affaires au forum lors des matchs du Canadien.
1: Contre Boston, entre autres, dans les séries.
2: Contre Boston, il n'était pas supposé gagner, puis finalement, les dominos tombent, puis ça tombe de leur bord. Il arrive des choses.
1: Et Don Cherry, du même souffle, qui est tombé.
2: Cherry tombé de son bas cette fois-là. Mais tout ça pour dire que le forum, pour nous, ça incarne les succès du Canadien, les grandes années, les années 50, 60, 70. Puis là, à un moment donné, le forum, il est rendu bien trop petit, puis bien trop vieux. Il a été construit en 1924, le forum, même pas pour le Canadien, d'ailleurs. Il a été construit pour les Maroons de Montréal. Les Canadiens sont devenus locataires du forum. Mais ensuite, bon, les Maroons ont pris le bord, puis le Canadien s'est installé là pour de bon.
1: Ah, tu vois, je savais pas ça.
2: Oui, c'est ça. Le Canadien quitte en 1996, tout juste avant Patrick Roy a été échangé. On connaît l'histoire. C'est comme le début d'une drôle de descente. Et puis, le livre est bien fait, c'est-à-dire que c'est 30 courts chapitres, une histoire par chapitre, et contrairement au livre de Régent Tremblay, Richard Labbé ne se met pas au centre des histoires, mais il observe l'histoire et il nous la raconte, ce qui est très intéressant. Ce qui fait que t'as la nomination de Régent Houle et de Mario Tremblay comme comme entraîneur, Régent Houle comme directeur gérant. Et Régent Houle, là-dedans, on sait que ça n'a pas été glorieux, son passage comme directeur général.
1: Effectivement. Ça, mais sans doute que c'était, comment s'appelait le président de l'époque, là, monsieur?
2: Ronald Corry.
1: Qui l'a placé là pour pour s'en servir.
2: Mais comme le disait Régent Houle dans le livre, il explique pourquoi il a accepté ce poste-là, qui est un des postes les plus prestigieux et aussi les plus compliqués dans la Ligue nationale, c'est-à-dire directeur général, sans avoir d'expérience, rien. Régent Houle le dit avec cœur, et on comprend tout, c'est « je peux pas dire non aux Canadiens ». Régent Houle, il raconte, c'est « moi, là, je suis dans l'organisation du Canadien depuis que j'ai l'âge de 14 ans ». Ça fait que quand le boss du Canadien t'appelle pour te dire « j'ai besoin de toi, t'as une place », tu ne peux pas dire non. Et tu comprends pourquoi il est embarqué là-dedans. Quand la patrie t'appelle, tu dis « ok ».
1: T'as pas le choix.
2: Ben,
1: il a pas joué un petit peu pour les Nordiques, Régent Houle, il y a deux ans, c'est ça.
2: Oui, le temps de faire doubler ou tripler son salaire, puis il revenait à Montréal après. Puis là, c'était pas là qu'il avait fini par comprendre qu'il fallait payer ses joueurs. Mais c'est le passage de Régent Houle, c'est des échanges bizarres. Vincent Danfous qui est échangé pendant un vol de retour. C'est-à-dire qu'il apprend pendant le vol qu'il va être échangé, puis il a bien hâte de savoir où, parce que personne est en mesure de lui dire à ce moment-là.
1: C'est Vincent Danfous, c'est une vedette, c'est un compteur incroyable, c'est quelqu'un d'important, c'est le capitaine. Ben oui,
2: Pierre Turgeon qui est échangé l'année suivante d'une saison de 96 points. Il arrive au camp d'entraînement et Mario Tremblay lui apprend qu'il veut en faire un attaquant défensif. Il vient de faire une saison de 96 points. On n'a pas vu ça depuis Suzuki cette année. Tu sais, c'est l'ère de Bob Gainey, un petit peu bizarre. C'est Carbeau qui, justement, Gainey lui donne la bénédiction un jour devant un journaliste en disant « Le meilleur coup que j'ai fait depuis que je suis à la tête du Canadien, c'est la nomination de Guy Carbonneau. » Ah, deux mois plus tard, Guy Carbonneau est congédié.
1: Parce qu'il dit en ordre qu'il sait plus, je sais plus quoi faire.
2: Oh oui, c'est ça.
1: Il a perdu
2: ça. Mais après ça, t'as l'ère du directeur gérant, Pierre Gauthier.
1: Et tabarnouche.
2: Celui qui appelait tout le monde monsieur.
1: Monsieur. Il parlait des joueurs Monsieur Chaud, Monsieur Chausbin.
2: Oui, on a échangé Monsieur Camilleri contre Monsieur René Bourque.
1: Et qui travaillait depuis le Vermont.
2: Oui, c'est ça. Puis qui disait pas tout. C'est un autre, ça, qui a fait des échanges un peu particuliers. Spachek et Al Gill, à deux moments différents, ont été échangés contre... Il savait pas contre qui et surtout vers quelle ville il allait se diriger. Donc, ils se font dire, t'es échangé. Ils disent, ah oui, où ça? On ne sait pas. Puis là, les gars attendent la journée au complet pour dire à leur épouse, à leur famille, bon, ben, on s'en va à Nashville. C'est des affaires comme ça. Ça fait que c'est un livre qui se lit très bien.
1: Oui, puis avec l'humour de Richard Labbé, ça doit être le fun.
2: Oh oui, non, c'est un livre qui est trippant à lire. Puis c'est un vrai livre de chevet, là. C'est-à-dire, tu tapes un, deux, trois chapitres, puis après ça, tu fais dodo, puis tu recommences le lendemain. Après le forum, les hauts et les bas du Canadien, c'est aux éditions Urtubise.
1: Ben, tu fais dodo, je ne sais pas, mais c'est des histoires tristes à pleurer dans certains cas.
2: Ben, il y a des histoires qui font mal. Comme les promesses des frères Costitine.
1: Oh mon Dieu.
2: Bon, c'est ça. D'ailleurs, Michel Bergeron en parle souvent, mais pas dans ce livre-là. Mais c'est ça. Comment ça qu'on n'a pas été capable d'aller chercher un tel ou un tel, mais on était capable de trouver deux niaiseux en Sibérie.
1: Qui ont écumé les bars quand même de Montréal, pour ceux et celles qui disent de quoi ils parlent. Deux frères et qui étaient de joyeux... De joyeuses têtes brûlées.
2: De joyeuses têtes brûlées. Oui. Leur surnom, semble-t-il, à l'interne, chez les journalistes, c'était la famille Slow-Mo. Les deux frères Costitine. C'était pas des grosses bolles, mais c'était pas des grosses bolles sur le party, pas mal. En tout cas, des choses comme ça dans le livre, après le forum de Richard Labbé, il y en a tout plein. Ça se lit merveilleusement bien, mais ça m'a fait penser, tu sais, après le forum, on magnifie beaucoup ces endroits-là, hein. Tu sais, c'est mythique. On se dit, dans le temps au forum, c'était ci, c'était ça. Oui, c'était ci, c'était ça. On était très proche de l'action, évidemment. Ouais. Quand on est déménagé vers le centre Molson, avant le centre Bell, des détenteurs de billets de saison se sont rendus compte que pour avoir l'équivalent, le même billet au même endroit, il était deux fois plus loin de la patinoire. Ce qui fait qu'au Forum, moi, je me rappelle d'avoir entendu les coups de patin de Guy Lafleur. Mais au centre Molson, on n'entendait plus ça. D'ailleurs, le son était le plus grand absent lors du déménagement.
1: Je me souviens d'avoir lu ça, oui, que les gens disaient « le son n'est plus là ».
2: Non, il n'y avait plus de son, donc l'ambiance était un petit peu particulière. Mais tu sais, au Forum, c'est la place où on pouvait se payer des places debout à 10$. C'est-à-dire que dans les allées entre les sections, il y avait des promenades, et dans les promenades, ils vendaient des billets debout à 10$. Ce qui fait que tu pouvais avoir un match.
1: Oui, c'était
2: être installé direct.
1: Très démocratique, en tout cas.
2: Hein? Ah, tout à fait. Ouais. Être installé direct au-dessus de la section des rouges, des meilleurs billets, puis toi, tu payais 10$. Puis si tu avais des bonnes connexions avec le placier de cette section-là, qui connaissait ses clients de billets de saison, puis quand il voyait le monsieur de billets de saison qui se présentait pas, il revendait son siège 10$ de plus. Ça, c'était les petits racuts du Forum dans le temps. D'ailleurs, les employés du Forum avaient tendance à se prendre pour les boss de l'endroit, tu sais. C'était pittoresque, là.
1: Oui, tout à fait.
2: Oui, c'est ça.
1: Avec le veston rouge.
2: Oui, oui, des méchants power trips, oui, il y en avait là-bas. Mais tu sais, je me rappelle aussi, et c'était bien avant que je sois un gros monsieur dodu, là, la largeur des sièges.
1: Ouais.
2: Les sièges avaient été construits pour des gens qui crevaient de faim pendant la crise. Les sièges devaient mesurer 12 pouces de large.
1: Des petits strapontins cheap, là. Ouais.
2: Non, puis quand t'arrivais dans les coins, là où ça tournait, ben il gardait pas le siège gardait pas sa largeur. Il rétrécissait. C'était effrayant. Moi qui mesure encore si c'est 1,5, j'ai jamais pu placer mes genoux droit devant moi au Forum. C'était ça aussi, c'était la pente des escaliers. Le code de la construction de 1924 n'a rien à voir avec celui d'aujourd'hui. Non, c'était à pic en tabarouette, je te jure. Le code du bâtiment, là, il a changé et pour le mieux depuis le temps. Puis c'est ça, c'était un édifice qui était rabouté, hein. Faut pas oublier ça, le Forum, là, au début, le Forum, c'était 9300 sièges. Ils ont rajouté des sièges en 1949, vu la popularité du Canadien et de Maurice Richard. Mm-hmm. Et en 1968, ils avaient ajouté des balcons à chaque extrémité. Ça, c'était épique, au point où on devait avoir... Il y avait des barres pour s'appuyer, parce que sinon, on pouvait basculer sur la rangée d'en avant. Non, c'est ça, c'était quelque chose.
1: Oui.
2: Ça fait que c'est
1: mais
2: ça.
1: C'était les arénas de l'époque aussi.
2: Mais c'était les arénas de l'époque. Puis oui. Comme je te dis, on est attaché à ces affaires-là, puis on parlait des fantômes du Forum,
1: oui.
2: Puis de l'odeur des hot-dogs. Je m'excuse, l'odeur des hot-dogs, je pense qu'on l'imagine plus qu'on l'a senti, parce que moi, je me rappelle pas d'avoir senti des hot-dogs là-bas.
1: Je rajouterais à ça, Sylvain Ménard, la sortie du Forum, c'est plus la même affaire. Tu vas au Centre Bell voir le Canadien, puis tu sors. Oui, c'est beau ce qu'ils ont aménagé, mais la sortie du Forum, c'était l'Ouest Sainte-Catherine. C'était vibrant.
2: Ben, c'est qu'on sortait, premièrement, on quittait notre siège, et à peu près à 100 pieds de notre siège, on était sur le trottoir.
1: Oui, effectivement.
2: Alors que maintenant, là, du siège à la porte au Centre Bell, là, attelle-toi, puis tu peux même te partir une lecture. C'est long.
1: Ouais.
2: Veux, veux pas, c'est long. Tu penses à tout ça, tu dis, est-ce que c'était extraordinaire? Oui. Est-ce que c'était parfait? Ben non, c'était pas parfait. C'est comme le Stade Jarry. Stade Jarry, on parle de ça comme, oh, c'était un petit, c'était petit. Ben oui, c'était un stade de junior.
1: Oui, ben oui, tout à fait. Bon, puis on voit des images, je fais, oups, pelle.
2: Ben oui, c'est ça. C'était bien belle fun, l'orgue de Fernand Lapierre, puis le gigueur dans les estrades, puis le lanceur de pinottes. Tu sais, le gars, s'il était capable de lancer des pinottes du terrain jusqu'au haut des gradins, c'est parce que les gradins étaient pas bien haut, hein, on se le dise. Mais c'était aussi des sièges en métal. Je sais pas si tu te souviens de ça, le parc Jarry.
1: Oui, je suis allé une fois avec mon oncle Émile.
2: Ben, bon.
1: Avec nos baseball, oui.
2: Bonne pensée pour mon oncle Émile.
1: Oui, qui est décédé.
2: Mais les sièges étaient en métal. C'était des estrades temporaires qui avaient fini par se trouver une vocation permanente.
1: Okay.
2: Mais les sièges étaient en métal, ce qui fait que c'était...
1: On le voit quand on va au tennis, il y a une section qui existe toujours.
2: Oui, d'ailleurs, exactement, dans le fond du terrain, là où tu as la passerelle des journalistes, la presse, ben c'est l'estrade originale du parc Jarry. Mais les sièges étaient en métal dans le temps, ce qui fait que quand le soleil plombait là-dessus, là, c'était un instrument de torture épouvantable. Si on avait le malheur d'y aller en short...
1: On collait.
2: On collait, puis on se tapait pas à peu près. Il fallait bien aimer le baseball. Mais comme je te disais, on t'approche de l'action. Certains qu'on t'approche de l'action, c'était un parc pour des petits gars, en principe, qui avait été rabouté pour accueillir du baseball.
1: Avec une piscine de l'autre côté.
2: la piscine, oui. Willie Stargell, le circuit de Willie Stargell,
1: tout à fait,
2: la,
1: oui.
2: balle dans, la balle dans l'eau.
1: Les pirates de Pittsburgh.
2: Ah oui, c'était, c'était quelque chose. Et les, surtout les vestiaires des joueurs qui étaient à l'extrémité des deux champs. Ce qui fait qu'après le match, les gars partaient avec leur blouson sur l'épaule, puis ils marchaient jusque dans le champ, puis là, ils rentraient dans l'équivalent d'un vestiaire de patinoire extérieur de la ville de Montréal.
1: Écoute, il y avait hâte d'aller au Stade olympique. Parlons-en du stade, ben rapidement.
2: Oui, mais le Stade olympique, là, faut pas oublier une chose, quand le baseball est arrivé là, c'était bien le fun, le football, mais c'est un stade qui, en principe, sur la commande originale, devait être conçu pour accueillir des sports professionnels après les Olympiques. Donc, c'est un stade qui devait être fait et pour l'athlétisme, et pour le baseball, et pour le football, mais le football de la Ligue nationale,
1: ouais.
2: avec les Steelers de Pittsburgh, puis tout ce monde-là.
1: Le petit terrain, et, donc, aussi.
2: Bon, hein? Finalement, le projet du football de la Ligue nationale à Montréal, il ne s'est pas concrétisé, mais la pente des sièges...
1: Ouais, ça n'a pas de bon sens.
2: Et c'était anti-baseball, concrètement, oui. cette affaire-là. C'était pas très beau. D'ailleurs, le premier match des Alouettes, moi, je m'en rappelle, j'étais là. Et puis, donc, on avait eu les Jeux olympiques l'été qui précédait, jusqu'au 1er août. À la fin du mois de septembre, c'est le premier match des Alouettes dans le stade olympique. Et c'est là qu'on se rend compte que la foule des Jeux olympiques et la foule du football, c'est deux foules bien différentes. Il y avait 68 500 personnes au premier match des Alouettes. C'était ouais. l'événement, là.
1: Oui, tout à fait.
2: Sauf que... comme je te dis, des spectateurs de football professionnel et de Jeux olympiques, c'est pas pareil. Aux Jeux olympiques, ça, tu sais, ça boit de l'eau, ça va s'acheter une boisson gazeuse. Au football, c'est des ivrognes. Ce qui fait que, qu'est-ce que tu penses qui est arrivé, toi, avec les latrines insuffisantes au stade olympique? Les buveurs se soulageaient sur les murs.
1: Et misère.
2: Et il y avait de la rigole de pipi partout.
1: Ben voyons, vous déjeunez à la maison, là. Bon appétit.
2: Ben c'est ça. Oui. Ben, disons que c'était de l'eau claire.
1: Okay.
2: Mais c'est ça, les gens se soulageaient là où ils le pouvaient. Au match suivant, ben évidemment, il y avait loué des toilettes portatives, tout ça. Mais le stade olympique, il n'était pas aménagé pour le football.
1: Ouais.
2: Encore là, on était loin du jeu. Sauf que ça nous donnait une autre vision des Alouettes. Les Alouettes qui, à ce moment-là, ça fonctionnait, mais jamais à ce point-là. Quand les Alouettes se sont installées au stade olympique, ils se sont mis à vendre des billets, mais pas à peu près. Mais moi, je me rappelle, on avait des billets de saison qui était complètement à l'extrémité derrière les buts. Et le billet de saison coûtait 65 $.
1: Bon dé, quand même.
2: Oui, oui, c'était pour 8-9 matchs, là.
1: Ouais.
2: 65 $. C'était pas trop pire. Mais c'est ça, on était dans le fond, on était loin.
1: Ouais.
2: Mais quand même. Mais le stade olympique aussi, il est plein de défauts, là. Quand tu penses qu'il y a un seul accès pour rentrer dans le stade, par la rotonde.
1: Oui,
2: c'est
1: effectivement. Oui,
2: c'est
1: effectivement.
2: Et quand tu veux vider le stade aussi.
1: Bon, on l'avait avec Guns N' Roses, c'était quelque chose, là aussi.
2: Oui, il y avait de l'action, hein, ça.
1: Oui, dans ce spectacle-là. Et ils ont vu, hey, misère, il y a juste un accès.
2: C'est ça, mais tu sais, puis on a toujours parlé des problèmes de son au stade pour aussi. Les spectacles, mais les problèmes de son pour l'annonceur. Au football, c'était aussi pire. On n'entendait absolument rien. On entendait une espèce de murmure amplifié. C'était bizarre.
1: Pourquoi on a la nostalgie de tous ces lieux-là, même s'ils étaient complètement imparfaits?
2: Parce qu'on a tendance à magnifier le passé systématiquement.
1: Ouais.
2: Ça, c'est... Tu parles des anciens bye-bye. Là. Ah, les bye-bye.
1: Oui, puis tu fais regarder, tu dis, mais il n'y a pas de rythme, c'est donc bien mauvais. Oui.
2: Les sketchs, là, ça finit plus. Il y a un gag aux 3 minutes. Ah, dans le temps, les bye-bye, c'était tellement drôle. Ou... avec tout mon respect pour Denise Filiatreau et Dominique Michel, quand on regarde des vieux moins l'autre...
1: C'est gênant parfois.
2: C'est pas toujours très drôle.
1: Ils ont fait une demi-heure avec ça. Tu fais, oups, mais ça, les gobelets, par contre, c'est encore pas... Hey, je veux t'entendre vraiment rapidement sur l'autostade parce qu'on s'en va vers l'univers.
2: Ah, l'autostade. Es-tu déjà allé à l'autostade?
1: Oui.
2: Parce que il y a pas grand monde qui se rappelle de cet endroit-là. C'était juste à la sortie du pont Victoria.
1: C'était démontable, finalement.
2: Oui, c'est ça. C'était un stade, d'ailleurs. Il y a des sections du stade qui ont été distribuées un peu partout au Québec quand on l'a démantelé. c'était quelque chose. Moi, j'ai vu des matchs de football, là. Donc, c'était un stade
1: démontable. C'était les Alouettes de la grande époque qui jouaient là.
2: Oui, c'est ça. Donc, il était construit, par c'était des sections modulaires. Ils n'étaient pas unis les unes aux autres. Ça fait que si tu étais dans section 11 puis tu voulais aller dans section 9, fallait que tu descendes de section 11, tu remontais dans section 9. Et surtout, c'était situé à côté des abattoirs de Canada Packers.
1: Et misère.
2: Ce qui fait qu'au mois de juillet, quand il y avait des effluves qui se dirigeaient vers le fleuve, ben, elle faisait un arrêt au stade de à l'autostade. Ce qui fait que tu étais au football et ça sentait la mort du cochon. C'était quelque chose.
1: Hey, sur ces bonnes paroles, on doit se laisser là-dessus. Merci Sylvain Ménard. Merci.
2: Hey,
1: toujours un plaisir. OK,
2: salut.
1: Bye.
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1: Circulation. Alors, la 25 en direction sud, on est à la hauteur de Beaubien. Ça roule au ralenti à proximité du tunnel. Ça roule vraiment au ralenti. On a parlé de mobilité hein, dans le débat. Ben, on le voit là. Donc, même à cette heure-ci, à partir de Mortagne, ça roule vraiment très, très lentement. L'approche 132 depuis Longueuil aussi. On regarde le pont Jacques-Cartier. Les deux approches, c'est vraiment ralenti aussi. Encore code rouge pour traverser mi-parcours Victoria. Pas d'attente cependant du côté de Saint-Lambert. L'arrivée cependant à Montréal, c'est un peu lent. Il y a incident à proximité sur la 10, à proximité du pont Samuel de Champlain, tant et si bien que à partir de l'échangeur 10-30, ça roule au ralenti. À peu de choses près, d'est en ouest sur la 40 également, les points habituels, qu'on se le dise. À partir de la Cordère, dans un premier temps, jusqu'à Papineau, on respire un peu, puis ça reprend de plus belle pour le tronçon Côte-de-Liesse, 8h59, circulation de bonne heure le matin.
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1: Voilà, on s'en va vers les informations dans les prochaines minutes. Une belle journée aujourd'hui. Il va faire 24 degrés. Laissez-moi voir si ça a changé. Il fait présentement 17 degrés, coin Saint-Jean-Saint-Charles dans le Vieux-Longueuil.
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1: Ici Henri Paul Raymond, voici vos nouvelles. Le service de police de l'agglomération de Longueuil veut identifier des victimes potentielles de Ricardo Rosemont, un individu qui a été arrêté le 7 août dernier dans une enquête concernant des infractions de nature sexuelle alléguées. Selon les autorités, l'homme de 25 ans aurait rencontré une victime sur les réseaux sociaux avant d'agir comme son proxénète entre décembre 2025 et juin 2026. Ricardo Rosemont utilisait le pseudonyme Rico sur les réseaux et le SPAL précise qu'il demeure présentement détenu. Il fait face à de nombreuses accusations criminelles, dont proxénétisme, traite de personnes, publicité de services sexuels, avantages matériels, voies de fait graves et obtention d'un avantage matériel provenant de la prestation de services sexuels. Les enquêteurs désirent parler à toute personne qui aurait été en contact avec le suspect dans ces contextes. Le SPAL indique que toute personne qui détient de l'information peut communiquer avec la ligne de l'équipe intégrée en exploitation sexuelle. Un candidat indépendant résident de Boucherville depuis 30 ans se présente dans la circonscription de Montarville en vue des élections provinciales du 5 octobre. Ce candidat est courtier immobilier et s'appelle Sylvain Bouchard. Il dit vouloir porter une candidature en crise dans les réalités locales et dans les préoccupations des familles du territoire. Le parcours professionnel de M. Bouchard est diversifié avec 27 ans chez Provigo dans des fonctions syndiquées et non syndiquées et une implication au Fonds de solidarité FTQ. Le candidat dit avoir joué un rôle de représentant au comité de retraite de Provigo en plus de 30 ans comme entrepreneur en fiscalité personnelle. Il choisit l'indépendance pour défendre Montarville sans ligne de parti et veut prioriser le transport, la voie ferrée, le logement, le coût de la vie, les jeunes familles, l'économie et l'efficacité des services publics. Les travailleurs de l'usine d'ArcelorMittal à Contrecoeur ont rejeté à 61% la dernière offre de l'employeur alors qu'ils sont en grève depuis le 1er août. Quelques 300 employés de l'usine Ouest, membres du syndicat des métallos affiliés à la FTQ, sont touchés par le conflit. Les négociations portent principalement sur les augmentations salariales. Le président de la section locale, Éric Piette, estime que l'employeur a choisi de soumettre une offre finale plutôt que de poursuivre les discussions avec le syndicat. La convention collective a été échue depuis le 31 juillet. Les travailleurs de l'usine fabriquent notamment des barres d'armature, des billettes et des tiges d'acier. Les élus de la ville de Saint-Bruno-de-Montarville demandent à NAF Canada d'agir afin de réduire le survol des secteurs résidentiels par les aéronefs de MET. La municipalité constate que la hausse des activités de l'aéroport entraîne davantage de bruit et de plaintes, particulièrement depuis l'arrivée des vols commerciaux de Porter. Des citoyens rapportent également le passage d'aéronefs à basse altitude au-dessus des quartiers résidentiels, ce qui accentue les nuisances sonores. La ville souligne avoir déjà demandé des ajustements aux procédures de vol et aux trajectoires aériennes, notamment dans une résolution adoptée en février 2024. Celle-ci insistait sur l'importance de revoir les couloirs de vol et les tracés aériens afin de réduire les impacts sonores. Elle rappelle également sa résolution de 2025, dans laquelle elle demandait à Transport Canada et à NAV Canada de revoir les procédures de décollage. Saint-Bruno réaffirme notamment l'importance de favoriser une montée rapide après le décollage, de réduire le temps passé à basse altitude et d'effectuer plus tôt les virages vers les secteurs agricoles. Voilà, c'est complet. 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
4: On a même entendu des bruits dès ton ouverture, Maëlle. Bonjour à toi.
5: Bonjour.
4: Comment vas-tu pour ta deuxième chronique?
5: Ça va très bien, merci.
4: Donc, Maëlle Turbide, on répète, elle est doctorante à l'Université de Sherbrooke en philosophie. Elle étudie de près l'économie. Elle dit l'économie comme un jeu. Donc, on se pose des questions et tu viens nous en parler chaque semaine. C'est un peu ça?
5: Ben oui, c'est ça. Ben moi, je me pose des questions un peu comme tout le monde sur l'économie, sur l'état du monde, puis comment ça se passe, comment ça se fait que c'est comme ça. Fait que j'ai décidé de comparer l'économie à un jeu. Puis au départ, je me suis dit, bon, pour jouer à l'économie, on a besoin de quoi? C'est quoi les ressources qu'on a dans nos mains pour jouer? Ben, c'est de l'argent.
4: Oui.
5: Fait que là, la semaine passée, c'est de ça
4: comme
5: dont je
4: Monopoly,
5: vous parlais.
4: Comme entre autres.
5: Ouais, oui, c'est ça. On a besoin d'argent. Mais c'est quoi l'argent? C'est quoi l'argent au juste? Mm-hmm. T'en rappelles-tu? Qu'est-ce qu'on a dit un peu la semaine passée?
4: C'est quoi l'argent, ça a été créé. Hein? Ça a été imprimé, ça a été créé pour donner une valeur à ce qu'on achète.
5: Oui, on peut dire ça, effectivement. Mais c'est comment est-ce qu'on crée l'argent vraiment dans le système?
4: Mm-hmm.
5: C'est important de savoir que c'est du crédit. Fait que la façon dont on crée l'argent, c'est les banques qui créent l'argent, puis les banques créent l'argent sur la base de promesses des gens ou des entreprises qui ont déjà de l'argent,
4: right,
5: qui vont être capables de rembourser la banque plus tard. Fait okay. que c'est du crédit. C'est comme ça que le système fonctionne.
4: J'aurais
5: maintenant.
4: J'aurais dû prendre des notes, Maëlle.
5: Ben, c'est parce qu'on n'y pense pas nécessairement
4: non,
5: que
4: non,
5: l'argent,
4: non,
5: c'est comme ça.
4: Ça vient avec, on travaille, on a de l'argent, on dépense, puis on
5: ben oui,
4: ne se pose pas de questions, alors que...
5: On pense que l'argent, par exemple, c'est un salaire qu'on reçoit ou c'est lié à quelque chose de réel dans la vraie vie. Mais en réalité... Ça a beaucoup changé au cours des dernières décennies, ça. Fait que, depuis quand est-ce que l'argent, c'est du crédit? C'est vraiment, vraiment devenu comme ça que le système fonctionne depuis la Deuxième Guerre mondiale seulement.
4: Okay.
5: Parce qu'avant ça, on avait ce qui s'appelle l'étalon d'or. Il y en a peut-être des gens plus âgés qui ont déjà entendu parler de ça. L'étalon d'or, c'est quoi? Ça veut dire qu'on avait une genre de correspondance entre les quantités d'argent dans une économie et quelque chose de réel, de concret, de physique, quelque chose
4: okay.
5: qui existe, OK? Mais quand il y a eu la Deuxième Guerre mondiale... là, tout était détruit. Il y avait beaucoup, beaucoup de choses à reconstruire. Donc, c'était nécessaire à ce moment-là de
4: c'était
5: vraiment...
4: C'était après une grande crise aussi, il faut le dire. La guerre, c'était après une grande crise en 29 jusqu'en 39, quelque part par là.
5: Oui, c'est ça. Ben oui. Là, tout le 20e siècle est un siècle assez intéressant à vraiment ouais. regarder. La Première Guerre mondiale, ensuite la Grande Dépression, ensuite la Deuxième Guerre mondiale, puis ensuite, ben justement... C'est ça. Là, il fallait relancer l'économie. Il ouais. fallait tout reconstruire. Puis, il fallait favoriser...
4: C'est le New Deal, de mémoire. C'est le New Deal.
5: Oui, aux États-Unis, oui. oui, c'est ça. Fait qu'il fallait favoriser la production de toutes sortes. Il fallait favoriser aussi la consommation. Puis c'est dans ce contexte-là qu'on a mis en place un système monétaire qui donne aux banques le pouvoir de créer de l'argent à travers le crédit. Donc, on peut voir que c'est facile de reconstruire l'économie quand une entreprise, par exemple, dit « OK, moi, j'ai besoin de tel montant d'argent pour faire tel projet. Ce projet-là va relancer l'économie, va favoriser la consommation. » Donc, tout ça, c'est sur la base de promesses. Tout ça, c'est sur la base de « OK, j'ai besoin d'argent qui n'existe pas encore jusqu'à temps que tu me dises « OK, je vais peser sur un piton dans mon ordinateur, dans la banque. » Puis là, ouais. tout d'un coup, l'argent apparaît dans le système.
4: Il y a quelque chose de démoniaque là-dedans. On crée de l'argent, puis on vous en envoie, puis vous nous rembourserez, alors qu'on a, techniquement, on n'a rien fait pour.
5: Bien, c'est basé sur rien. C'est basé sur le fait. Bien, c'est basé sur le fait que tu as déjà de l'argent. Fait que quand tu as déjà de l'argent, tu peux faire des promesses.
4: Ouais.
5: Donc là, tu vas avoir accès à plus d'argent. Puis c'est comme ça que le système fonctionne. Depuis la Deuxième Guerre mondiale, c'est vraiment le système monétaire, c'est basé sur le crédit. Puis, effectivement, c'est démoniaque, on peut dire. Il y a des contradictions dans ce système-là. Puis c'est parce que tout ça, c'est basé sur la croissance économique. Comme la raison qui fait en sorte qu'un système monétaire basé sur le crédit, c'est une bonne chose, c'est parce que l'objectif numéro un de notre société... C'est la croissance économique. Mais en même temps qu'on veut favoriser la croissance d'un côté, mais là, on voit qu'il y a des problèmes qui découlent de ça. Idéalement, on voudrait réduire la pauvreté. Dans notre système, on essaie quand même de réduire la pauvreté.
4: Donc, réduire la pauvreté, c'est que les pauvres aient plus d'argent?
5: Oui, mais c'est ça. Puis, mais c'est pas exactement si évident que ça de voir que à travers une logique de croissance, puis à travers une logique de donner toujours plus d'argent à ceux qui ont déjà de l'argent, que ça va réduire la pauvreté. C'est-à-dire que ça réduit la pauvreté quand même jusqu'à un certain point. C'est comme ça qu'on pense l'économie, n'est-ce pas? Mmh. Plus il y a de croissance économique, plus on va créer des emplois, plus ça va réduire la pauvreté.
4: Hmm? Oui. Oh, oui, tout à fait. On crée des jobs.
5: C'est ça qu'on entend tout le temps.
4: Oui.
5: Mais c'est pas ça qui arrive. Au cœur du système, ben c'est ça qui arrive quand même jusqu'à un
4: certain
5: point.
4: Ça creuse des écarts. Il y a des plus riches, puis à partir du moment où il y a des plus riches, puis des moins riches.
5: Ben c'est ça. Ouais. C'est qu'au cœur du système, ce que ça fait, ça, c'est que les riches s'enrichissent toujours davantage. Puis, on peut réduire la pauvreté jusqu'à un certain point, mais on la réduit, on l'élimine pas. En fait, on creuse les inégalités. Puis, on voit des inégalités de plus en plus extrêmes parce que le système fait vraiment en sorte que l'argent s'accumule dans les mains d'un très petit nombre de gens.
4: Oui.
5: Puis je trouvais ça intéressant. Je parlais avec Peter Deitch, qui est spécialiste du système monétaire à l'Université de Victoria en Colombie-Britannique. Puis il me disait qu'il y a comme deux bémols, selon lui, à fonctionner de cette manière-là dans le système économique. Le premier bémol, ben, il y a les inégalités, comme on vient d'en parler, que c'est pas vraiment évident, là, c'est-à-dire qu'on creuse les inégalités. Même si notre objectif, peut-être, c'est de réduire la pauvreté, on creuse vraiment les inégalités. Puis l'autre bémol, c'est, la crise environnementale. Parce que la croissance, à n'importe quel prix, ben, ça détruit notre environnement. Parce qu'on est pris dans une logique où les banques accordent du crédit à des particuliers ou des entreprises.
4: Aux développeurs,
5: qui veulent développer, mais qui ont aussi besoin de développer à cause de la façon dont le système fonctionne.
4: Ouais.
5: Donc, on a toujours besoin de plus d'énergie fossile pour toujours développer plus, pour toujours grandir, pour qu'il y ait toujours plus de croissance. Puis on fait ça au détriment de nos ressources naturelles, de la protection de notre environnement. Ça fait que c'est comme s'il y a vraiment, c'est ça, il y a comme vraiment dans cette logique-là une contradiction qui fait en sorte qu'on veut faire quelque chose, mais ça fonctionne pas tout à fait.
4: Mmh.
5: Puis on pourrait choisir une autre logique économique.
4: Tout à fait. On l'a vu, il y a d'autres modèles qui existent.
5: Il y a d'autres modèles qui existent, mais on continue de fonctionner avec le système qui est là parce que ben, il y a beaucoup, beaucoup de résistance au changement. C'est quand même vraiment difficile pour nous de penser à comment ça pourrait fonctionner autrement. Puis aussi, ben c'est pour ça que moi ça m'intéressait de parler de l'économie comme un jeu, c'est que ben on n'est pas si au courant que ça vraiment de comment ça fonctionne.
4: Des règlements.
5: Les règles du jeu.
4: Comme bien du monde, on n'a pas lu les règlements. On y va au feeling.
5: Ben oui, c'est ça. Ouais. Puis tu sais, on sait pas non plus que les règles ils ont changé vraiment beaucoup. C'est-à-dire que le fait que le système monétaire est basé sur le crédit, ça n'a pas toujours été comme ça.
4: Mmh.
5: Ça veut dire que ça n'a pas besoin d'être comme ça tout le temps. Ça peut changer. Moi, donc, ça me donne de l'espoir.
4: Ben oui, tout à fait. On peut changer le règlement, on peut changer le jeu, on peut... Oui, tout à fait.
5: Ben oui.
4: Oui.
5: Là, la semaine prochaine, je vais revenir vous voir.
4: Okay.
5: On va continuer à parler de l'économie comme un jeu.
4: Okay.
5: Puis on va parler des gagnants puis des perdants.
4: Parce qu'il y en a qui gagnent puis il y en a qui perdent.
5: Ben oui.
4: Tu as mis un peu la table ce matin.
5: Ben oui.
4: On devine qui gagne et qui perd.
5: Un peu.
4: Hein? Maëlle Turbide, donc t'as déjà, parce que avec dans tout ce concept-là, oui, tu viens me voir, mais tu as un podcast, toi. Tu as des gens à remercier aussi.
5: Oui, c'est un projet qui a été développé avec des consultants à la recherche, des spécialistes qui sont les professeurs François Claveau de l'Université de Sherbrooke, Jacqueline Best de l'Université d'Ottawa et Peter Deitch de l'Université de Victoria. C'est un projet qui a été financé par le Conseil de recherche en sciences humaines du gouvernement du Canada. Puis, effectivement, il y a un podcast aussi qui est affilié à ces chroniques.
4: Si on veut, il y a un lien sur notre page Facebook. Pas sur notre page Facebook, mais sur notre site Internet.
5: Oui, ben d'ailleurs, oui. Je pense que le lien n'est pas encore là.
4: Oh non?
5: Mais on pourra vous donner des nouvelles la semaine prochaine.
4: OK.
5: La semaine prochaine pour voir exactement comment tout ça va, va se mettre en place, mais restez à l'affût.
4: Ben oui, tout à fait. Merci beaucoup, Maëlle Turbide. À la semaine prochaine.
5: Bye bye.
4: Donc, un petit peu plus tard, nous, à 9h30, on rencontre nos amis du SPAL à l'Affaire République. Laurence Nerbonne tient next.

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1: 9h28, plus précisément. Bienvenue à l'Affaire République, Charles Gaudreau avec vous. C'est la chronique mensuelle du SPAL. On retrouve nos amis du SPAL ce matin. Donc, on s'est arrêté pour l'été. Et puis, voilà, ils sont avec nous de nouveau. On est bien contents de vous avoir avec la rentrée des classes. Il se passe bien des affaires. Donc, je reçois Sébastien Morin-Hotte du SPAL, de même que François Boucher du service des coms. Donc, bonjour à vous deux.
2: Bonjour, merci d'être là. Grand bonjour. Bonheur d'être de retour pour une nouvelle saison avec vous.
1: Alors, ça donne bien, c'est la rentrée des classes, c'est l'incontournable. Chaque année, on parle de rentrée des classes, puis on parle de sécurité routière, ça vient ensemble. Là.
2: Oui, à ce moment-ci, Charles, François, on peut dire que la rentrée est derrière nous, mais la vigilance, par exemple, doit demeurer.
1: Elle est derrière nous, mais oui,
2: c'est encore la rentrée. Il y a déjà des habitudes qui sont ancrées, il y a déjà des éléments là, qui sont en cours, mais pour certains, tu sais, la rentrée, déjà, c'est du passé, sauf que...
1: François Boucher, j'habite tout près d'une école, il y a encore beaucoup de parents qui viennent reconduire les enfants, je le vois là, à une vitesse folle, avec des virages en U à la proximité de l'école. Je dis, OK, c'est la rentrée, il y a des ajustements.
2: Tu parles de vitesse, Charles. C'est un des enjeux principaux en ce qui nous concerne.
1: On est en retard. On part.
2: Les excès de vitesse, exactement. Oui. Mon collègue aussi, qu'on a invité ce matin, là, qui est à la prévention depuis plus de 3 ans, Sébastien, qui est, lui, directement sur le terrain, justement, auprès des écoles, pourrait nous parler un peu de lui, ce qu'il constate, puis ce qui a été fait cette année là, par rapport, justement, aux éléments de prévention et de sensibilisation, entre autres.
1: Donc, Sébastien Morin-Hotte, la rentrée des classes, il y a plus de monde, il y a plus d'enfants, il y a des enfants qui vont à l'école pour la première fois, il y a des parents aussi qui, techniquement, vont à l'école pour la première fois.
3: Effectivement, pour les plus jeunes, oui, c'est une première. Puis, comme vous le disiez, là, des fois, on a perdu on a pris des mauvaises habitudes durant l'été, on a oublié les bonnes habitudes pendant la période estivale. Donc, en début de rentrée, c'est bien important de reprendre nos bonnes habitudes et c'est pourquoi que nous, on est là, on est présent. C'est important pour le service de police d'être partout, dans toutes les écoles. Donc, pour rappeler les règles de conduite. Entre autres, nous, on a ce qu'on appelle le syndrome de la porte. Donc, les parents, bien sûr, surtout pour les plus jeunes, comme vous le disiez, les parents sont inquiets pour plein de raisons. Veulent absolument voir leur enfant...
1: rentrer dans l'école.
3: Mettre les deux pieds à l'intérieur et tant et aussi longtemps. Donc, à ce moment-là, ils vont souvent se stationner beaucoup trop près de l'entrée, causant souvent des bouchons. Les autobus, c'est des endroits

0: Tantôt, personnellement, en m'en venant, encore une fois, j'ai passé près d'une école, j'ai vu quelqu'un qui était stationné tout près d'un passage piéton face à l'école. Donc, très dangereux au niveau de la visibilité. Ouais. Les enfants, les petits-enfants qui veulent traverser, si les conducteurs qui sont sur la chaussée ne sont pas capables d'avoir une bonne visibilité pour voir l'enfant passer, c'est là que ça devient dangereux. Oui.
1: Est-ce que, bon, vous en avez vécu des rentrées des classes, c'est quelque chose qui s'ajuste au fil de l'année scolaire, ça. Il y a moins de parents qui vont reconduire l'enfant à porte, il y a moins de gestes comme ça qui sont posés. Oui ou non?
0: Au cours des semaines, effectivement, mais oui, on
1: est là.
0: Parce
1: qu'il y a toutes sortes d'affaires dans l'année aussi, je le devine, mais ça doit être moins pire à un moment donné.
0: Ah oui, effectivement, on le voit au courant des semaines, des mois. Il y a quand même des mauvais comportements, il y en a régulièrement, faut pas se le cacher, mais le fait d'être présent sur place dans toutes les écoles...
1: Parce qu'il y a beaucoup d'écoles, le SPAL couvre 3 commissions scolaires, si je ne m'abuse.
0: Oui, effectivement, des écoles primaires... J'ai pas le chiffre exact, mais ça tourne autour de au moins 80, si on parle des 7 villes, là, par rapport à l'arrondissement.
1: Donc, on déploie plus d'autos de police pour aller vers les écoles ces temps-ci?
0: On a également la collaboration des policiers réseau. Tout le monde s'implique. Plusieurs sections s'impliquent durant la rentrée. On a la section de la sécurité routière. Donc, on est plusieurs policiers en concertation là, à travailler ensemble pour que la sécurité routière soit de mise là, durant la rentrée.
2: C'est vraiment un mandat organisationnel. C'est une priorité organisationnelle pour nous, la sécurité routière, au niveau du SPAL. Donc, c'est un mandat qu'on donne à tous et à toutes. Et on peut même parler, Sébastien, là, de ce qu'on a tenté de mettre en place cette année pour innover un petit peu. On est même allé rencontrer les parents avant même la rentrée scolaire sur les lieux d'achat d'éléments de nature scolaire.
1: Ah,
2: donc, les derniers achats avant la rentrée pour, encore une fois, échanger avec eux, rappeler les conseils de prévention, les sensibiliser avant même la rentrée scolaire. On va au-delà même d'être présent sur le terrain. On va en aval, justement, rencontrer les parents où... en toute urgence, on le sait là un peu comment est-ce que c'est, juste avant la rentrée, les derniers achats, on est allé les rencontrer sur le terrain cette année.
1: Tout à fait, parce que sur place, on fait pas de la répression, mais on est sur place, puis on corrige, puis on fait...
2: Il y a toujours un élément de prévention, de sensibilisation et de mise en place. Exactement. Ouais. Tout au long de l'année, encore une fois, c'est de rappeler les messages et de s'assurer que le message passe et qu'il soit bien compris, puis c'est d'amener les gens à réfléchir aussi à leurs actions, parce qu'une petite action... Tu l'as mentionné tout à l'heure, ça dure pas longtemps, tu sais, le fait de débarquer un enfant, mais c'est parce que ça, c'est un véhicule parmi l'ensemble des véhicules qui vont se rendre à l'école ce matin-là. Oui. Donc, ça crée de la perturbation, ça crée justement des éléments.
1: C'est l'élément le plus... peut-être en parler un peu, qu'est-ce qu'on voit le plus souvent là, ces temps-ci, où les parents qui vont conduire les enfants à l'école ou les comportements autour des écoles, qu'est-ce qu'on voit le plus souvent qui sont des comportements non pas répréhensibles, mais à ne pas adopter, là? On voit quoi?
0: Ben oui, c'est répréhensible après avoir rencontré les gens. Comme mon collègue disait, on va faire beaucoup de sensibilisation, de prévention sous forme de kiosques dans des endroits pour que, justement, les rappels, la bonne conduite après la période soit de retour. Donc, après avoir effectué tout ça, si on constate que les comportements, que ce soit, comme je disais tantôt, bloquer les passages piétons.
1: Mauvais stationnement, donc.
0: Ne pas respecter la signalisation, les arrêts interdits, les stationnements interdits, les stationnements doubles, comme vous dites. La tolérance. On se rappelle que l'année passée, il y a eu un accident sérieux. Il y a une jeune fille qui a eu une fracture de la hanche après avoir été happée par une autobus.
1: Dans une école primaire, ou...
0: École primaire. Donc, suite à toutes ces choses-là, on veut pas que ça se répète, bien sûr. C'est pourquoi que c'est si important, là, à chaque année, d'être là pour...
1: La vitesse. Un problème?
0: La vitesse, 30 km/h.
1: Autour des écoles, hein, on l'oublie, ça aussi.
2: C'est un des constats qu'on fait, la vitesse, là, sur les 500 constats d'infraction qui ont été émis depuis le début de l'année scolaire cette année. Près de 300, c'est directement en lien avec la vitesse. La vitesse est un élément majeur dans nos constats. Et c'est un élément dangereux également parce que chaque kilomètre excédentaire de vitesse excessive, ça correspond à un élément de danger supplémentaire qui est directement appliqué au potentiel là, de blessure.
1: Est-ce que la signalisation est adéquate autour des

0: l'école.
1: Yes. Est-ce qu'il y a du travail à faire un petit peu plus pour être plus clair, plus précis? Des fois, ça ne l'est pas.
2: Moi, de ce que j'ai constaté, si on constate, les policiers constatent, on est omniprésent, qu'il y a une problématique au niveau de la compréhension, de la signalisation, on va s'assurer de faire les changements rapidement. Je voudrais peut-être juste donner un autre conseil. Je parlais avec la coordonnatrice chez nous, des brigadiers, brigadières qui font tout un travail auprès de nos jeunes.
1: On les salue, c'était leur rentrée à eux aussi. Hein, également. Et à elles aussi, il y a beaucoup de femmes qui font ce métier-là.
2: Oui. Donc, eux, ce qu'ils ont remarqué, puis ce qui revient pour peut-être remédier à toute cette problématique, laissez votre enfant un coin, deux coins de rue plus loin, laissez-les marcher, laissez les brigadiers, brigadières du service de police amener en toute sécurité votre enfant en passant dans des zones scolaires sécurisées, des corridors scolaires sécurisés. Faites confiance aux brigadiers, brigadières et donnez cette autonomie-là à vos enfants également, de prendre la responsabilité de marcher. Ça va éviter de se rapprocher trop près de l'école et de...
1: Ouais, tout à fait, tout à fait. Ça libère en tout cas le nombre de véhicules autour de l'école. Parce qu'il y a ça, il y a toute la visibilité. Un enfant, un petit enfant, ne voit peut-être pas l'auto qui s'en vient et vice-versa non plus.
3: Oui, puis
1: un enfant sort dans deux autos puis on fait « oup là ».
3: La sécurité routière étant une responsabilité partagée également, c'est important d'inculquer des bonnes pratiques à nos enfants dès le plus jeune âge. Oui. Puis on a des activités même en matière de prévention. Là, si on peut parler de Fred, par exemple.
2: Oui, notre équipe, on a justement une pièce de théâtre pour les tout-petits. Fred l'Imprudent qui...
1: OK, c'est-tu vous qui jouez dedans?
2: Non. On a d'excellentes comédiennes policières qui font un super travail. Fred l'Imprudent, des rappels constamment durant la pièce de la sécurité routière, où circuler, comment circuler, ne pas se faire... lorsqu'on se fait aborder également par un étranger.
1: Il y a ça aussi aux abords des écoles à considérer. C'est pour ça qu'on va les reconduire le plus loin possible aussi. Devant la porte.
2: Le plus près possible. Oui, oui. Oh oui, c'est effectivement pour ça. On en rit, mais... L'enfant qui se fait kidnapper, c'est réel. Il y a plusieurs parents qui ont peur de perdre leur enfant. Oui,
1: ça arrive. Ça arrive encore?
2: Non, à ce niveau-là...
1: Mais c'est plus la peur que l'événement comme tel.
2: Effectivement, c'est tellement marquant. Il y a eu des cas dans le passé, là. On se le cachera pas, des disparitions, des choses comme ça, mais c'est extrêmement rare, là.
3: Ça revient à l'élément de faire confiance à nos brigadiers qui sont omniprésents aussi sur le territoire.
1: Et peut-être de regarder moins la télé. C'est policier, peut-être aussi, un peu moins.
3: Mais c'est ça. Mais le message, c'est vraiment de s'assurer de prendre le temps nécessaire pour le faire de façon sécuritaire.
1: D'en parler aussi à la maison.
3: D'en parler, d'échanger, de faire le trajet avec l'enfant aussi, là, tu sais, entre les périodes scolaires, puis de s'assurer qu'il comprenne bien, puis qu'il s'est bien assimilé. Bon. C'est vraiment de l'éducation aussi.
1: On parle d'école primaire, François Boucher et Sébastien Morin-Hott, du SPAL, je le répète. On parle d'école primaire, c'est école secondaire. Qu'en est-il? Est-ce qu'il y a des changements qu'on peut voir en début d'année scolaire? Est-ce qu'il y a des comportements à proscrire autour des écoles pour les automobilistes? Est-ce la même chose?
2: La même chose, non. On s'entend que pour les jeunes, c'est du nouveau. Pour les plus grands au secondaire, normalement, ça se passe très bien. Où est-ce que j'ai personnellement et les gens de la sécurité routière, depuis qu'il y a l'existence des fameuses trottinettes électriques, Un problème réel, c'est celui de la circulation avec les trottinettes électriques.
1: Il y en a des tonnes, là. Hein?
2: On constate à quel point il y a beaucoup de jeunes encore qui circulent pas de casque, pas avec l'âge permis, avec des trottinettes des fois suralimentées en puissance. Donc...
1: De ce côté-là, les règles sont claires. C'est comme un vélo, c'est comme une motocyclette. Très rapidement, on a statué, on s'est adapté.
2: La réglementation est maintenant très claire. Oui, le gouvernement et nous, on a fait également beaucoup de... Ça, on en fait, nous, c'est notre travail à la prévention, de faire des kiosques de prévention. On va en parler régulièrement dans les écoles secondaires. On va leur parler, on va leur donner des liens, des dépliants ou des codes QR qui expliquent exactement ce qu'ils ont à faire. Les parents sont très contents aussi parce qu'on se le cachera pas, là... les hôpitaux ont débordé de on l'a vu dans les médias.
1: Des commotions cérébrales, fractures, oui, tout à fait.
3: Des blessures, c'est ça, c'est des blessures sérieuses souvent. Puis tu sais, tu nous faisais le parallèle école secondaire, école primaire. Ouais. En fait, les usagers vulnérables qui sont les piétons, là, ben, une traverse de piétons, que ce soit en zone scolaire ou à tout autre endroit.
1: Une traverse de piétons.
3: Il faut s'assurer d'être vu, d'avoir un contact visuel avec le conducteur, puis comme conducteur, faut laisser la priorité aussi, avoir la décence de laisser la priorité puis s'assurer que la personne...
1: Boucher, on le voit très souvent, des gens qui traversent sans regarder l'automobiliste. Il n'y a pas de eye contact.
3: Prendre en considération.
1: Regarde, c'est une traverse qui s'arrête, puis c'est tout. Alors que c'est pas de même que ça se joue. Non, ça doit se jouer vraiment, ça se fait à deux. Là.
3: C'est souvent ce qui évite des collisions malheureuses, parce qu'il y a eu l'interprétation de la personne qui croyait que l'automobiliste l'avait vu, mais... Dans la négative, ça peut créer des collisions.
1: Moi, j'habite Saint-Bruno. Je pense que je vous l'ai déjà dit, François Boucher, au fil de vos visites. Il y a, chez nous, on a rajouté des clignotants à certaines traverses. Et je pense que ça fonctionne très bien. Mais à d'autres endroits, il n'y en a pas. On dirait que les automobilistes disent, OK, il n'y en a pas. C'est drôle ce qui joue dans nos têtes. Parfois, on a d'étranges animaux, les humains. On arrive à d'autres endroits où il n'y a pas de clignotant aux traverses. Alors, les gens se disent, ici, il y a pas, c'est pas grave. On peut y aller, on peut l'accélérer un peu parce qu'il n'y a pas de clignotant pour les traverses.
3: C'est malheureux, en quelque sorte, parce que on devrait toujours agir en considérant qu'il pourrait y avoir une personne qui traverse à quelconque endroit. La vigilance devrait être constante.
1: Ouais. Mais donc, maintenant, on va travailler, on est pressé. Est-ce qu'il pourrait y avoir davantage de clignotants aux traverses?
3: Ben, il pourrait y en avoir davantage. Mais ce sont toutes des zones qui sont étudiées aussi par l'urbanisme. Tu sais, quand on en vient à mettre des éléments supplémentaires, c'est parce que il y a des études qui ont été faites, il y a des vérifications qui ont été faites. Il y a quelque chose, il y a toujours un raisonnement.
1: C'est pas du ressort de la police, nécessairement.
3: Non, non plus, malgré qu'on ait un rôle par rapport à ça, si on dénote certains éléments à modifier. Sauf qu'il faut se dire qu'il y a toujours une réflexion derrière ça. Donc, c'est là pour une raison. Et la visibilité, c'est important, mais il faut toujours conserver la vigilance, chacun et chacune, comme conducteur, vraiment... d'être à l'affût et de prendre le temps nécessaire pour ses trajets, prévoir la route en conséquence. Donc, partir plus tôt, si c'est le cas.
1: Ben oui, tout à fait. Partez plus tôt, puis écoutez-nous en même temps. On est là, puis on vous parle en même temps, puis on vous dit par où passer, quand même. Pas rien.
3: Qu'est-ce qu'on veut de plus que ça?
1: Qu'est-ce qu'on veut de plus que ça? Des comportements, on a parlé de comportements de vitesse, de stationnement, etc. Puis la police qui est sur place, les gens du SPAL qui sont là. Est-ce qu'il y a des activités autres de prévues? Est-ce qu'il y aura des billets de courtoisie qui seront donnés? Faites attention, vous êtes mal stationné, faites attention. Vous allez un peu vite ici.
2: Je peux vous parler de l'autre chose qui suit normalement la période après celui du syndrome de la porte. Nous, à notre section, on appelle le radar vivant. Ce qu'on fait dans les écoles primaires, on va prendre deux jeunes. On choisit deux jeunes, normalement en sixième année, deux volontaires qui ont un peu d'intérêt pour les services d'urgence et tout. Donc, ça leur fait vivre une super expérience.
1: Ben oui.
2: Ils viennent avec nous le matin, on s'installe, ils deviennent un peu des cadets policiers d'un jour.
1: J'aurais dû aimer ça.
2: Un va faire le radar avec un policier, donc et puis on appelle ça le radar vivant. Okay. Il y a un sac à dos avec un panneau à l'avant illuminé, pareil comme les panneaux de vitesse. Donc à un endroit stratégique près de l'école. Pour sensibiliser les parents, les utilisateurs du secteur de la voie publique, on envoie la main.
1: Il y a quelque chose d'intéressant.
2: On
3: a eu des témoignages de conducteurs. C'est très, très confrontant.
1: Oui, tout à
3: de
1: fait.
3: De se voir face à un enfant qui nous indique notre comportement.
1: Tout à fait. Il y a quelque chose. Ouais.
3: C'est très, très pertinent comme activité. Ça se maintient depuis plusieurs années, justement, par la cohérence que ça a avec nos activités de prévention. C'est vraiment un projet exceptionnel.
1: On évite de passer aussi aux abords des écoles. Je l'ai dit à quelques reprises ici. On peut se rallonger tout simplement quand on part le matin avec la rentrée des classes, il y a plus d'enfants présentement dans les écoles, il y a de l'adaptation qui est faite.
3: Si on peut contourner,
1: on peut juste se rallonger un peu pour pas passer à côté de l'école, ça peut être une très bonne idée également.
3: Tu sais, le succès, nous, en fait, de ces opérations-là, c'est pas le nombre de constats qu'on va donner, c'est le nombre d'incidents, le nombre de blessures qu'on va pouvoir éviter. Jusqu'ici, depuis le début de l'année, on n'a aucune collision à dénoter.
1: Alors que règle générale,
3: et c'est un objectif qu'on souhaite maintenir.
1: Règle générale, François Boucher, il y en aurait?
3: Ben, ça fluctue d'année en année, mais jusqu'ici, là...
1: Ça se déroule bien.
3: Ça se déroule très, très bien, puis on propose à tous et à toutes d'être cohérents avec la logique de la sécurité routière et de maintenir une vigilance vraiment maximale.
1: Nous autres, on disait à notre fille, prends pas le vélo pour aller à l'école au début de l'année, c'est pas une bonne idée. Parce qu'on disait, il y a plus de monde, il y a plus d'auto, il faut se réhabituer, fais-le plus tard. Je pense que c'est un bon geste. Je pense qu'il faut faire très attention au vélo. Si on parlait,
2: on parlait
1: de trottinette aussi.
2: Tout le monde doit contribuer. Tout le monde doit contribuer. Les automobilistes, les piétons, les cyclistes. Il y a des règles pour tout le monde à suivre au niveau du code de la sécurité routière. Et si tout le monde fait ce qu'il doit, ça va bien aller. Donc, nous, on encourage les plus jeunes à consulter, que ce soit le site de la SAAQ pour les règles de conduite.
1: On peut aller voir, il y a des choses intéressantes.
2: Il y a beaucoup de choses intéressantes à lire, à comprendre.
1: Sur le site de la SAAQ, oui.
2: Concernant les règles. Il faut être conscient qu'il y a des règles pour... lorsque c'est un privilège d'utiliser la voie publique. Donc, faut être conscient qu'il y a des règles à suivre.
1: Ben, merci beaucoup à vous deux.
3: Ça fait un grand plaisir. François Boucher, encore une fois...
1: Oui.
3: Bonne continuation pour l'ensemble des automobilistes
1: qui sont
3: à la radio. Mais prenons conscience aussi qu'on est une journée automobiliste, mais on est le lendemain un piéton ou un cycliste.
1: Ben, chaque automobiliste est un piéton,
3: hein?
1: Oui. Au moins. Et c'est un cycliste ou peut-être maintenant, comment on dit, un trottinettiste. On dit tout ça?
3: On
1: un trottinettiste. Rien de moins. Merci de votre visite, François Boucher. Vous êtes au COM, au SPAL. Simon Morin-Hotte, vous êtes à la prévention prévention des accidents.
3: Sébastien est à la prévention.
1: Sébastien, oui, voilà. J'ai dit quoi?
3: Simon.
1: Mais
3: ça y va bien, Simon aussi.
1: Sébastien. Non, c'est Sébastien. C'est le S sur votre uniforme qui m'a confondu. Merci à vous. Donc, on se retrouve dans un mois pour une autre chronique du SPAL.
3: Un grand plaisir, merci.
1: Merci à vous qui nous écoutez. Restez à l'écoute du FM 103.3. Franchement, les tourneaux, ce midi, il sera de retour, bien sûr. Et il y a toutes sortes d'émissions par la suite. Jean-Yves, Roxane qui sont là, évidemment, pour le retour. Et la spéciale aussi de Stéphane Gourde, dans le temps, 3h, de 9h à minuit. On revisite l'année 1976.
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1: Les candidats et députés de la CAQ défendent leur bilan gouvernemental et débattent des enjeux de santé et de logement ce matin au FM 103.3. Le service de police recherche d'éventuelles victimes de Ricardo Rosemont dans l'agglomération de Longueuil, un proxénète présumé de 25 ans présentement sous les verrous. Les mairesses Catherine Fournier et Soraya Martinez-Ferrada réclament un soutien financier provincial accru pour rénover les infrastructures municipales déjà existantes.
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2: 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Soyez particulièrement vigilants les lundis 21 et mardi 22 septembre où des fermetures sont prévues sur l'autoroute Bonaventure en direction de Montréal. 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À Brossard, les principales entraves seront concentrées les 26 et 27 septembre à l'occasion des départs des courses en ligne Famélite et Homélite au quartier 10-30. 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
8: Les travailleurs en grève de l'usine ArcelorMittal à Contrecoeur rejettent à 60% les récentes offres patronales portant principalement sur les salaires. Le réseau de transport de Longueuil s'intéresse à l'avis des usagers de Boucherville et lance pour se faire une consultation publique sur la refonte du réseau dans cette ville. Les élus de Saint-Bruno-de-Montarville demandent à NAV Canada d'agir afin de réduire le survol des secteurs résidentiels par les aéronefs du MET.
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6: Ici Henri Paul Raymond, voici vos nouvelles. La Coalition Avenir Québec promet d'ajouter 1 000 places au programme de soutien aux loyers et 2 000 logements abordables pour les aînés, en plus de bonifier l'aide aux premiers acheteurs et aux propriétaires qui souhaitent transformer leur résidence en maison intergénérationnelle. Évidemment, si le parti est porté au pouvoir le 5 octobre. Les candidats caquistes des différentes circonscriptions de l'agglomération de Longueuil ont présenté et défendu ces mesures mercredi matin lors de l'émission Les candidats au FM 103.3. La députée sortante de Marie-Victorin, Cholet Dorismont, a mis l'accent sur les services de première ligne, dont les CLSC, notamment en santé mentale et en soutien à domicile. Le candidat, Yann Lafrenière, a défendu le maintien de Santé Québec avec des décisions prises davantage selon les réalités locales. La candidate dont Pierre Laporte, Mélanie Martin, poursuit pour sa part sa tournée des ressources de sa circonscription et a abordé les investissements annoncés dans le secteur de l'hôpital Charles-Lemoyne. Toutefois, la CAQ propose de plus une bonification du crédit pour les premiers acheteurs de résidences et un crédit d'impôt pouvant atteindre 7 500 $ pour les maisons intergénérationnelles. Le député sortant de Vachon, Yann Lafrenière, affirme que les 1 000 places supplémentaires au programme de soutien au loyer doivent notamment permettre d'éviter que des ménages perdent leur logement.
7: L'autre chose que les gens connaissent peut-être un peu moins, c'est le programme de soutien au loyer. Ça, ce sont des gens qui vivent déjà dans un logement, mais qui n'arrivent pas mensuellement. Et ça, on va en ajouter 1 000. Et vous allez me dire, regarde, ça va changer quoi dans la vie des gens? Mais ça va faire en sorte que du monde ne se retrouveront pas à la rue. Parce qu'ils sont pas capables de payer leur logement. Parce que oui, les logements coûtent cher. Oui, il faut en ajouter. On s'est engagé à en ajouter. Mais le temps que cet effet-là se fasse, parce qu'il va y avoir plus d'offres que de demandes, donc le prix va baisser, pour pas qu'ils se retrouvent dans une situation de précarité ou en itinérance.
6: La mairesse de Longueuil, Catherine Fournier, lance un cri du cœur aux partis politiques en campagne électorale pour obtenir un meilleur financement des infrastructures municipales. Elle a fait une sortie hier avec sa collègue de Montréal, Soraya Martinez-Ferradin. Elle demande aux futurs élus provinciaux de mettre davantage l'accent sur l'entretien des infrastructures existantes. Madame Fournier réclame notamment un assouplissement des normes et exigences réglementaires qui contribuent, selon elle, à faire grimper les coûts. Elle invite aussi les partis à ralentir la multiplication des nouveaux projets pour mieux financer la rénovation de ce qui existe déjà. On se souvient que Mme Fournier a été réélue en novembre en misant notamment sur la remise en état des infrastructures actuelles. La mairesse de Longueuil affirme que le gouvernement devrait investir dans le maintien d'actifs qui risquent de coûter des dizaines de milliers de dollars au Québec.
8: Parce qu'on est en première ligne, on est responsable de la plupart des infrastructures, alors qu'on a une très, très petite portion de l'assiette fiscale. Ce qui arrive, c'est que les villes, pour investir en immobilisation, ben, on doit faire des emprunts. Les emprunts se transforment en intérêts sur la dette qui doivent être intégrés à nos budgets d'opération et nous n'avons pas le droit de faire des déficits.
6: Les travailleurs de l'usine d'ArcelorMittal à contre-cœur ont rejeté à 61% la dernière offre de l'employeur alors qu'ils sont en grève depuis le 1er août. Quelques 300 employés de l'usine Ouest, membres du syndicat des métallos affiliés à la FTQ, sont touchés par le conflit. Les négociations portent principalement sur les augmentations salariales. Le président de la section locale, Éric Piette, estime que l'employeur a choisi de soumettre une offre finale plutôt que de poursuivre les discussions avec le syndicat. La convention collective est échue depuis le 31 juillet. Les travailleurs de l'usine fabriquent notamment des barres d'armature, des billettes et des tiges d'acier. Voilà, c'est complet. 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
1: Alors bonjour tout le monde et bienvenue à Franchement les Tourneaux. Alors comme à l'habitude, on a un programme assez chargé. Cette semaine, je suis un privilégié. J'ai trois invités en studio, rien de moins. D'abord, Tommy Théberge, bonjour.
2: Bonjour Jacques.
1: Comment vas-tu, Tommy?
2: Ben moi, ça va très bien.
1: Ouais, directeur général de l'Association des groupes des ressources techniques du Québec.
2: Exactement.
1: Publié une lettre ouverte récemment dans les journaux, puis on va en parler très, très prochainement, là, dans l'émission,
2: oui.
1: Sur l'enjeu du logement social dans un contexte électoral. Anne-Marie Lessault, bonjour.
3: Salut.
1: Professeur au Cégep Maisonneuve en sociologie.
3: Exact.
1: Co-autrice d'un essai, hein, n'est-ce pas? Avec Amélie Chanaise,
3: oui.
1: Que j'ai reçue en 2024. Ça fait déjà deux ans, vous
3: oui.
1: étiez venu à Dimanche on lit. C'est injuste, les changements climatiques n'ont pas les mêmes effets pour tout le monde.
3: Oui, exact.
1: Alors, aux éditions Éco-Société.
3: Tout à fait, parce qu'on va parler d'écologie et
1: voilà.
3: De campagne électorale.
1: Le grand absent.
3: Exact, le grand absent.
1: Dans cette oui. campagne. Éric Bouchard, un habitué.
4: Oui, monsieur.
1: Qui va nous parler de l'anglais. Non, ben non, ben non. Ah, quoi que...
4: Ben, je vais vous parler de Jean-François Lisée.
1: Oh!
4: Puis je vais vous parler, évidemment, c'est sûr, de la langue française et de l'anglicisation.
1: Ben oui, M. Lisée était particulier en fin de semaine dans Le Devoir. Hein?
4: Ben, c'est de ça qu'on va parler. Puis je vais inviter, évidemment, tout le monde à faire quoi, d'après toi? À s'abonner à Éric Résis, parce que je suis maintenant créateur de contenu. Donc,
1: ouais.
4: Facebook, Instagram, TikTok, YouTube.
1: Ouais.
4: Puis ben, on va terminer la chronique sur le livre.
1: Oui, debout pour...
4: apparaître.
1: Debout pour le français, ouais, effectivement. Mais peut-être avant de parler de la conjoncture, rapido, tiens, Eric, vu que tu as le micro, hier, 30 secondes, 45 secondes, comment tu as trouvé le débat TVA avec les chefs?
4: J'ai adoré. J'ai trouvé qu'il était harmonieux. On pouvait entendre les propositions. La formule TVA, bravo, première des choses.
1: Mm-hmm.
4: Les chefs, je les ai trouvés très respectueux. Tu nous as demandé plutôt de savoir qui était le gagnant, qui était mm-hmm. le perdant. Le gagnant... PSPP. Pourquoi? Parce qu'il a réussi à garder son sourire, ce qui a fait son charme dès ses débuts, et ce qui a, dans le fond, à l'opposé des derniers mois où on disait qu'il était aigri, il a gardé son sourire, et à l'opposé, la perdante, ben ce serait Ruba Gazal, qui, malgré plusieurs bonnes propositions auxquelles j'adhère profondément, et je crois que plusieurs s'y adhéreront, il lui manquait de sourire.
1: Ah.
4: Puis, quand on fait du porte-à-porte, parce que j'en fais, tu sais, je me cacherai pas, je fais du porte-à-porte, j'aide certains candidats, et les personnes âgées à qui on répondait, la majorité disait, écoute, on veut avoir du monde qui sont de bonne humeur, on veut triper sur des projets, puis on veut pas des gens qui chialent contre les autres.
1: Ils ont peut-être trouvé un peu Mme Fréchette agressive, hein, Tommy, toi?
2: Ben, en fait, je vais rebondir là-dessus, parce que effectivement hier, oui, la formule, tout à fait, c'était vraiment intéressant, moi aussi, j'ai aimé ça. Particulièrement le ton, parfois des attaques. Vous savez, les Québécois, puis pour l'avoir vécu comme élu, puis avoir moi aussi fait mon lot de porte-à-porte, les gens ont pas envie de ça, ont pas envie de la chicane ou le ton qui peut être parfois un peu arrogant ou difficile. Donc ça a été, en tout cas d'un point de vue de la perception, je me demande la réception dans le public, qu'est-ce que ça va avoir. Puis il y avait beaucoup aussi d'appropriation avec le moi et le je. Donc mm-hmm. ça, c'est...
1: En tout cas, on a su que M. Milliard était pharmacien. Hein,
2: ça? Je sais que M. Milliard est pharmacien. M. Milliard, lui, il avait toute l'opportunité hier de claquer des home runs.
1: Puis il ne l'a pas fait?
2: Il ne l'a pas fait.
1: Okay.
2: Il fallait hier, le Parti libéral a une campagne difficile, on va se le dire.
1: Ouais.
2: Puis hier, il y avait le micro, il y avait deux heures, il y avait une opportunité de claquer deux, trois home runs dans ça. Puis
1: ça a pas
2: de
1: été
2: se
1: fait.
2: Repositionner. Moi, je n'ai pas vu de coup de circuit hier soir. Fait que
1: ouais.
2: ça, je dirais que ça a été plutôt difficile du côté du Parti libéral.
1: Anne-Marie? Oui, Anne-Marie, comment t'as trouvé ça?
3: Ben, contrairement à mes collègues, moi, je dirais que le grand gagnant, c'est Paul Larocque. Donc, c'est l'animateur.
1: Ah bon?
3: Oui, c'est l'animateur qui a été excellent. Donc, une animation serrée, mm-hmm. un format, là, je vous suis, un format qui était assez intéressant parce que on pouvait entendre ce que les candidats, les aspirants au pouvoir et les aspirantes au pouvoir avaient à dire. Donc, ça, c'était assez intéressant. Sinon, effectivement, chacun et chacune défendu ses perspectives, son point de vue. À mon sens, ça manquait un tantinet de profondeur, mais dirais, dans un format télévisuel où on passe la parole, on ne peut pas aller en profondeur. Mais tout le monde a gardé sa ligne. Il faut reconnaître que M. Duhaime a quelques formules choc populistes bien placées et que PSPP était souriant et que Rouba Ghazal était très préparée, peut-être moins souriante, mais très préparée, très confiante. Et on reproche souvent à Québec solidaire d'être des idéalistes, des rêveurs.
1: Plus pragmatique avec des propositions.
3: Pragmatique qui était assez intéressant, à mon sens.
1: Moi, je suis à peu près convaincu que l'aiguille et la boussole électorale ne bougeront pas après ce débat. Mais ça, on peut avoir des surprises parfois. Mais moi, je vais vous dire honnêtement, ce sur quoi j'aurais aimé davantage débattre, c'est pas de l'économie au sens de la création de la richesse, mais c'est de la répartition de la richesse. Oui, il y a quelques propositions ici et là, quand on parle de la place des CPE dans notre société, du filet de sécurité sociale, quand on parle, bon, il y a Québec solidaire qui parle de faire payer les riches, là, les gens qui ont un patrimoine net de 25 millions. Mais franchement, baisse d'impôts des entreprises. En tout cas, moi, je trouvais que c'était rebelote. Ça fait des années qu'on nous casse les oreilles avec ça, surtout dans le contexte de concurrence tarifaire. Alors qu'il me semble que dans une société comme la nôtre, si on veut être capable, justement, de s'attaquer aux problématiques sociales, puis on va en parler aujourd'hui, là, crise du logement, comment on finance le développement du logement social puis communautaire au Québec, comment on va lutter contre l'itinérance, comment on va être capable de rebâtir nos écoles, le réseau de la santé des services sociaux. J'entendais hier la mairesse de Montréal, la mairesse de Longueuil, dire que on a pour 45 milliards, non, que dis-je, 50 milliards de réinvestissement à faire dans les infrastructures. Puis il y avait un chroniqueur qui disait, oui, puis sachez qu'au Québec, c'est le même montant. Donc, si on a besoin de réinvestir dans les infrastructures, il va falloir à un moment donné qu'on parle pas juste de création de richesse, mais qu'on parle de répartition de la richesse. Et moi, je dois vous avouer que hier, pendant qu'on se préparait à ce débat, j'ai eu quelques hauts le cœur d'entendre le premier ministre du Canada nous vendre son plan de match pour relancer l'économie canadienne en invitant tous les grands de ce monde à investir au Canada. Moi, je l'ai dit à Zone Économie, à Gérald Filion, lundi soir, ça ne dérange pas qu'ils investissent, mais de grâce, assurons-nous que ces investissements-là vont percoler pour monsieur puis madame tout le monde. Si ces investisseurs-là interviennent, par exemple, dans la privatisation de la gestion des aéroports, au Canada, et qu'on fait exactement ce qu'on a fait en Argentine. D'ailleurs, il y a un aéroport privé en Argentine qui vient de faire faillite, et c'est le gouvernement d'Argentine, d'extrême droite, qui a été obligé de reprendre la gestion parce que ça fonctionnait plus. On investit à Heathrow en Angleterre, on investit un peu partout dans le monde, puis mon ami Éric Bouchard, je le vois trépiner, il va vous dire, puis en plus, si on privatise la gestion de l'aéroport de Montréal, il va arriver quoi avec les services en français? Qu'est-ce qui va se passer?
4: Mais c'est pas ça que j'allais dire. J'allais parler de la privatisation des services de l'eau en Angleterre sous Thatcher. On a privatisé à l'époque, dans les années 80, et ces compagnies-là avaient une moins bonne qualité d'eau, le service était mauvais, et finalement, ils ont quoi? Ils ont fait faillite, puis là, ils ont levé la main, puis là, ils ont dit, l'État, pourrais-tu nous racheter? Fait que ils reçoivent des infrastructures à rabais,
1: absolument.
4: Ils gèrent ça mal, puis après ça, ils lèvent la main pour dire, pourrais-tu me racheter encore plus cher que...
1: Ouais, absolument. Et c'est sans compter qu'à partir du moment où la gestion est privée, ben forcément, le privé est là pour faire du profit puis de l'argent. Et quelque part, ce sont les contribuables, ce sont les gens qui passent par les aéroports, ce sont monsieur, madame, tout le monde qui vont encore payer la note. Donc, le grand absent de ce débat électoral hier, c'est justement la question de la répartition de la richesse. Et moi, je l'ai toujours dit avant de passer la parole à mon ami Tommy Théberge pour parler du logement social. Il y a deux façons de répartir la richesse dans une société. Ou bien on augmente les salaires puis les conditions de travail, ou on renforce le filet de sécurité sociale. Et parlant de répartition de la richesse, mon cher Tommy, vous avez fait paraître récemment dans le Journal de Montréal une lettre ouverte signée par Oxfam Québec, signée par des associations étudiantes, signée par des organisations de la société civile qui réclament une politique nationale du logement.
2: Ouais, ben exactement. On a réuni, c'est une dizaine d'organisations. Il y a des gens en itinérance, il y a des gens qui travaillent, qui œuvrent aussi auprès des populations vulnérables, des personnes handicapées. On a des étudiants aussi qui ont appuyé tout ça. En fait, nous, ce qu'on défend depuis, dans cette campagne électorale-là, puis ça faisait partie de la plateforme que l'Association des groupes de ressources techniques du Québec a dévoilée, c'est l'adoption, évidemment, d'une politique nationale du logement. Donc, nous, on est d'avis, puis comme je dis souvent, une crise, tu ne règles pas ça en 4 ans. Pour régler une crise, tu dois te doter d'une vision, tu dois te doter d'un outil, tu dois avoir de la clarté, tu dois avoir de la prévisibilité. Donc, c'est sûr que parmi les demandes qu'on avait, ben, c'était celle d'adopter une politique nationale du logement. Tu sais, genre, quand je suis arrivé, moi, dans le milieu de l'habitation en 2024, la première affaire que tu fais quand t'es directeur d'une organisation qui fait du développement de logement communautaire social, tu dis « OK, je vais aller voir c'est quoi la politique nationale. À partir de là, c'est quoi nos grands objectifs, c'est quoi nos jalons, c'est quoi nos engagements qu'on est prêt à faire, c'est quoi la vision que le Québec porte? » Première surprise, il n'y en a pas. Donc, ce qu'on avait plus tôt, c'était une stratégie partisane. Mais tu peux pas régler une crise avec une stratégie partisane. Il faut être capable de se dégager, prendre de la hauteur, prévoir l'avenir. Puis, évidemment, cet outil-là, qui constitue un petit peu la colonne vertébrale sur laquelle on peut s'appuyer, ben, elle est importante.
1: Non, mais Tommy, on avait même un premier ministre qui reconnaissait pas la crise du logement, là.
2: Exact.
1: C'est nouveau, là, à la CAQ, là.
2: C'est tout nouveau du côté de la CAQ. C'est assez récent. Puis, tu sais, souvent, moi, je fais l'analogie, parce que tu sais, moi, je suis une personne handicapée. Puis j'ai toujours remarqué, puis j'ai toujours soutenu l'effet que, à partir du moment où la situation, globalement, puis c'est parfait, mais la situation a vraiment changé pour les personnes handicapées. C'est à partir du moment, en 2009, où il y a eu l'adoption de la politique à part entière. Donc, il était le fruit d'un long travail avec la société civile. Donc là, aujourd'hui, on a un constat. On a un constat, au Québec, bien, il s'est construit en 2025 54 000 unités. Et c'est
1: de logements sociaux?
2: Non, tout azimut.
1: Okay.
2: Des chantiers, des mises en chantier, 54 000 unités. De ça, on a vu qu'une augmentation une augmentation moyenne des loyers à 10 % Donc, ce qui est quand même assez parlant. Puis Desjardins, dans une étude récente, publiait dans son rapport sur l'abordabilité, disait ben l'abordabilité, elle sera longue. Donc, elle sera effectivement vraiment longue parce que ce qu'on construit, ben, ça répond pas actuellement aux besoins. Donc, on le voit. Pas plus tard qu'il y a 3 semaines, il y a un hedge fund qui a acheté, je sais plus combien, tout près de 1000 unités condos à Montréal. Des condos qui, pour essentiellement, avaient des difficultés, des taux de vacances très élevés. Fait que des taux de vacances, il y en a dans les unités qui sont, disons, inabordable, alors que notre besoin réside dans des unités où le loyer, justement, est réellement abordable okay. pour les populations.
1: Mais là, ça, on le sait, là, ouais. qu'il y a du logement qui n'est pas abordable. Là, ça coûte 2 500 puis 3 000 par mois.
2: Ouais.
1: Mais concrètement, si on parle d'une politique nationale d'habitation qui va dans le sens du logement social et communautaire,
2: ouais.
1: qu'est-ce qu'on demande à un prochain gouvernement? On doit en construire combien dans les prochaines années pour être capable, à un moment donné, de répondre à la demande?
2: D'abord, dans ton préambule, tu parles de logement communautaire social. Donc, tu fais référence à un modèle
1: oui.
2: ici. Ce modèle-là, c'est super important de le comprendre. Donc, au Québec, le logement communautaire et social, ça veut dire fait par et pour les communautés. Donc, on va créer un milieu de vie. Puis ce milieu de vie va générer des bénéfices sur la santé, l'éducation, l'emploi, tout ça. Donc, ce modèle-là, dans lequel les locataires, on vise une autonomie, on vise une certaine forme de démocratie aussi, puisque ces locataires-là apprennent à vivre ensemble. Donc ça, c'est super important pour eux d'avoir ce modèle-là. Puis le modèle communautaire et social, c'est un modèle qui est garant justement de cette abordabilité-là à long terme. Donc ça, c'est une des premières choses qui est importante de placer dans ça. Tu disais, OK, ça en prend combien? Donc là, dans les engagements des partis politiques, si on fait le lien, donc nous, ce qu'on estime, c'est qu'on a besoin minimalement de 10 000 nouvelles unités par année de logements qui sont, disons, réellement abordables. Parce que faut se le dire, si on regarde les revenus moyens des locataires, ça tourne autour de 50 000 $.
1: Aïe, aïe, aïe!
2: Donc là, on comprend que se payer un loyer à 1600, puis à 1800, puis à 2000, puis à 2500 $ par mois, c'est très difficile pour ces populations-là. Nous, ce qu'on dit, puis ça, tout ça, ça va, ça vient dans une politique où là, dans lequel on se donne des objectifs, on se donne des paramètres. Nous, on dit, ben, le taux d'effort que tu devrais consacrer à ton loyer devrait être de 25 % et moins. Tu sais, 25 % on ne devrait pas franchir.
1: Alors qu'il y en a qui vont jusqu'à 50. Là.
2: Oui, du 40, du 50, du 60 %. Donc, qu'est-ce qui reste pour le reste? Rien, pour ainsi dire. Donc, c'est là qu'on se met en position de précarité comme personne, au niveau de la santé, sécurité alimentaire, emploi, tout ça. Comment tu veux fonctionner si, à partir du moment, ton milieu de vie ne correspond pas aux besoins que tu as?
1: Mais on a du temps en masse. Hein. Il nous reste encore pas mal de temps. Je veux quand même te poser une question. Une des difficultés, moi, je ne suis pas un spécialiste comme toi de la question du logement social, mais le phénomène là, de la socialisation du parc locatif, là, il est très faible au Québec. Hein. Je pense que c'est même pas 5 % là, alors qu'il y a des pays en Europe où il y a 25, 30, même 40 % du parc locatif qui est social, c'est-à-dire qui est communautaire ou populaire. Mais on sait aussi qu'on est dans une économie de marché capitaliste. Hein, puis qui c'est qui construit des duplex, puis des triplex, puis des gros buildings? Ben c'est des entrepreneurs qui veulent faire de l'argent. Comment on en arrive à dompter la bête à un moment donné quand t'es un gouvernement? Là, t'es au pouvoir demain matin, puis t'es le ministre de l'Habitation. Là, tu dis, OK, il faut en construire 10 000, 15 000, 20 000. Comment? Par quel bout on pogne ça?
2: Ben, en fait, ta question est très intéressante. Ça dépend de l'orientation puis de la vision qu'on se donne. Si dans notre vision, c'est de dire, ben on veut aider les populations du premier, du deuxième quartile en priorité, ben à ce moment-là, il va falloir travailler sur des programmes puis sur des mesures, puis surtout avec un financement qui est prévisible puis qui est à long terme. Mm-hmm. Ce qui nous manque cruellement dans l'habitation, c'est de la prévisibilité. Actuellement, on développe, mais on avance des projets avec des organisations, des OBNL, des coops, des offices, mais on n'a aucune idée du chemin de financement. Des fois, ça va nous prendre 2, 3, 4, 5 sources de financement pour arriver à ficeler un projet.
1: Aïe, aïe, aïe.
2: Ça, c'est un défi, là. C'est le défi quotidien. Puis, à ce moment-là, ben, ça devient épuisant. Puis, non seulement ça, ça te demande aussi d'engager de l'argent pour pouvoir développer ces projets-là. Donc, et un des moyens, évidemment, pour développer ça, à un moment donné, ça devient un choix de société. Donc, si au niveau des orientations au niveau du gouvernement, au niveau de la société civile, on dit, OK, on met en priorité ces populations-là. Ben ça veut dire aussi de mettre des outils financiers qui sont appropriés pour aider au développement. Mm-hmm. Puis là, il y a un cocktail de mesures qui peut être fait. Donc, il peut y avoir, évidemment, du prêt à faible taux, il peut y avoir du capital patient à faible taux, mais aussi, un ingrédient qui est important, c'est celui de la contribution, c'est-à-dire de la subvention. Mm-hmm. Parce que quand vous faites un montage financier, vous commencez toujours par l'exploitation. L'exploitation, c'est-à-dire, c'est le moment où votre bâtiment arrive en réalité. Donc là, il est complété, il est construit, vos locataires arrivent dedans, donc vont générer des revenus. Puis, l'exploitation, bon, au bout, évidemment, on doit pas arriver déficitaire, parce que sinon, à long terme. Puis, évidemment, on doit considérer tout, là, l'entretien, le maintien de l'actif, tout ça. Donc, notre exploitation. Les revenus, essentiellement, viennent des loyers des locataires. Mm-hmm. Donc, c'est eux qui vont faire en sorte que les revenus vont rentrer dans le bâtiment. La manière de diminuer le loyer, l'impact, justement, c'est sur l'ensemble, c'est lorsqu'on fait la construction du bâtiment, donc du coût de réalisation. Si un bâtiment coûte 10 millions à construire, si on met une contribution, je ne sais pas moi, de 2 millions sur ce bâtiment-là, donc qui équivaut à 20 % par exemple, je donne un exemple ici, là. Donc ça veut dire que quand je rentre en exploitation, c'est pas 10 millions que je dois rembourser, mais c'est plutôt 8. Donc ça vient soulager l'organisation qui est en exploitation. Puis à ce moment-là, bien évidemment, les loyers sont conséquemment sont beaucoup plus abordables. Donc cette logique-là, quand je parlais des ingrédients, ben ça fait partie de ça. La contribution, c'est un élément important. Puis évidemment, tes taux d'intérêt ou tout ça. Donc si et qui a la capacité de faire des prêts à faible taux d'intérêt, ben le gouvernement est un des piliers.
1: Mais en amont, comme tu le dis si bien, ça prend de la volonté politique.
2: Exact.
1: Parce qu'avec le gouvernement de la CAQ, on avait l'impression qu'on avait un penchant plutôt favorable pour les entrepreneurs privés puis ceux qui bâtissent pour faire ben de l'argent, n'est-ce pas?
2: Ben oui, il faut remonter, il faut vraiment prendre la hauteur actuellement, puis c'est ce qu'on voit. Puis des fois, il y a des... Puis là, je regardais, tu sais, un peu les... Où je trouve que c'est très intéressant là, au niveau du discours actuellement là, dans la campagne électorale.
1: Oui, je m'apprêtais à te poser la question, là. Comment c'est reçu par les partis?
2: Ben, moi, évidemment, ça fait quand même plusieurs mois que je rencontre différents acteurs sur le terrain, puis je suis content de voir que il y a des choses, il y a des messages qu'on a portés, il y a une plateforme qu'on a diffusée le 12 juin dernier, puis il y a beaucoup de ces messages-là qui ont été repris. D'abord, mm-hmm. il y a un consensus sur l'importance de faire du développement. Donc, les partis qui ont dévoilé, en fait, ceux qui ont dévoilé à ce jour, ben évidemment, il y a Québec solidaire qui a dévoilé un programme, le Parti libéral a dévoilé un programme. Le PQ, on n'a pas encore officiellement de programme dévoilé, puis la CAQ non plus. Mais la CAQ, on présume que c'est la continuité, donc il n'y a pas nécessairement un programme qui a été dévoilé. Donc,
1: puis on s'attend pas à ce que M. Duhaime aille du côté du logement social et communautaire. Quoique, des fois, il peut nous surprendre.
2: Mais je pense pas qu'on doit s'attendre à une programmation plus spécifique là-dessus. Donc, le développement au cœur. Donc, le QS nous parle d'un 50 000 unités. Ce qui est important, puis ce qui est intéressant dans la proposition de QS, puis c'est une des propositions, nous, qu'on défend, c'est que tu as beau construire, mm-hmm. mais sur le marché, il existe beaucoup d'unités aussi qui sont disponibles. Mm-hmm. Donc, on peut aussi acquérir des unités privées et les socialiser.
1: Les transformer, comme Solide a fait ici, à Longueuil.
2: Solide, Outils, GRT Outils, tout ça. Donc, travaille sur... Et la plupart des GRT voient aussi une opportunité, les OBNL, les coop, tout ça. Évidemment, de pouvoir aller chercher des bâtiments existants puis pouvoir, évidemment, les rénover parce que nécessairement, ils vont en avoir besoin. Mais ça va beaucoup plus vite que d'en construire. Mais encore là, la rénovation... Il n'existe pas de programme de rénovation en ce moment. Il n'y a pas d'argent disponible pour ça aussi. Donc, il y a ça aussi, c'est un autre petit enjeu.
1: Il nous reste peut-être une minute et demie, là, 15 secondes. Anne-Marie, si tu veux lui poser une question, 15 secondes. En fait, puis on lui laisse une minute pour terminer.
3: Comment tu vois, et les gens qui travaillent avec toi sur cette question-là, la tension entre la construction de logements sociaux puis la régulation des prix sur le marché? Donc, il y a déjà, comme tu le dis, il y a déjà des infrastructures, il y a déjà du logement, donc une régulation fixée, un barème, là, donc...
1: Tommy,
3: régulé.
1: 30 secondes.
2: En fait, dans le marché, tu sais, le marché, c'est le marché. Donc, moi, je pense qu'à partir du moment où il y a des promoteurs, tout ça, privés, qui veulent construire du logement, aucun problème, faites-en. Tant que vous voulez, effectivement, il y a des besoins qui sont là. Moi, j'en suis sûr, il y a des populations vulnérables, il y a des ménages à faible revenu, il y a des gens pour qui il y a des besoins spécifiques. Bien, eux, s'il y a un endroit où l'État peut intervenir directement, c'est là. Donc, c'est de placer ses billes au bon endroit, c'est de ramener le curseur au bon endroit, puis d'avoir un peu cette stratégie-là.
1: Bien.
2: Puis laisser le marché privé développer ses unités.
1: Tommy Théberge, directeur général de l'Association des groupes des ressources techniques du Québec. Merci infiniment. On aurait pu passer l'heure à discuter et à débattre du logement social. On va te réinviter.
2: Ça serait avec plaisir.
1: Après la pause, on va parler du grand absent de cette campagne, l'environnement, avec Anne-Marie Lessault.
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1: On est de retour à Franchement les tourneaux. Alors, Tommy Théberge, qui est directeur de l'Association des groupes en ressources techniques du Québec, qui nous a fait une chronique sur une politique nationale en habitation, est toujours avec nous. Éric Bouchard, qui va nous parler dans la dernière partie de l'émission. Et là, on va parler avec Anne-Marie Leceau d'un grand absent de cette campagne, la question, le dossier de l'environnement. Anne-Marie, bonjour.
3: Bonjour. Donc, si je vous dis, messieurs,
1: 21h44.
4: Première fois que dans le débat, on a parlé du mot environnement.
3: Exact.
1: Aïe, donc, aïe, aïe.
4: 10 points pour moi.
3: Oui,
1: ben oui, je dirais même, tu gagnes la bourse.
3: Oui, je ne pensais pas que quelqu'un allait trouver la réponse si rapidement.
1: Vous vous êtes arrangé, les deux.
3: Mais non,
4: j'ai
3: pas,
4: même pensé moi-même, pas, j'ai fait même pas. Jusqu'à 21h44.
3: Alors, un débat qui a commencé à 19h et à 21h44, on pose la question sous le libellé suivant, pour ou contre faire de l'environnement une priorité. Donc, la place de la question dans la soirée témoigne aussi dans la forme tout autant que dans le contenu du peu d'intérêt que nous portons collectivement à l'environnement. Depuis le début de la campagne électorale, je suis subjuguée, médusée, je me pose des questions et je me dis, on va enfin parler d'environnement. On va parler d'environnement ce soir, peut-être, hein, il y a un autre débat ce soir. Mais c'est toujours la chose qui est oubliée, qui est discutée, parce qu'il faut bien le dire, il faut bien en parler, mais qui ne fait pas partie, tout comme tu le mentionnais à juste titre dans ton éditorial, la question de la répartition de la richesse. C'est une question qui est posée comme si elle était un fil d'une toile d'araignée, mais un fil parmi tant d'autres. Alors qu'elle est au cœur de ce que ça veut dire une société juste, verte, avec une social-démocratie forte. Ça veut dire des institutions social-démocrates fortes, un filet social qui est digne de ce nom et une préoccupation réelle pour l'écologie. Parce que si je vous dis, je vous donne quelques statistiques qui, moi, m'ont hanté quand même depuis plusieurs moments. Donc, selon le Global Monitoring for Environment and Security, qui est l'Observatoire Copernicus, les vagues de chaleur extrêmes que nous connaissons confirment que la planète traverse sa période la plus chaude depuis, tenez-vous bien, 125 000 ans. C'est quand même pas rien. Tu parlais de répartition de la richesse, j'y reviens. On ne peut pas parler d'écologie sans parler d'inégalité écologique, d'inégalité sociale. La crise climatique et les inégalités socio-économiques sont toujours abordées de façon parallèle, alors que ce sont des questions imbriquées. Tellement que

0: réchauffement des océans, c'est dorénavant irréversible. Donc, ce que nous pouvons faire maintenant, c'est colmater la brèche. Il serait peut-être temps, collectivement, que nous la colmations pour vrai, véritablement. Et c'est toujours ça, hein. On traite, bien sûr, le coût de la vie, c'est un enjeu majeur dans la campagne actuelle et c'est un enjeu réel. Tu en parlais avec le logement social ou l'absence, ou le manque de logements sociaux. Le coût de la vie, c'est un enjeu, mais si on a une planète, une Terre, des espaces de plus en plus fragilisés par les comportements humains, comment peut-on parler ensuite de milieu de vie, de justice économique, de justice sociale? Le territoire que nous occupons, c'est le socle sur lequel reposent nos conditions de travail, nos activités et tout le reste. Donc, penser à long terme, bien sûr que c'est difficile pour des politiciens et des politiciennes qui sont là pour gouverner pendant 4 ans. Et c'est la question du long terme là, qui est complètement évacuée. Là.
1: Mais ça, dans votre livre, vous l'aviez bien démontré, là, que les changements climatiques n'ont pas les mêmes effets pour tout le monde. On l'a vu cet été en France, là, par exemple. Qui meurt de chaleur? Ben, c'est les personnes seules, les aînés. Ouais.
0: Exact. Les plus vulnérables. Et qui a les moyens de se protéger des vagues de chaleur? Bien, ça prend des moyens. Ça prend des moyens, des climatiseurs. Prix, c'est relativement démocratisé. Mais quand même, ça prend des conditions matérielles pour faire face à quelque chose qui nous traverse tous, mais à géométrie variable, bien sûr. Mais je me suis amusée aussi, avant de reparler peut-être du débat d'hier soir, je suis allée voir sur chacune des plateformes numériques de chacun des partis. Mm-hmm. J'ai appris des choses fort intéressantes.
1: Oui, parce que c'est pas parce qu'on n'en parle pas qu'il n'y a rien dans les plateformes.
0: Effectivement. Donc, entre le discours aussi, hein, c'est l'hiatus entre ce qu'on dit, ce qu'on défend et ce qu'on a sur les plateformes numériques. Donc, il y a plein de choses. Je suis allée voir le Parti québécois qui a un plan. Notamment, on l'a vu, là, il l'a dit d'ailleurs, PSPP, lors du débat hier, que le Parti québécois était le seul à proposer un plan vert assez substantiel. Mm-hmm. Dans le livre bleu, je vais y revenir, on y voit des choses assez intéressantes aussi. Vous le savez que le Parti québécois veut s'engager là, dans la transition écologique, mais sans punir financièrement les citoyens et les citoyennes. Donc, l'idée, c'est de défendre et d'atteindre la carboneutralité d'ici 2050. Ça, c'est un des enjeux, un des projets du Parti québécois. La passe...
1: À 95 $.
0: Exact. Donc, ça, c'est vraiment le nerf de la guerre, hein, la mobilité, le transport. On sait bien que le transport routier est gage aussi de pollution, de congestion, de bris de une voiture. Ça a des impacts là, sur l'environnement, sur nos routes, sur l'écologie, sur l'air que nous respirons. Donc, cette idée de passe unique à 95 $ serait une mesure extrêmement intéressante, non seulement d'un point de vue écologique, mais d'un point de vue social. Puis disons-le, le Québec est en arrière de 30 ans là, par rapport au développement du logement.
1: Si tu permets, ici à Longueuil, là, pour une personne, là, la zone A et B, c'est 170 $ par mois. Donc, méchante économie. La passe à 95, mais c'est pas juste une économie au sens de l'argent net dans ton portefeuille. C'est aussi un incitatif à prendre le transport collectif.
0: Mais complètement.
1: Oui, Tommy, vas-y.
2: Ben, en fait, c'est vraiment intéressant ce que tu amènes. Puis, tu sais, les deux plus gros pollueurs dans le monde, là, on va se le dire, c'est le transport et le textile.
0: Oui. Tout à fait.
2: C'est les deux plus grands pollueurs. Puis, chacun des partis politiques, je comprends, tu sais, bon, dans le discours, l'environnement, tout ça, mais il y a moyen de s'attaquer à ces deux gros morceaux-là en proposant des stratégies. Puis, le fait d'avoir. Puis, on le voit, on est sur la Rive-Sud ici, là, on pense le transport avec un rabattement à Longueuil, mais mettez-en des autobus, mettez-en du transport, mais
0: complètement.
2: Puis deux, trois voitures dans une entrée.
1: On revient sur les programmes des partis.
0: Oui, intéressant. Je vais finir avec ça pour le Parti québécois. Donc, vous le savez, le Parti québécois s'oppose au projet Alto. J'y ai appris certaines choses. Peut-être que je peux rappeler là, très rapidement le projet Alto.
1: Il vous reste 4 minutes.
0: Oh mon Dieu. Le projet à grande vitesse, là, ce train à grande vitesse, qui traverserait Québec, Trois-Rivières, Montréal, Laval, Ottawa, Peterborough et Toronto. Je ne sais pas si les auditeurs, les auditrices le savent, mais ce projet-là d'Alto a été en fait repose sur un projet de loi C-15. Savez-vous ce que c'est le projet de loi C-15? Le projet de loi C-15, ça indique notamment là, la loi sur le réseau ferroviaire à grande vitesse.

0: vitesse. Et cette loi-là, ce projet de loi-là, s'il est en place sous le C15, remplacerait des protections là, habituelles de la loi sur l'expropriation par un processus accéléré. Par exemple, l'obligation de tenir une audience publique en cas d'opposition serait écartée. Mm-hmm. Donc, au profit d'une opposition qui pourrait être transmise que par écrit. Donc, si c'est quand même réduire le pouvoir citoyen, hein, on parlait de social-démocratie, ça repose sur le pouvoir des citoyens et des citoyennes. Le cas du train Alto n'est pas sans faire écho aux expropriations que les gens ont connues à Mirabel. D'ailleurs, le tracé du train passerait sur certaines terres. Donc, c'est un enjeu. Les gens n'en voulaient pas. Donc, le PQ se positionne fermement contre le projet Alto. Ça, c'était une bonne nouvelle. Je suis allée voir le Parti conservateur. Mon Parti conservateur ne s'oppose pas au gaz de schiste. Quand même, est-ce qu'on peut rappeler que dans les années 2008-2009, la population n'en voulait pas, appuyée par les scientifiques, et c'était M. Charest qui était à l'époque notre premier ministre. Il y a eu une discussion, il y a même eu de la part des citoyens, des citoyennes, une demande de moratoire sur l'exploitation des gaz de schiste. Et on le sait que les gaz de schiste pourraient extraire ce gaz-là qui se retrouve dans des petites bulles au cœur de la roche, demande des processus de la fracturation, par exemple, hydraulique, qui, pour libérer là, le gaz, là, ça suppose d'injecter des quantités d'eau mélangées à plus de 100 contaminants avec du sable, etc. Donc, les gaz de schiste, vraiment. Et du même souffle au débat d'hier, M. Jem disait « Oui, je suis pour la lutte contre les changements, pour les changements climatiques. Il faut évidemment s'en soucier. » Et de l'autre côté de la bouche, il nous parlait de la pertinence de l'exploitation des gaz de schiste. Pas de surprise pour Québec solidaire, bien sûr, qui défend, reconnaît de façon historique des mesures qui appuient, des mesures progressives et qui proposent des mesures progressives pour l'environnement. Par contre, je m'explique mal le pas de recul de Rubah Ghazal sur l'environnement, la cible, revoir à la baisse la réduction des gaz à effet de serre juste avant la campagne, elle a revu à la baisse la cible. Bon, on attend le plan aussi de transition écologique qui va arriver évidemment, mais on sait que Québec solidaire, à juste titre, défend un transport beaucoup plus vert, réparer nos infrastructures, développer l'offre de transport en commun, donc ça, évidemment. Le Parti libéral du Québec, je vais peut-être terminer avec ce parti-là, qui, je suis allée voir leur plateforme numérique, et dans tous les thèmes qu'ils proposent comme leur thème d'engagement, l'environnement n'est pas mentionné. Il y a seulement dans un certain libellé, il y a l'idée de favoriser l'agriculture locale. Donc, on pourrait inclure l'écologie dans ça, mais ça reste quand même assez minoritaire. À la fin du débat hier, il n'y a qu'un seul parti qui est revenu sur la question environnementale. C'est le parti de Rubah Ghazal, Québec solidaire. Dans le mot de la fin. On salue l'initiative du Parti québécois, mais ça reste que l'environnement a été un épiphénomène dans la logorée discursive de nos combattants dans l'arène politique.
1: Donc, dans le fond, on en parle peu, mais il y a quand même des éléments dans les programmes des partis.
0: Tout à fait, complètement.
1: Que l'on doit fouiller parce que certains mettent quand même
0: de l'avant
1: des propositions.
0: Oui, et j'invite les citoyens à aller lire les plateformes.
1: Merci, Anne-Marie Lesseau. C'était très bien. Alors, je passe la parole maintenant à mon ami Éric Bouchard, qui va nous parler, j'espère un peu quand même de campagne électorale, la place du français, mais qui nous a annoncé en introduction qu'il voulait donner un peu la réplique au chroniqueur Jean-François Lisée, qui a fait paraître un texte dans Le Devoir pas plus tard qu'en fin de semaine, n'est-ce pas?
2: Ben oui, parlant de logorée discursive. Hein, Jean-François Lisée? Je veux dire...
0: Il y a un lien. Tout est dans tout.
2: Il y a un lien. Bernard Landry? Ben oui, Jean-François Lisée, dans Le Devoir de samedi dernier, a, dans le fond, fait paraître une chronique intitulée « Tirer des roches aux Anglais ». Fait qu'en gros, dans la chronique de Jean-François Lisée, on dit que la législation québécoise en matière de langue va beaucoup trop loin. En fait, là, ça fait de la peine aux anglophones. Puis Jean-François, il est proche des anglophones, puis il comprend leur peine. Et l'exemplarité de l'État en matière de langue, et c'est une mesure extrémiste qui est mise de l'avant par des zélotes de la langue française, par une gang d'extrémistes. Bref, notre beau Jean-François, il reprend le discours de The Gazette qui est répété depuis 1974, depuis que la loi 22 a été adoptée. Donc, on victimise les anglophones et on culpabilise ceux qui veulent mettre de l'avant des mesures structurantes pour arrêter l'anglicisation. Jean-François, il se place dans le camp des raisonnables, hein, dans le temps, dans le camp des gens parlables. Puis en faisant ça, bien, il dit, regardez, moi, je suis pas si pire, je vous propose des choses qui sont quand même pas si assimilantes comparativement à des gens qui sont des élèves de la langue française. Mais partant de là, bien, je vais vous parler d'un cas vécu cet été. Cet été, ma mère, 81 ans, se fait opérer pour la cataracte à l'hôpital Saint-Mary's et le lendemain matin, je l'accompagne partout et on fait le suivi de l'opération et le médecin Alexander Lau, résident de McGill, nous accueille seulement en anglais. Quige. Qu'entends-je? J'avais le goût de dire diantre. J'avais le goût vraiment de dire ça. J'ai rappelé au médecin que ma mère avait le droit de se faire soigner en français selon l'article 2 de la Charte de la langue française. C'est un droit au Québec, se faire soigner en français. Il me répond, « Sorry, I don't speak French. Oh, let me try something. » Il sort son téléphone cellulaire et là, il se met à faire le suivi avec ma mère avec Google Translate. Évidemment, ma mère a rien compris et lui, il a rien compris de ce que ma mère disait.
1: Ouais.
2: Là, faut réaliser, là.
1: T'étais là, là?
2: Moi, j'étais là, devant moi. Puis moi, je l'ai laissé aller parce que je voulais voir jusqu'à quel point il allait pouvoir se débrouiller. Fait que là, faut réaliser qu'on est en 2026, dans un hôpital ultra financé par nos impôts.
1: Bien sûr. Mm-hmm.
2: 50 ans après l'adoption de la loi 101, mais 4 ans après l'adoption de la loi 96 qui est venue revivifier la Charte de la langue française. Là, on parle pas de la langue de travail. On parle pas de la langue dans laquelle on se fait servir dans un commerce. Là, on parle de la langue dans laquelle on se fait soigner quand on est le plus vulnérable. Quand là, on a besoin de comprendre ce que le médecin nous dit, puis on a besoin d'exprimer comment nous nous sentons suite à une opération. Mais avec Éric Rézis, j'ai fait des vidéos là-dessus. Puis là, j'ai eu beaucoup de commentaires. Puis beaucoup me disaient, ben voyons donc, Éric.
1: Oui, t'exagères.
2: J'ai eu une opération Jewish, ça s'est bien passé. Mon enfant s'est fait suivre aux Children, ça s'est bien passé. Mais beaucoup d'autres, parmi les centaines de commentaires reçus, m'ont dit, écoute, Éric, j'ai eu telle expérience à tel hôpital, blablabla. Fait que bref, ça existe pour de vrai des médecins qui ne soignent pas en français.
1: Surtout, Éric, corrige-moi, mais un anglophone peut exiger dans le réseau de la santé des services sociaux au Québec d'être...
2: Pas, il peut exiger, ça fait partie.
1: Ça fait partie intégrale. Parce que moi, j'ai travaillé à l'hôpital Charlemagne et si un patient ou une patiente le demandait...
2: Exactement.
1: On m'envoyait pas moi, on envoyait une infirmière ou un préposé qui était meilleur que moi en anglais.
2: Fait que je reviens sur le droit de se faire soigner en français. Ça existe dans la Charte de la langue française. C'est écrit à l'article 2, on a le droit. Mais le droit est expliqué de quelle façon il va s'appliquer. Donc, les membres des ordres professionnels, donc les médecins, doivent également posséder et maintenir une connaissance du français appropriée à l'exercice de leur profession. Donc, tous les médecins, selon la loi, doivent avoir une connaissance appropriée du français. Le patient a des droits, le médecin a des obligations, les institutions comme St. Mary's ont des responsabilités. Fait que le français, c'est pas une faveur accordée lorsqu'il y a un employé bilingue sur un plancher. C'est un droit, puis c'est la langue officielle du Québec. Alors, c'est pas un manquement à la loi. Fait que le droit, dans le fond, il vaut rien. Il vaut rien. On ne le fait pas respecter. Fait que là, vous me connaissez, je me suis mis à creuser la patente. Fait que là, j'ai fait une plainte à l'Office québécois de la langue française. Ma plainte a été jugée recevable, puis le dossier maintenant en traitement. Mais sérieusement, qui croit ici que l'OQLF va arriver? Imaginez le fonctionnaire avec sa valise, puis aller dire au PDG de Santé Québec, puis au PDG de St. Mary's, puis à McGill, dire « Bon, là, va falloir que vos médecins se mettent à soigner les patients français. » Ça arrivera pas. Ils vont avoir une tape sur les mains, puis il n'y aura pas grand-chose qui va se passer.
0: Est-ce que le médecin sait que tu as fait une plainte?
2: Je sais pas s'il sait. Okay. Parce que j'ai fait après ça la plainte. Ah, deuxième étape. J'ai allé au Collège des médecins, j'ai fait une plainte au Collège des médecins. Parce que le Collège des médecins, c'est lui qui a droit, le droit ou pas de pratiquer. Accusé de réception, pas de réponse. J'ai dit, on va aller plus loin. Fait que là, j'ai écrit au ministre de la Santé et de la langue française, donc à deux ministres, puis à la PDG de Santé Québec, puis je leur ai dit, je vais avoir des réponses sur ce qui s'est passé avec ma mère, puis tant qu'à y être, puis il n'y a pas juste ma mère là-dedans. Il y a d'autres messieurs, puis il y a d'autres madames qui se font faire des opérations à la cataracte. Puis docteur Lau, il n'y a pas juste lui, il y a plusieurs médecins, puis il en passe des patients dans une journée, puis dans une semaine, puis dans une année. Puis le docteur Lau, s'il avait 30 ans, puis qu'il reste au Québec jusqu'à l'âge de 65 ans, combien de patients vont se faire soigner uniquement en anglais? Fait que je dis, je veux une enquête sur la place de l'anglais dans le système de santé au Québec. Puis j'ai dit, tant qu'à y être, comment ça se fait que 20 à 25 % des médecins formés au Québec le son par McGill en anglais.
1: Mm-hmm.
2: Alors qu'il y a 8,8% de locuteurs de langue maternelle au Québec. Pourquoi les institutions associées à McGill, universitaires en santé, couvrent 25% des patients au Québec et 63% du territoire québécois?
1: Et là, il y a des partis qui réclament qui mettent de l'avant l'idée qu'ils vont ouvrir davantage les écoles de médecine. Donc, ça voudrait dire qu'il faudrait ouvrir davantage Laval puis l'Université de Montréal?
2: Ça pourrait être une solution. Et ce que j'ai fait, ben là, j'ai fait une autre étape. J'ai dit, moi, écrire au commissaire à la langue française, Benoît Dubreuil.
1: Mm-hmm.
2: Fait que là, j'y ai dit, écoute, cher commissaire, tu fais des belles études, ça n'a pas de bon sens depuis que tu es arrivé, on comprend beaucoup mieux le dossier linguistique au Québec, mais j'aimerais ça que tu te penches sur la place de l'anglais dans le système de santé au Québec. Puis j'ai reçu une réponse ce matin.
1: Ah?
2: Il a fait, ouais! C'était pas dans mes priorités au départ, mais maintenant que tu m'y fais penser, ça se peut que ça... Ça vienne dans les priorités. Bon, fait que j'étais content de savoir ça. Mais vous savez, je suis allé encore plus loin. Là, ce que j'ai fait, je me suis dit, bon, qu'est-ce qui fait mal? Première chose, la chose la plus importante dans la vie, c'est quoi? C'est l'argent. La deuxième chose la plus importante dans la vie, c'est l'argent. Puis la troisième chose, Tommy Théberge, la plus importante dans la vie...
3: Tu vas pas me dire l'argent encore.
2: Exactement.
3: Ben, écoute-donc.
2: Donc, qu'est-ce qu'on peut faire? C'est de poursuivre l'institution et demander rétribution pour les dommages subis pour notre droit de se faire soigner en français.
1: Mm-hmm.
2: Fait que là, j'ai consulté des avocats, puis les avocats sont comme, « Ouais, ça va être compliqué, ça, Éric. Toi, ta mère, puis moi, comme avocat, compte tous les avocats du gouvernement du Québec. Parce que si tu gagnais ta cause, mon beau Éric, ben là, imagines-tu tous les médecins qui font des fautes, puis tous les patients qui pourraient poursuivre. Puis là, le gouvernement du Québec ne veut pas payer parce qu'il n'y a pas d'argent dans le gouvernement du Québec. Fait que là, ils disent, « Imagines-tu, là, comment... » Ça va être compliqué. Puis là, ils vont étirer les délais. Puis là, ben finalement, on va abandonner la poursuite. Fait que là, je me suis dit, j'ai mon chum, Jacques Létourneau, moi. Il y a sûrement une vieille matante des États-Unis, là, tu sais, qui avait pas d'enfant, là, puis qui avait de l'argent, puis qui dit, hey, moi, là, j'aimerais ça, finalement, léguer mon héritage à une cause comme poursuivre le Hôpital Sainte Mary's. Jacques, t'as-tu une vieille tante malade?
1: Non.
2: Donc, Tommy, toi, tu connais ça, l'argent. Toi, tu connais ça.
3: Pas, non, j'ai pas de vieille tante malade non plus.
2: Bon, fait que là,
1: peut-être Anne-Marie.
2: Ben, Anne-Marie.
3: Anne-Marie, oui.
2: Anne-Marie, non.
0: Oui. Non, aucunement.
2: Fait que.
0: Il y a des Don Quichotte dans mon réseau.
2: Mais peut-être que les Don Quichotte, mais peut-être que les Don Quichotte pourraient m'aider avec une campagne de socio-financement. Bref, ça pour dire que. Non, mais c'est pas des blagues, là, par contre. Je fais pas de blagues. Je compte poursuivre.
1: Non, mais t'es capable de plaider, là. On t'écoute, là, puis tu plaides très bien ton affaire. Et si la charte est, si la loi est claire, si la charte est claire, pourquoi tu le ferais pas? Ils peuvent bien débarquer 12 avocats du gouvernement du Québec contre eux, là.
2: C'est que dans la loi, ça dit qu'on a le droit de se faire soigner en français, mais ça dit pas les dommages punitifs.
1: Ah.
2: Donc, ça dit, le Collège des médecins doit, dans le fond, faire le tri des médecins qui parlent ou parlent pas français. Les institutions sont responsables, donc les PDG, tout le monde est responsable, mais ça ne dit pas quels sont les dommages punitifs. Fait que moi, ce que j'aimerais faire, ben, c'est de créer un précédent.
0: Mm-hmm.
2: Et que ça me ramène à qui?
1: Oui.
2: Ça me ramène à notre ami Jean-François Lisée.
1: Oui, parce que Jean-François Lisée, tu ne nous as pas dit de quoi il a parlé, là.
2: Bon, ben parce qu'en gros, ce qu'il a parlé, c'est que, pis ça fait partie de la campagne, le gouvernement québécois, suite à la loi 96, est maintenant obligé d'envoyer les feuillets pour... donner les informations sur les lieux de votation uniquement en français. Mais comme il y a beaucoup d'exceptions à la charte, puis que finalement, tout le monde peut se faire servir en anglais à peu près, j'en ai déjà parlé dans d'autres chroniques, ben, les gens ont un téléphone cellulaire et avec un code QR peuvent avoir l'information où aller voter. De Gazette, là, en a fait ses choux gras, ça a fait scandale.
1: Ben, je me suis fait même traiter de raciste, moi, parce que j'ai défendu à Zone Info le fait qu'au Québec, ça se passe en français et que s'il y a des personnes anglophones qui sont pas capables de le lire, ben, ils ont quand même accès à un code pour leur permettre de donner l'adresse de votation, l'heure de votation, puis le parti. Puis j'ai eu des commentaires du genre qu'on n'était pas très, très ouverts, là.
2: Ben, c'est exactement ça. Donc là, ben, c'est sûr que Jean-François, ben, c'est un peu ça marque de commerce. Tu sais, dans le fond, il a dit dans sa chronique, ben, ça n'a pas de bon sens, on fait de la peine aux Anglais, c'est pas aux Anglais-là, ça n'a pas de bon sens de leur faire cet affront-là. Écoutez, là, si on veut être sérieux dans la vie, là, OK, il faut arrêter de mettre le blanc sur les gens issus de l'immigration, sur l'anglicisation. C'est assez clair. L'anglicisation, là, elle vient des politiciens, des chroniqueurs puis des gens qui ont des micros, qui sont pas capables de se tenir debout, qui sont pas capables de nommer l'innommable, parce que c'est innommable de dire que McGill forme pratiquement le quart des médecins. C'est, ça a aucun bon sens. Mm. Ça a pas de bon sens que les places dans le nombre de postes de travail de langue anglaise qu'il y avait déjà en 2006, puis là, on n'avait pas le CUSUM, il y avait déjà 14 % des postes dans tout le gouvernement au Québec qui étaient de langue anglaise, alors qu'il y a 8,8 % de locuteurs de langue maternelle anglaise. Ça veut dire que pour remplir les emplois, ben ça prend des francophones et des allophones qui vont aller travailler dans un milieu anglophone, qui vont, dans le fond, s'angliciser. Ils vont garder leur langue, ils vont garder leur français, mais ils vont vivre dans des environnements qu'on appelle anglo-normativisants. Et après ça, on va mettre la faute aux immigrants. Non, non. La vraie problème, c'est un problème institutionnel d'abord du gouvernement québécois, puis là, après ça, je pourrais vous faire une chronique au complet sur le gouvernement fédéral.
1: Ça va être la prochaine.
2: Ça va être la prochaine.
1: Mon
2: mais là, on a la prochaine.
1: Éric Résis.
2: Ben oui, mais Résis. La prochaine, ça va être pour parler du lancement de mon livre.
1: Debout pour
2: le français, l'anglicisation expliquée aux éditions Somme Toute, apparaître le 14 octobre prochain. Mon lancement est le 21 octobre prochain à la Bibliothèque et Archives nationales du Québec. J'invite tout le monde. Il y a 260 places. Il faut remplir la place, comme dirait Elvis Gratton. Il va falloir pacter la place.
3: Et l'Assemblée.
2: Et donc, écrivez-moi, Éric Résis, puis je vais vous envoyer le formulaire pour vous inscrire.
1: C'est déjà tout. Franchement, les tourneaux, Anne-Marie Lessault, merci infiniment. Tommy Théberge.
3: Merci beaucoup, Jacques.
1: Éric Bouchard.
2: Merci.
1: La semaine prochaine, Franchement, les tourneaux, on fait un débat électoral entre les candidats de la circonscription de Vachon. Il y a le vice-premier ministre du Québec, Yann Lafrenière, qui sera présent. La candidate du Parti libéral, le candidat du Parti québécois et la candidate de Québec solidaire. Ça promet parce qu'on parlera pas juste de Vachon, on va parler des grands enjeux comme la question du logement, de l'immigration et la question du français. C'est déjà tout pour Franchement les tourneaux. Je vous laisse en bonne compagnie avec notre ami Jean-Yves Lemay.
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5: Le Conseil canadien de commerce de détail s'associe aux policiers pour contrer la hausse des vols qualifiés dans les commerces de Longueuil. Le Conseil municipal de Sainte-Julie ajuste les budgets des deux projets majeurs d'infrastructures routières, générant un dépassement financier total de 345 000 $. Les candidats et députés de la CAQ défendent leur bilan gouvernemental et débattent des enjeux de santé et de logement sur le FM 103.3.
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5: Ouais, encore une très bonne émission de Franchement des tourneaux ce midi. On va le retrouver mercredi prochain avec un débat sur les ondes du FM 103.3 dès 11h30. C'est Jean-Yves Lemay qui s'installe au micro du FM 103.3. Jeudi dernier, Bernard Perry de Laval a mis la main sur le lot de consolation. 1 524 $ et l'as de cœur qui continue de grimper. On aura un gros lot de plus de 20 000 $ demain. Alors, achetez vite vos billets à la Place Longueuil, entrée numéro 2 dans le secteur des restaurants ou sur le web fm1033.ca, section As de cœur. Je m'en vais vous retrouver à la Place Longueuil.

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1: En fait, pour changer d'air, ce soir à Boucherville, direction La Cage pour le cabaret Archidrôle. C'est présenté à 20h, une soirée consacrée à l'humour avec plusieurs artistes qui vont se succéder sur scène pour vous faire rire. C'est l'occasion de découvrir des humoristes dans une ambiance décontractée et une idée de sortie différente pour décrocher en milieu de semaine et passer une soirée sous le signe du rire. Ça se passe à La Cage, ce soir à Boucherville, le cabaret Archidrôle dès 20h. On poursuit en musique en direct de la Place Longueuil, entrée numéro 2, secteur des restaurants, là où on vous vend des billets pour la chasse à l'as de cœur présentée par Linen Chest. Tirage demain, 13h. Vous avez jusqu'à 17h aujourd'hui pour acheter votre billet. Gros lot à plus de 20 000 $ demain à gagner. On vous souhaite la meilleure des chances.

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1: En fait, c'est plus une sortie. Je vous ai parlé tout à l'heure à Boucherville, la cage cabaret Archidrôle à 20h. Mais je voulais absolument vous mentionner également qu'à Longueuil, sur Saint-Charles, à côté de la station, on a le Baratineur qui propose exactement ce genre de soirée-là. C'est une soirée consacrée à l'humour et au stand-up. Une belle occasion de découvrir des humoristes d'ici dans une ambiance décontractée. Habituellement, on est obligé d'aller à Montréal pour voir ce genre de spectacle de type cabaret. Alors, si vous cherchez une sortie différente, aujourd'hui, le Baratineur dans le Vieux-Longueuil, c'est vraiment à ne pas manquer. Il y a une file d'attente présentement chez Hubby Games, ici à la Place Longueuil. Plusieurs personnes qui se demandaient qu'est-ce que c'est. Ben, c'est que le nouveau jeu Marvel's Wolverine est disponible maintenant au Québec.

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1: Ouais, toujours à Longueuil, la maison de la culture Marcel Robida, c'est dans le vieux Longueuil sur la rue Saint-Charles. Aujourd'hui, mercredi, c'est ouvert jusqu'à 16h. Il y a une programmation culturelle accessible au public. La prochaine grande exposition, ce sera consacrée à l'artiste Patrick Bérubé. Ça débute toutefois le 19 septembre et ce sera présenté gratuitement jusqu'au 20 décembre. C'est donc une belle adresse à retenir pour une sortie culturelle gratuite et pour découvrir un lieu artistique souvent méconnu sur la rive. Et juste en face, de l'autre côté de la rue, il y a mes amis de la Galerie d'art Art Québec, Michel Dugas et toute sa gang, qui vous accueillent les jeudis, vendredis, samedis et dimanches, entre 13h et 17h. Allez-y faire un tour si jamais vous connaissez pas cet endroit-là. C'est la Galerie d'art Art Québec, c'est dans le Vieux-Longueuil, juste à côté de la terrasse du 1957. Vraiment un endroit qui vaut le détour. Pour sa musique avec Duke Saint-Louis et Rien à battre, vous êtes branchés au FM 103.3, la radio allumée. Merci d'être avec nous et bon après-midi au travail.

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1: Le service de police de Longueuil recherche d'éventuelles victimes de Ricardo Rosemont, un proxénète présumé de 25 ans présentement sous les verrous. Les mairesse Catherine Fournier et Soraya Martinez-Ferrada réclament un soutien financier provincial accru pour rénover des infrastructures municipales déjà existantes. Les travailleurs en grève de l'usine ArcelorMittal à Contrecoeur rejettent à 61% les récentes offres patronales portant principalement sur les salaires.
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1: Dernière chance aujourd'hui de mettre la main sur votre billet de la chasse à l'anse de cœur présenté par Linen Chest. C'est jusqu'à 17h aujourd'hui à la Place Longueuil. Ça vient en aide à différents organismes locaux de la Rive-Sud et de la Montérégie. Et tout le monde qui achète un billet est admissible pour un voyage, tirage d'un voyage. On va conserver vos noms dans le baril pour le grand tirage à la fin de la 5e édition de la chasse à l'anse de cœur. Pour l'instant, le gros lot est évalué à plus de 20 000 $. Il reste 48 cartes au tableau. On vous souhaite la meilleure chance et achetez vos billets ici à la Place Longueuil, entrée numéro 2, secteur des restaurants. Vous pouvez le faire également sur le web fm1033.ca, section As de cœur. Raph Pilon et Boussole, position numéro 11 du top 25 de la semaine.

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1: Je salue les amis de chez Poc et Jeux sur la rue Samuel de Champlain à Boucherville. C'est aujourd'hui les festivités de la nouvelle extension du jeu et de cartes à collectionner Pokémon 30e anniversaire. D'ailleurs, il y a plusieurs personnes chez Hubby Games aussi à la Place Longueuil qui font la file actuellement. Je vous invite à venir acheter votre billet pour la chasse à l'as de cœur présentée par Lynn & Chest à l'entrée numéro 2. On est ici au local éphémère avec un gros lot de plus de 20 000 $ à gagner demain 13h sur les ondes du FM 103.3. On jette un petit coup d'œil à la circulation sur la 30 actuellement en direction ouest, hauteur Grande Allée, accident sur l'accotement de droite, la voie de droite qui est entravée, et sur la 15 nord à la hauteur de Seigneurie, camion en panne, voie de droite entravée. Et ailleurs sur le réseau, le pont Champlain, c'est dans le secteur de Guitard-la-Berge. Jacques-Cartier va bien dans les deux directions. 132, 6 minutes pour le tunnel, 5 minutes par la 20 vers Montréal, 22 minutes depuis Beaubien en direction sud. Et sur la 30, je vous rappelle, un accident présentement à la hauteur de Grande Allée, voie de droite entravée. C'est lourd actuellement.
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0: Mike Desmarais et Béthard Lémé au FM 103.3 à la radio allumée. Jean-Yves Lemay vous parle en direct de la Place Longueuil, entrée numéro 2 dans le secteur des restaurants. Et Stéphane Lauzon à côté de moi, viens-t'en, on va en profiter, on a un micro des mains. C'est l'anniversaire de qui aujourd'hui?
1: De ma femme, Martine Savard.
0: Bonne fête, Martine. Est-ce que c'est vrai que tu as vendu ton auto pour acheter un cadeau de fête à Martine?
1: On va dire que non.
0: On vous attend ici à la Place Longueuil, entrée numéro 2 dans le secteur des restaurants pour la dernière journée de la vente de billets, 5 $ seulement. Et demain, 13h, il y aura le tirage de l'As de cœur. Est-ce que vous serez la personne chanceuse que je vais appeler avec France Dubé? Vous aurez le choix entre un numéro entre 1 et 48 au tableau et un gros lot de plus de 20 000 $. Alors, achetez vite vos billets. C'est aujourd'hui jusqu'à 17h. On vous attend à l'entrée numéro 2, Place Longueuil, ou encore sur le web fm1033.ca. Cœur de pirate, laisse-moi pleurer. C'est la position numéro 25 du top 25 de la semaine.

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je fais de mon mieux. Ariane Brunet, en nouveauté au FM 103.3 à la radio allumée. 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Je vais faire la pige dans les prochaines minutes. Cœur de pirate, mélancolie en musique. Merci d'être avec nous. Bonne journée au travail.

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1: 14h44 minutes sur la 440 Est à la hauteur de la route 125. Véhicule en panne sur l'accotement de gauche, la voie de gauche qui a travé. On a un véhicule en protection sur place. C'est terminé sur la 132 Ouest. L'accès pour la 10 Est. Il y avait un véhicule en panne un peu plus tôt. Ça a été déplacé. 25 Sud à la hauteur de Schlaga, dans la voie de droite. Ça rétrécit. Il y a un véhicule en panne actuellement. 40 Est avant la sortie Côte de Liesse. Autobus en panne sur l'accotement de droite. Le ministère du Transport et de la Mobilité Durable est en direction. Et c'est terminé sur la 30 Ouest à la hauteur de Grande Allée. On avait un peu plus tôt accident sur l'accotement de droite. Ça a causé un bon bouchon et c'est encore le cas présentement à la hauteur de Grande Allée. C'est lourd aussi à la hauteur de Cousineau, là, en direction ouest. 132, 13 minutes, 9 minutes sur la 20 vers Montréal pour le tunnel Louis-Polyte-Fontaine. 25 minutes côté Montréalais. C'est depuis Beaubien en direction sud. Jean-Cartier va bien dans les deux directions. Bonaventure, ça va. Victoria également. Le pont Champlain, c'est dans le secteur de Guitard-la-Berge. Et Décarie-Nord, c'est depuis Côte-des-Neiges sur toute la longueur.
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Ouais, c'était comme un rodéo hier. Avez-vous écouté le débat des chefs à TVA au lendemain de cette, on pourrait dire, belle performance de Paul Saint-Pierre Plamondon et on va dire discutable performance de Christine Fréchette qui s'en est prise au Parti québécois lors d'un bain de foule aujourd'hui. Ce matin, elle était dans un restaurant de déjeuner sur la rive sud de Montréal. D'ailleurs, il y avait un débat sur nos ondes et des gens de la CAQ étaient en studio. Shirley de Rismont et Yann Lafrenière. Madame Fréchette a été invitée aussi, mais elle a jugé bon d'aller servir du café dans un restaurant alors qu'il y avait un micro qui était tendu à elle. Elle n'est pas venue dans les studios du FM 103.3 pour débattre dans l'émission de Charles Gaudreau. Demain, on reçoit le Parti québécois, nos invités qui sont confirmés, Nicolas Marceau dans Marie-Victorin, Sandra Hernandez dans Taillon et Jean-François Cloutier dans Montarville seront en onde sur nos stations ici de l'FM 103.3 à compter de 9h. Manquez pas le débat. C'est animé par Charles Gaudreau. Il y a Jacques Létourneau également qui sera là pour poser des questions. Le Parti québécois sera là demain matin sur nos ondes. Alors qu'hier, on avait le débat des chefs présenté sur les ondes de TVA. Comment avez-vous trouvé ça? Est-ce que vous avez trouvé que PSPP en est sorti vainqueur? Est-ce que c'est Mme Fréchette qui est sortie vainqueur ou elle a simplement tourner la cassette, c'est à vous d'en juger. Vous pouvez m'envoyer des textos au 438-500-1033, mais quoi qu'il en soit, soyez là demain dès 9h pour le Parti québécois qui sera en débat sur les ondes du FM 103.3 avec Charles Gaudreau et Jacques Létourneau. Claude Bégin en musique.

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1: Le Conseil canadien de commerce de détail s'associe aux policiers pour contrer la hausse des vols qualifiés dans les commerces de Longueuil. L'Union des municipalités du Québec demande instamment un soutien gouvernemental durable et une stratégie nationale efficace pour résorber la crise de l'itinérance. 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
9: 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Nicolas Marceau dans Marie-Victorin, Sandra Hernandez dans Taillon et Jean-François Cloutier dans Monterville. Manquez pas cette émission spéciale. Demain, un débat avec le Parti québécois, l'équipe de PSPP qui débarque sur les ondes du FM 103.3 dès 9h avec Charles et Jacques. À venir dans les prochaines minutes, Sam B, Jean Leloup, Francis de Grandpré, Fred Dionne et dès 16h, c'est Roxane Saint-Gelais qui sera là pour votre émission du retour à la maison sur les ondes du FM 103.3.

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1: Bravo à Maude Saint-Denis qui remporte c'est deux boîtes de 6 biscuits gratuits cookies ou encore une boîte de 12. C'est offert par Cookies Saint-Hubert. Et il y a Nathalie également qui a remporté sa boîte de 6 un peu plus tôt aujourd'hui. Deux boîtes de 6 pour Nathalie. Cookies Saint-Hubert, promotion qui se poursuit toute la semaine. Et à la fin de la semaine, parmi tous les finalistes, je vais remettre une boîte de 6 biscuits par mois pendant un an. On jette un petit coup d'œil à la circulation actuellement pour voir comment ça se passe et comment se prépare le retour à la maison aujourd'hui. Pour le moment, c'est pas si mal. On regarde ici ce qui se passe avec la caméra. 136 Est, après la sortie 2, sur l'avenue à Trois-Hauteurs, on a un accident, deux véhicules impliqués. Il y a deux voies ouvertes au centre. Les intervenants sont sur place. Ça vient tout juste d'arriver. Et sur la 40 Est, avant la sortie Côte-de-Liesse, autobus en panne sur l'accotement de droite. On est en train de remorquer le véhicule actuellement. Sur la rive sud, la 30 en direction ouest, c'est lourd. Et sur la 132, 12 minutes pour le tunnel.
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1: Et William Cloutier, Jealous, au FM 103.3, à la radio allumée, il est 15h21. Pendant que le prix du diesel à certains endroits aux États-Unis frôle les 8,49 $, la Réserve fédérale américaine, le Fed, a élevé aujourd'hui son taux directeur d'un quart de point, passant à 4% afin de lutter contre l'inflation qui demeure au-dessus de sa cible de 2%. La Fed prévoit qu'une autre hausse pourrait être nécessaire d'ici la fin 2026. Et ça, ça fait pas plaisir à Donald Trump, qui souhaite plutôt des taux plus bas pour stimuler l'économie. Il mettait de la pression sur la Fed, mais là, ils ont décidé, eux, d'augmenter à 4%. Ça va mettre de la pression également dans le portefeuille des Américains. Et je vous rappelle que des élections de mi-mandat qui s'en viennent bientôt. Et il y a Marjorie Taylor Greene, qui était une fanatique de Donald Trump, qui maintenant l'accuse de faire en sorte que le prix de l'essence continue de grimper au niveau des États-Unis. Et là, ben, c'est pour le taux directeur américain qui va augmenter à 4%. Alors, ça augure pas bien pour les élections de mi-mandat pour Donald Trump. Laurence Saint-Martin et Charles Baye, position numéro 8 du top 25 de la semaine. Merci d'être branché au FM 103.3.

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0: Rémi Dosher, tous ces petits gestes au FM 103.3, la radio allumée. On s'en va retrouver Roxane en studio. David Dosher, ça fait longtemps que je ne l'ai pas vu.
1: Moi, je le verrais souvent. J'aimerais ça le voir tout le temps.
0: Écoute, je le croisais régulièrement avant à Montréal. Il vit toujours là, d'ailleurs. Et j'ai vu un article intéressant dans le journal Les Affaires en juillet dernier. David Dosher, qui a une entreprise, un homme d'affaires maintenant, qui vit avec sa famille à Montréal. Et voilà, je le croise plus. Je le croisais plus souvent que ça avant sur la rue Bernard. À Montréal.
1: Oui, faut dire c'était que je en Mont-Royal aussi, c'est parfois dans, un petit peu avant l'avenue du parc, dans ce coin-là.
0: C'est ça, exact. Faut dire que je ne me tiens plus dans ce coin-là non plus. Là.
1: C'est ça.
0: Ça, c'est l'époque où j'avais les cheveux longs.
1: Oui,
0: c'est l'époque où j'avais les cheveux longs puis je me prenais un petit peu pour David Asher. Ça ou Bono, c'était un ou l'autre. Ça a beaucoup changé.
1: La barre était haute quand même.
0: J'ai perdu beaucoup de cheveux aussi.
1: Oui, c'est ça.
0: Roxane, est-ce que tu étais à l'écoute du débat des chefs hier soir?
1: Malheureusement, je n'ai pas pu l'écouter. Je suis tellement déçue.
0: Ben écoute, tu vas pouvoir écouter le Parti québécois demain matin dans l'émission de Charles Gaudreau. Jacques Létourneau sera là. Il y a Nicolas Marceau dans Marie-Victorin.
1: Oui. Sandra Hernandez. Près de l'épicerie en fin de semaine dernière.
0: C'est dans ton coin, ça, en plus. Hein? Mm-hmm. Sandra Hernandez dans Taillon et Jean-François Cloutier dans Monterville. Demain matin, 9h, manquez pas ça. L'équipe de PSPP, le Parti québécois, sur les ondes du FM 103.3 avec Charles et Jacques. Et à compter de 16h, toi, dans ton émission, il n'y a pas de débat, là.
1: Non, il n'y a pas
0: c'est
1: de
0: unanime.
1: Débat. Oui, c'est unanime. Et on reçoit quelqu'un que tu avais reçu, je crois, l'an passé.
0: Oui.
1: Ben oui, hein, c'était le chanteur de Pizza aux Ananas qui a
0: beaucoup
1: joué.
0: En plus.
1: C'est-tu vrai?
0: Oui.
1: Alors, c'est l'artiste Sainte-Croix qu'on

0: recevoir tantôt en studio, qui va nous faire une petite chanson aussi.
1: Il est pas mal gentil, il est bon, oui, puis j'adore ce qu'il fait, moi. Alors, on sera là à compter de 16h aujourd'hui sur les ondes du FM 103.3. 16h30, rendez-vous avec 5 Croix. Est-ce qu'il y aura de la pizza aux ananas en studio?
0: On sait pas, mais là, il vient pour ses nouveaux extraits, alors
1: j'avais fait ça quand il était venu. Quand
0: Il
1: était venu,
0: tu en avais acheté?
1: Ben oui, j'avais commandé de la pizza aux ananas.
0: Tu sais que ça vient de Montréal, hein, de la pizza aux ananas.
1: Pour vrai?
0: Oui!
1: J'aime pas trop ça, moi. Je suis pas un fan de la pizza aux ananas.
0: Parce que là, on va parler de ces nouveaux extraits, Nanana et Couche-tard. Alors, je sais pas qu'est-ce qu'ils pourraient apporter ou qu'est-ce que j'aurais pu y apporter, tu comprends?
1: On va fouiller, on va vérifier ça. On va essayer de le surprendre.
0: Il lance aussi bientôt couper le Wi-Fi, mais je n'ose couper le Wi-Fi. On en a besoin pour travailler.
1: Absolument. Coupe-le pas.
0: Non.
1: OK? On en a besoin.
0: Ouais.
1: Alors, on sera là dès 16h aujourd'hui. Merci, Roxane.
0: Tantôt.
1: Mauvais garçon, Vaudreuil, Darren Vaudreuil, position numéro 22.

0: Garçon.
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2: 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À Marieville, fermeture de la route 112 dans les deux directions entre le chemin du vide à Marieville et le chemin de Marieville à Rougemont pour une durée indéterminée. On a eu accident grave dans ce secteur-là. Alors, c'est un secteur à éviter sur la 112 actuellement dans les deux directions. Terminé sur la 40 Est avant la sortie Côte-de-Liesse, on avait un autobus en panne un peu plus tôt, ça a été déplacé. Et sur la 132 actuellement pour le tunnel, 18 minutes, 13 minutes par la 20 vers Montréal pour le tunnel, 53 minutes depuis Beaubien en direction sud. Jacques Cartier, c'est lourd vers Montréal actuellement.
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2: Manquez pas Roxane à compter de 16h aujourd'hui et son invité Sainte-Croix qui sera là en studio à 16h30. Moi, je vous retrouve demain 13h pour la pige du gros lot de la chasse à l'as de cœur. France et moi, on va appeler une personne. Elle aura le choix entre 1 et 48 au tableau et peut-être qu'elle va remporter 20 000 $. C'est peut-être vous qu'on va appeler à condition que vous ayez votre billet. 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On se laisse avec Marc Dupré. Tout ça pour rien. À demain 13h.
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10: Les candidats et députés de la CAQ défendent leur bilan gouvernemental et débattent des enjeux de santé et de logement sur le FM 103.3. Le service de police de Longueuil recherche d'éventuelles victimes de Ricardo Rosemont, un proxénète présumé de 25 ans, présentement sous les verrous. Les travailleurs en grève de l'usine ArcelorMittal à Contrecoeur rejettent à 61% les récentes offres patronales portant principalement sur les salaires.
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0: Gabriel Goulet.
1: Si tu veux vraiment, au FM 103.3. Après avoir tenu le premier rôle dans la mini-série L'homme qui aimait trop en 2022, il a joué dans plusieurs séries, dont la toute nouvelle saison de Stat en 2026. En parallèle de sa carrière d'acteur, il exerce aussi depuis 2024 le métier de pompier forestier. Et il écrit aussi son dernier roman, Après les tempêtes, paru en 2024, s'est vendu à plus de 4000 exemplaires. Et il sort maintenant Renard. C'est disponible aujourd'hui en librairie. Lorsqu'une vieille Inou croisée à Meliotenam lui dit de suivre les traces du renard, il ne comprend pas ce qu'elle veut dire. Il est installé dans un chalet au bord de la rivière Moisy. Il reçoit un soir de blues et d'harmonica la visite d'un renard roux. Et alors que les feux de forêt font rage au nord de cette île, une amitié surprenante se développe entre cet homme perdu au mi-temps de sa vie et cet animal aussi rusé qu'attachant. Il s'agit d'un journal non daté, de courts tableaux de réflexion sur la vie. C'est l'histoire d'un homme qui refuse de sombrer et qui se laisse emporter par la beauté de la nature, et c'est fortement inspiré du quotidien de Patrice Godin qui lutte contre les incendies de forêt depuis 2 ans à la suite d'un tournant de vie majeur, c'est le cas de le dire. Et le roman déploie une sensibilité rare au contact du monde sauvage et en filigrane. C'est aussi une lettre d'amour d'un père à ses filles. C'est vraiment très bon. Renard, Patrice Godin, c'est disponible aujourd'hui dans toutes les librairies. Francis de Grandpré nous chante « Si j'avais su », on va jeter un œil à la météo tout de suite après et à ce qui se passe sur le réseau routier.

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1: Généralement nuageux, mais avec de belles percées de soleil. C'est ce qu'on a en ce moment. Ce soir, cette nuit, ce sera partiellement nuageux avec un minimum de 14. Demain, alternance de soleil et de nuages avec un beau 23 et un beau début de week-end pour vendredi et samedi sous le soleil. Actuellement, on a 25 avec un ressenti même de 31.
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1: 15 Nord à la hauteur de Cartier. Soyez prudents. Il y a eu un accident. La voie de droite est entravée. Également à Marieville, si vous êtes en direction, fermeture de la route 112 dans les deux directions entre le chemin du vide à Marieville et le chemin de Marieville à Rougemont. C'est pour une durée indéterminée en raison d'un accident. Les différentes traversées Pont-Tunnel ou Hippolyte-Lafontaine, on a plus d'une heure vers la rive sud. 15 minutes l'accès par la 20 ouest. Le tunnel, c'est au ralenti de l'autre côté. Bouchon entre Hochelaga et le boulevard Châteauneuf. L'accès par la 132 Est, 17 minutes. Jacques-Cartier vers la Rive-Sud, c'est votre meilleure option en ce moment. Vers Montréal, c'est intermittent sur toute la longueur. Pont Samuel de Champlain, c'est pas facile. On déborde présentement sur Descaries. On est au chemin Upper Lachine et c'est très, très lourd jusqu'à l'île des Sœurs et ça demeure congestionné jusqu'à la fin de la traversée. C'est à éviter autant que possible. Pont Mercier vers Montréal, c'est libre en direction de la Rive-Sud en code rouge et rouge foncé. La 30 Ouest, c'est intermittent du boulevard de Montarville jusqu'au boulevard Maricourt. 20 Est, également intermittente entre le chemin du fer à cheval et la rivière Richelieu.
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Inspirée du mariage de ses parents, cette chanson foraine de Léa Jarry. C'est mercredi, il y a beaucoup de parutions de livres. Outre le livre Renard de Patrice Godin, il y a des livres pratiques qui sortent aussi aujourd'hui. Les recettes du guerrier de Daniel Picard, des épices du guerrier. Originaire de Wendake dans la région de Québec, Daniel Picard, il parcourt la province depuis plus de 30 ans à la recherche de produits du terroir des Premières Nations. Il a fondé avec son associé en 2017 les épices du guerrier pour faire connaître ces trésors-là. À l'origine, c'était un projet pour soutenir les jeunes dans le besoin, mais l'entreprise maintenant propose une collection d'assaisonnements, d'herbes, de champignons, de petits fruits, de sauces inspirées des plantes sauvages issues des belles forêts du Québec. Et dans ce même esprit, le livre qui sort aujourd'hui est une conversation aussi, un échange de recettes et de savoir-faire. Alors ça s'appelle « Inviter les trésors de la forêt dans votre assiette » de Daniel Picard, des épices du guerrier. L'élan d'écrire, une méthode éprouvée, élaborée par la fondatrice de La Bonne Mine, Joanie Robert. La Bonne Mine, c'est une entreprise qui accompagne depuis plusieurs années des auteurs vers la publication de leurs livres chez un éditeur professionnel. Elle organise aussi, Joanie Roberge, des retraites d'écriture, des ateliers, d'autres événements qui sont très appréciés de la communauté littéraire. Alors, il y a une méthode présentée dans ce guide qui a été testée et éprouvée au fil des ans à travers le coaching d'auteurs et l'animation d'ateliers d'écriture. Alors, si vous avez toujours voulu écrire, l'élan d'écrire de Joanie Roberge est disponible dès aujourd'hui. Mélissa Ouimet va nous chanter dans quelques secondes « Tout va bien » juste avant « Quartier préféré » et « Nuages » en nouveauté. Et après tout ça, de l'autre côté des publicités, l'artiste Sainte-Croix est installé, il est là en studio. Très, très hâte de lui parler. Restez là.

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9: 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Sainte-Croix qu'on avait reçue lorsque Pizza aux Ananas cartonnait sur les radios et qui a beaucoup tourné ici. Elle vient tout juste de terminer une tournée des étoiles montantes avec Boston Pizza.
10: Yes.
9: Il prépare présentement la sortie de Fond de Laptop volume 2 pour lui parler de tout ça et du reste. Entendre aussi ses plus récents extraits. On l'accueille en studio avec un grand plaisir. Allô, Sainte-Croix.
10: You, merci.
9: Enchantée. C'était Jean-Yves, mon collègue, qui t'avait reçu la dernière fois.
10: Big up, d'ailleurs, je viens de le voir. Là.
9: Ah oui, il est là, il est en studio. Comment a été l'été? Tu t'es promené aussi en van, disco mobile, machin? C'était capoté,
10: ben oui.
9: Ça?
10: Ben oui, en fait, c'est ma deuxième passion, les autos.
9: Oui?
10: Ou ma première, je ne sais pas. moi, mon petit frérot ici, Alex, on est passionné d'autos aussi. Ça fait qu'on monte des vieilles autos. On va se faire des ennemis pour l'essence, mais des vieilles autos américaines de l'ancien temps.
9: Et là, vous avez fait comme une espèce de studio mobile, en quelque sorte, dans une van?
10: Exact, ouais. Deux speakers, des préamps, puis...
9: Vous pouvez aller faire des shows partout.
10: Exact, c'est ça.
9: C'est le fun. Ça fait des belles expériences.
10: Ouais, c'est cool.
9: Vous pouvez aller dans les lieux, dans les festivals, dans les fêtes de famille, dans les rues.
10: Exact.
9: Partout. Ah, c'est le fun. Petite bio rapide pour ceux qui te connaissent moins. Tu es originaire de Montréal, mais on sent bien la French touch. Chez toi, tu as grandi entre Montréal et Paris. À l'école, tu as formé ton premier groupe avec deux gars qui sont devenus plus tard Chroméo. Tu es parti ensuite étudier à l'école jazz en jazz en France. Suite à ça, à la suite de ça, tu deviens batteur pour plusieurs bands, artiste de musique du monde ici au Québec. Ensuite, tu accompagnes des showbands dans des hôtels 5 étoiles, des casinos à travers le monde pendant 10 ans. Et c'est le retour à Montréal où là, tu décides de complètement te lancer dans la production de musique originale. Tu as collaboré, mm-hmm, entre autres avec Virginie B, avec Le Couleur, entre autres. Et là, tu prépares la sortie de fond de Laptop 2. C'est prévu pour quand, ça? C'est la grosse question, à peu près.
10: En fait, la seule date que je peux donner tout de suite, c'est le 6 novembre.
9: Oui, pour une nouvelle chanson.
10: Une nouvelle chanson, uh-huh, c'est ça. Pour l'album, on a pris un petit peu de retard, justement à cause de la tournée, uh-huh, à cause du fait que, comme beaucoup d'artistes, on est aussi obligé de travailler.
9: Uh-huh. Et oui, c'est
10: donc,
9: une réalité.
10: Donc, c'est ça.
9: On en est où dans la préparation?
10: On est proche, j'ai les trois quarts de l'album de terminer. Oh, donc, wow. Mais on est, en fait, ce qui se passe, c'est qu'on essaye de trouver une date qui fit aussi avec le mood de l'album. Mm-hmm. On a peur de le sortir comme en hiver. On aimerait ça peut-être attendre. On était
9: printemps.
10: Supposé le sortir tout de suite, ouais, et peut-être attendre jusqu'au printemps.
9: Au printemps. Et faut dire que le concept de fond de Laptop volume 1, c'était des chansons qui se retrouvaient sur tes laptops. Finalement, les 20
10: exact.
9: Dernières années de ta vie à travers tes vieux laptops. Donc, il faut croire que t'as trouvé d'autres chansons, parce qu'il y a un volume 2.
10: Ben, oui, des chansons, des thèmes. Parfois, c'est juste un petit morceau, hein. C'est juste un bout.
9: Une petite mélodie.
10: Exact, c'est ça. Ou beaucoup des textes aussi, des choses que... Il y a beaucoup de textes aujourd'hui rendus à un certain âge. Peut-être que j'ai moins la tendance à écrire. Puis là, je me disais, j'aurais aimé ça, chanter ce genre d'histoire plus jeune.
9: Mm-hmm.
10: Ça fait que je les reprends, je les remanie un petit peu pour que ça fonctionne plus avec les idées du jour, en fait, peut-être, ne serait-ce que l'apparition des téléphones cellulaires,
9: oui,
10: ou des téléphones intelligents. Parfois, il y a des rimes qu'il va falloir que je retravaille,
9: oui,
10: pour que ça fonctionne. Vous allez d'ailleurs le voir avec la prochaine qui sort. Je parle beaucoup des vieux flip-flops.
9: Uh-huh, uh-huh.
10: Puis, c'est ça.
9: Dont on s'ennuie parfois quand
10: ben
9: même.
10: Oui, ben oui,
9: ben oui.
10: D'être tranquille.
9: Forcément, tout à fait. Est-ce qu'il y a des chansons qui étaient quand même pas mal avancées et que quand,
10: oui,
9: tu réécoutes, tu fais, non, je veux plus aller là, je dois la repartir de zéro avec,
10: ouais,
9: ça.
10: En fait, il y a notamment une chanson que j'ai écrite pour mon fils qui était quasiment complètement arrangée. C'est Alex, en fait, qui a re... On est parti d'une...
9: Est-ce que c'est Corolla?
10: Oui, exactement, c'est ça.
9: C'est ça. Okay.
10: Exact, c'est ça. Là, je voulais vraiment garder l'essence de la chanson parce que c'est comme ça que je la sentais. Et Alex est revenu avec d'autres séries d'accords. Alex est... mon partenaire, mm-hmm,
9: Alexandre
10: sur la
9: Bélanger.
10: Bélanger, c'est
9: qui
10: ça,
9: est en studio avec nous aussi.
10: Ça fait 20 ans qu'on fait de la musique, on a fait le tour du monde ensemble, en tournée.
9: Donc vous en avez des souvenirs et des,
10: voilà,
9: anecdotes
10: c'est ça,
9: dont vous pouvez pas parler probablement.
10: Ouais, c'est pour ça qu'on lui a coupé le micro, parce que d'habitude,
9: ah oui,
10: c'est lui qui raconte les histoires drôles en arrière.
9: Oh, c'est bon. Vous avez préparé, là, il y a les deux dernières chansons, les plus récentes qui sont sorties, il y a Couche-tard et Nanana.
10: Et oui.
9: Et vous avez eu envie de vous amuser à faire une petite version,
10: ouais,
9: électro-acoustique, on va dire ça comme ça,
10: ouais,
9: si
10: ouais,
9: on
10: c'est
9: veut.
10: Ça. En fait, c'est vraiment un test. On essaie quelque chose avec vous ce soir, parce que d'habitude, ben, c'est quand même plus orienté vers le beatmaking. Puis,
9: mm-hmm,
10: là, ce soir, Alex et moi, on voulait faire quelque chose de différent. Alors, ça se peut que ça se passe ou ça se peut que ça se passe pas du tout.
9: On va s'amuser,
10: mais on va essayer.
9: En tout cas, ça, c'est sûr. Si vous avez envie, moi, je suis prête de nous,
10: okay,
9: faire Nanana,

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1: Ouh.
2: C'était ça.
1: Ça l'a fait.
2: Ça l'a fait, ouais.
1: Oh, c'est bon. C'est né d'où, cette chanson?
0: C'est un peu ce dont on parlait tout à l'heure. C'est le fait d'être tout le temps sollicité par les médias sociaux, ce dont en fait qu'on parlait même des politiciens, de tout le temps sentir cette haine perpétuelle.
1: Ouais.
0: Tout le monde qui se blaste, c'est fatigant. Ça fait que c'est juste d'un petit peu de fermer ses oreilles.
1: Exactement,
0: tout ça.
1: Mais les ornières, puis nanana, j'entends voilà. Rien. C'est très très bon, j'aime beaucoup. Voilà. On va s'arrêter quelques instants, petite météo, et on poursuit la conversation tout de suite après. Vous êtes avec Sainte-Croix ou FM 103.3.
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1: On a une très belle journée, finalement. Je vous avais dit qu'on aurait des petites visites de Galarneau. Ce soir, cette nuit, partiellement nuageux, minimum de 14. Demain, jeudi, ce sera beau également, avec un dégagement qui sera plus en après-midi, mais un humidex de 26. Vendredi, samedi, soleil avec 21 et 18. Présentement, on a 25 et un ressenti de 31 quand même.
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1: Je regarde rapidement sur le réseau 15 Nord à la hauteur du demain.

0: intermittent entre le chemin du fer à cheval et la rivière Richelieu. 30 ouest, intermittent également entre la 20 et la 116. Ça bloque aussi à la hauteur du chemin de Chambly. Sur la 10 est, autour de l'échangeur de la 30, le pont Mercier vers Montréal, on est à la rue Clément. C'est lourd, lourd, de la 20 jusqu'à Jean-Milo, direction Rive-Sud et Code Rouge jusqu'au boulevard Lasalle. Pont Samuel de Champlain, on est à Victoria par Bonaventure et par la 15, on déborde à Notre-Dame sur la 20. On est au chemin Upper Lachine sur Descaries. C'est vraiment par choc jusqu'à l'île des Sœurs. C'est très lourd pour Champlain en ce moment. Le pont Jacques-Cartier vers la Rive-Sud, c'est encore une bonne option, même si on hésite à la hauteur de l'île Sainte-Hélène et vers Montréal, c'est intermittent sur toute la longueur. 17 minutes, l'accès au pont-tunnel par la 132 Est. 16 minutes, l'accès par la 20 Ouest vers Montréal. De l'autre côté, on a un bouchon autour de Sherbrooke et en direction de la Rive-Sud, c'est 50 minutes.
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8: De retour en studio avec Sainte-Croix. À Sainte-Croix, j'écoutais cette chanson tout à l'heure que tu nous as fait, Nanana, et... Il y a sûrement des chansons dans tout le répertoire un peu plus tristounettes, mais généralement, ce sont des chansons plutôt joyeuses, ouais, quand même. Qu'est-ce qui t'allume musicalement? C'est quoi le son que tu cherches quand tu produis tout ça?
9: Je viens de beaucoup d'environnement, mais bizarrement, je viens beaucoup du R&B, mm-hmm. Évidemment. Moi et Alex, on accompagne aussi tellement de monde dans la musique pop. Fait que, évidemment, ça doit m'influencer. Mais je pense que je viens beaucoup du R&B, puis j'ai beaucoup cette idée de donner une tension triste dans quelque chose de positif, ouais, ou l'inverse, mm-hmm. Je pense au niveau de la musique.
8: Ça.
9: Ouais, c'est ça.
8: Ouais.
9: Puis sinon,
8: le rap vient d'où, les influences?
9: Le hip-hop, beaucoup le boom-bap, le vieux, ah, okay, vieux boom-bap.
8: Ouais, ouais, ouais.
9: Ça, évidemment. Dans les choses plus récentes, Joey Valance, des gens qui sont plus un petit peu comme les Beastie Boys, mm-hmm. Des choses un peu plus drôles.
8: Ouais.
9: Ça va être ça, ouais.
8: Ça sent, c'est bon. Et quel est le processus quand vous partez de zéro, là? Alexandre et toi, avec, mettons, un texte, quelques petites notes, et ça se construit comment généralement?
9: D'habitude, j'ai déjà une série d'accords, okay, avec une mélodie ou un texte. Alex arrive. Il regarde ce que je fais, là, il me propose des alternatives. Parfois, l'alternative fait qu'on va changer la mélodie.
8: Uh-huh.
9: Généralement, c'est super positif. On compose vraiment comme les sessions d'écriture, sauf que en général, j'ai déjà fait un travail. La chanson est déjà écrite d'une certaine façon, ou en tout cas une bonne partie. Mm-hmm. Et Alex arrive plus, comme je vous ai dit, avec une idée d'arrangeur.
8: C'est ça. C'est sa force, là, dans votre petit duo.
9: Ouais, puis ça fait tellement longtemps qu'on se connaît.
8: Ben,
9: aussi.
8: C'est ça. Il n'y a pas de chicane, là.
9: Exactement. Hein? C'est un correct. Couple sans chicane.
8: Un couple sans chicane. tu lances ton prochain extrait le 6 novembre.
9: Yes.
8: On l'a dit tout à l'heure, couper le Wi-Fi. Mm-hmm. Est-ce que c'est facile à faire pour toi, ça, de couper les réseaux, couper le Wi-Fi, s'isoler? Est-ce que c'est quelque chose qui demande un effort?
9: Ben, ma femme est juste là, dans le fond. Elle va vous confirmer que oui. Elle me confirme que oui.
8: Mm-hmm.
9: C'est difficile parce qu'on a des enfants, donc c'est sûr que j'essaie de pas trop couper le Wi-Fi. Mais j'aime.
8: Ça serait la guerre.
9: Ben non, j'ai peur. Non, j'ai peur qu'il se passe quelque chose et que je sois pas joignable.
8: Ok, mais, dans ce sens-là. Je pensais que les enfants veulent absolument pour avoir accès.
9: Non, ça je peux pas couper pour eux. Je parle couper pour moi seulement.
8: Oui, c'est ça. Donc ça se fait quand même difficilement.
9: Oui, très difficilement.
8: Est-ce qu'il y a des moments comme au repas,
9: Les repas. Oui, non, ça c'est sûr. Il y a pas de Wi-Fi.
8: Des moments sacrés.
9: Ouais, non, c'est sûr.
8: Ah, c'est bien. Est-ce qu'il y a des spectacles, il y en a eu cet été, est-ce qu'il y a des choses qui s'en viennent?
9: Oui, en fait, je dis oui. On est en train de préparer dans le même idée que le petit tour avec les camions. Ouais. Sauf que là, il y a eu un nouveau changement à la mairie de Montréal. On ne peut plus se produire n'importe où à cause des décibels. Ouais. Avant, tu pouvais juste te connecter puis jouer, même si ce n'était pas fort. Maintenant, l'instant où tu branches une... Fait que là, on est en train d'essayer de retrouver. Là, je sais qu'on a deux dates en octobre. On va jouer proche du métro Frontenac, genre comme ça, là, dans un marché public.
8: Ah, c'est bon. J'adore
9: c'est les fins
8: ça,
9: de semaine.
8: Ça.
9: Ouais.
8: OK. De toute façon, on peut te suivre. C'est ça, sur le site. On peut s'abonner à ton infolettre. C'est Sainte-Croix Musique. C'est .biz, je crois.
9: C'est Sainte-Croix.biz.
8: Ouais, ou te suivre sur tes réseaux sociaux, Facebook, Instagram. J'ai envie de te dire bon succès. Merci à vous deux, Alexandre et toi, pour la suite de la production de cet album qu'on a vraiment très hâte d'entendre.
9: Okay,
8: tu nous donnes la permission d'écouter en exclusivité la nouvelle chanson qui s'appelle Couper le Wi-Fi. Merci beaucoup.
9: Merci à toi.
8: Merci beaucoup, Alexandre. Merci, Sainte-Croix, d'être venu. Et on se reparlera avec une autre visite pour la sortie de l'album. J'aimerais bien ça.
9: Merci.
8: Couper le Wi-Fi et Sainte-Croix au FM 103.3.

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2: 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Même si aucune entrave majeure liée aux courses n'est prévue à Brossard durant cette période, les déplacements vers Montréal pourraient être ralentis. Soyez particulièrement vigilants les lundis 21 et mardi 22 septembre, où des fermetures sont prévues sur l'autoroute Bonaventure en direction de Montréal. 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À Brossard, les principales entraves seront concentrées les 26 et 27 septembre à l'occasion des départs des courses en ligne Famélite et Homélite au quartier 10-30. 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
10: Il est 17h, ici Justin Gervais, et voici votre bulletin d'information. L'Union des municipalités du Québec réclame une stratégie nationale, des cibles mesurables et un financement stable pour contrer l'itinérance. Elle veut aussi davantage de logements avec accompagnement. Selon elle, prévenir l'itinérance coûte moins cher que gérer les crises. Un parcours difficile, une détresse, une vie qui a basculé est derrière chaque personne qui se retrouve à la rue. Les municipalités sont en première ligne, mais elles ne peuvent pas régler seules cette crise. Longueuil et la Rive-Sud vivent aussi cette itinérance des personnes de plus en plus vulnérables. Comme d'autres, cette région doit composer avec une pression grandissante pour la santé, les services sociaux, la sécurité publique et les organismes communautaires. Une récente étude révèle que l'itinérance coûte maintenant plus de 1,1 milliard de dollars par année aux services publics québécois. Une facture qui atteindrait 1,2 milliard l'an prochain. Le Conseil canadien du commerce de détail annonce des opérations dans les prochaines semaines sur le territoire de l'agglomération de Longueuil et dans plusieurs villes du Québec. Les policiers et les détaillants unissent leurs efforts pour intervenir rapidement contre les récidivistes et renforcer la prévention. La mobilisation survient alors que les vols violents inquiètent les clients, les commerçants et leurs employés. Parmi ces crimes, des bijouteries de Brossard ont récemment été ciblées par des individus qui ont fracassé des présentoirs avant de prendre la fuite. Le Conseil réclame davantage de ressources policières et une révision des lois pour mieux combattre le crime organisé dans les commerces. Un sondage réalisé en juin révèle que 80 % des Québécois qui connaissent le phénomène des assauts groupés dans les commerces y voient une menace pour la sécurité. Le Conseil de ville de Sainte-Julie a récemment décidé d'ajuster les coûts de deux projets majeurs dans la municipalité. Les élus augmentent le terme de l'emprunt initial de 175 à 360 000 $ pour le paiement du nouvel éclairage sur le boulevard des Hauts-Bois. Une résolution identique avait été conclue afin de faire passer le montant de l'emprunt de 450 000 à 610 000 $ pour les trottoirs, l'intersection et les traverses surélevées de l'intersection de la rue du Moulin et de l'avenue Abbé-Théoret. Il s'agit d'un excédent total de 345 000 $. Les termes d'emprunt seraient sur 20 ans et remboursés par des taxes prélevées sur l'ensemble des immeubles du territoire. Des règlements assujettis à l'approbation des personnes habiles à voter devraient être approuvés par le ministère des Affaires municipales et de l'Habitation. La Coalition Avenir Québec promet d'ajouter 1000 places au programme de soutien aux loyers et 2000 logements abordables pour les aînés, en plus de bonifier l'aide aux premiers acheteurs et aux propriétaires qui souhaitent transformer leur résidence en maison intergénérationnelle si le parti est à nouveau porté au pouvoir le 5 octobre. Les candidats caquistes des différentes circonscriptions de l'agglomération de Longueuil ont présenté et défendu ces mesures mercredi matin lors de l'émission Les candidats au FM 103.3. La députée sortante de Marie-Victorin, Shirley Dorismont, a mis l'accent sur les services de première ligne dans les CLSC, notamment en santé mentale et en soutien à domicile. Le candidat Yann Lafrenière a défendu le maintien de Santé Québec avec des décisions prises davantage selon les réalités locales. La candidate dans Pierre Laporte, Mélanie Martin, poursuit pour sa part sa tournée des ressources de sa circonscription et a abordé les investissements annoncés dans le secteur de l'hôpital Charles-Lemoine. Le candidat Stéphane Lavoie, dans Taillon, estime pour sa part que faciliter l'accès à une première propriété permettrait de libérer des logements locatifs et d'augmenter l'offre sur le marché. Le député sortant de Vachon, Yann Lafrenière, affirme que les 1000 places supplémentaires au programme de soutien au loyer doivent notamment permettre d'éviter que des ménages perdent leur logement.
8: L'autre chose que les gens connaissent peut-être un peu moins, c'est le programme de soutien au loyer. Ça, ce sont des gens qui vivent déjà dans un logement, mais qui n'arrivent pas mensuellement. Et ça, on va en ajouter 1000. Et vous allez me dire, regarde, ça va changer quoi dans la vie des gens, mais ça va faire en sorte que du monde ne se retrouveront pas à la rue.
10: C'est ce qui complète le bulletin. 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
1: C'est la deuxième heure de Libre comme l'air qui commence et j'ai pour vous des billets pour aller voir Geneviève Leclerc à la salle Portrait d'espoir de Sainte-Julie en fin de semaine. Geneviève Leclerc y présente samedi à 20h son spectacle En rappel où elle joue toutes les chansons des légendes, les chansons de rappel, hein, les chansons qu'on attend, qu'on redemande. Alors les grands rappels de la chanson par Geneviève Leclerc en fin de semaine, 20h à la belle salle chaleureuse, intime Portrait d'espoir de Sainte-Julie. Julie, vous me textez le mot spectacle pour aller voir Geneviève Leclerc en fin de semaine. Spectacle au 438-500-1033, le 438-500-1033. On va parler des nominations de la disque également. Et pour commencer cette émission, cette deuxième heure, en fait, on s'offre Gab Forêt avec le numéro 1 de notre top 25 franco. Voici Appel manqué au FM 103.3.

Anthony Robert, j'ai Passagère dans votre radio allumée. Aujourd'hui, la disque a dévoilé les finalistes en vue de son 48e gala. Lou Adrianne Cassidy continue sur sa lancée de l'an dernier avec 12 nominations, mais elle est talonnée cette fois par Angine de Poitrine qui figure dans 11 catégories. Le duo est finaliste dans 8 catégories artistiques, dont choix de la critique, rayonnement international, auteur-compositeur et chanson et 3 industriels. On entend par là des catégories comme arrangement et réalisation d'albums. Lou Adrianne Cassidy a soumis seulement cette année son album Triste Animal, sorti en avril 2025, 4 mois après Journal d'un loup-garou. Elle avait démarré une nouvelle tournée peu de temps avant de récolter ses 12 Félix l'an dernier. Ça lui permet de figurer dans 6 nominations artistiques et dans 6 nominations industrielles. Les Louanges, avec son album Alouette, récolte 9 nominations. Fred, Jean-François Posé, 6 nominations artistiques. On les retrouve tous les deux dans les catégories succès populaire, chanson de l'année et artiste masculin. Ariane Roy, qui s'est promenée partout au Québec cette année, elle figure aussi dans le tableau d'honneur avec 9 nominations. 2 artistes d'expérience tirent aussi leur épingle du jeu. Vincent Vallière, 7 nominations et Ariane Moffat, 5. Bleu Jeans Bleu, les 3 accords, 4 nominations, tout comme Cœur de Pirate. Dans la catégorie prestigieuse auteur ou compositeur, auteur ou compositrice, on retrouve aux côtés d'Angine de Poitrine, Lou Adrianne Cassidy et son partenaire de création Alexandre Martel, Vincent Roberge et Félix Petit pour le projet Les Louanges, l'ex-Cowboy fringant Jean-François Posé et le petit nouveau Alphonse Bisaillon pour Tom ou la trajectoire des Perséides. Pour le trophée de l'artiste féminine, Lou Adrianne Cassidy, gagnante de l'an dernier, est encore finaliste avec cette fois Ariane Moffat, Ariane Roy, Cœur de Pirate et Viviane Audet. Du côté de l'artiste masculin, en plus de Fred et de Jean-François Posé, les finalistes sont Damien Robitaille, Les Louanges et Vincent Vallière. Pour la catégorie groupe ou duo, Angine de Poitrine se retrouve aux côtés de Bleu Jeans Bleu, Caïn, Les Trois Accords et Mentana. On retrouve aussi Angine de Poitrine parmi la catégorie révélation de l'année, en compagnie de Gabrielle Fredette, Catherine Sans Regret et Marie-Céleste, ainsi que Dan Darèche. Rayonnement international, on retrouve encore le duo des frères Poitrine, aux côtés de Bibi Club, Charlotte Cardin, Dominique Fils-Aimé et Fred. Oh, ce sera une grosse catégorie, difficile à départager. L'artiste autochtone de l'année, Béatrice Deer et Atse, Yvan Boivin Flamand, Mike Paul, Kwe Kwachu et QO52. Et il y aura 3 événements comme d'habitude pour remettre l'ensemble des prix. Le gala de l'industrie le 4 novembre, animé par Claudine Prévost en après-midi. Le premier gala le jour même à 20h, animé par Sarah May pour une 4e année, diffusé par Télé-Québec. Et le gala principal animé par Pierre-Yves Roy Desmarais pour une 3e année déjà, qui aura lieu le 8 novembre et qui sera diffusé sur Ici Télé, Ici Musique et les plateformes de Radio-Canada. C'est une très belle fête de la musique, la disque. Les Cowboys fringants, on a parlé de Jean-François Posé il y a quelques secondes. Voici les Cowboys avec Toune d'automne au FM 103.3, votre radio allumée. Bonne fin de journée, tout le monde. On en prendrait plein des journées d'automne comme aujourd'hui.

0: fais-tu beau? C'est incroyable. Quelle belle journée qui devait être une journée grise avec de la pluie. On s'en sort quand même bien. Ce soir, cette nuit, partiellement nuageux avec 14. Demain, jeudi, alternance de soleil et de nuages et ça se dégage totalement en après-midi. Un ressenti de 26. Vendredi, soleil 21. Samedi, soleil 18. Puis dimanche, ben, on verra rendu là. 24 actuellement. Et avec le facteur humidex, 29.
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0: Sur la 15 Nord, à la hauteur du domaine, on a un véhicule en panne à gauche, 40 Ouest dans le refuge d'Iberville, camion en panne et la voie de droite est entravée. Toujours 50 minutes vers la rive sud par le pont-tunnel, 15 minutes l'accès vers Montréal par la 20 Ouest. C'est au ralenti dans le tunnel, bouchon de l'autre côté entre Sherbrooke et le boulevard Yves-Prévost. L'accès par la 132 Est, 20 minutes. Jacques-Cartier vers Montréal, c'est intermittent, difficile, surtout jusqu'à l'île Sainte-Hélène. Pour la rive sud, c'est à la hauteur de l'île Sainte-Hélène que ça ralentit un peu, mais c'est quand même une bonne option. Plus que Samuel de Champlain, c'est depuis avant Victoria par Bonaventure, par la 15, on est à Sherbrooke. Très, très difficile ce soir de ce côté-là. Vous allez reprendre de la vitesse après l'île des Sœurs. Pont Mercier, pare-choc à pare-choc jusqu'à Jean-Milot. Code rouge jusqu'au boulevard La Salle. La 30 Ouest, on a un petit bouchon à Durham. Et entre la 20 et la 116, c'est intermittent. 20 Est, intermittent également entre l'échangeur de la 30 et la rivière Richelieu.
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ensemble sensible, excellente chanson d'Ariane Moffatt au FM 103.3. Le Salon du Livre a dévoilé aujourd'hui les 10 finalistes du prix littéraire Jeannette Bertrand qui récompense des œuvres francophones ayant fait la promotion de l'inclusion et fait avancer les luttes féministes. Parmi les nommés, on retrouve Stéphanie Michaud avec son recueil de nouvelles intitulé Bon marché. Dans ce livre-là, Michaud raconte le quotidien et l'ordinaire d'un éventail de femmes qui se croisent dans une épicerie fictive. Bon nombre d'œuvres sélectionnées font écho au mouvement Moi aussi, traite des dénonciations sur la place publique. C'est le cas d'Implosion de Laurence Floriska Rivard, qui suit les proches d'un joueur de tennis dénoncé pour agression sexuelle, ou encore de la bande dessinée Crue de Jean-Paul Hyde et Claude Paiement, dont le récit se centre autour d'un cinéaste québécois dont le nom se retrouve à la fois sur la liste de finalistes pour les Oscars et sur une liste d'agresseurs sexuels dénoncés publiquement. D'autres livres comme Fille-mère d'Ingrid Falaise, Les orphelines de Sophie Bienvenue, Longtemps se taire de Sylvie Laniel et Nous serons un village au cœur de la ville de Florence Sarah G. Ferraris sont retenus pour avoir mis de l'avant les thèmes de l'émancipation et de l'autonomie des femmes. Le polar, je n'ai personne à qui dire que j'ai peur de Véronique Marcotte. Le récit autobiographique Tout cela m'appartient de Virginie Chaloux-Gendron et le roman Cindy 16 de Louis-Daniel Godin complètent la liste préliminaire. Les 5 titres finalistes vont être annoncés en octobre et le lauréat sera récompensé le 25 novembre prochain au Palais des Congrès en compagnie de Mme Jeannette Bertrand et de la présidente du jury, l'ancienne première ministre du Québec, Pauline Marois. Et le lauréat succédera à la lauréate, succédera à l'autrice Élisabeth Lemay qui avait remporté le prix littéraire Jeannette Bertrand en 2025 avec son roman autofictif L'été de la colère, paru aux éditions du Boréal. Bravo à toutes les finalistes, à tous les finalistes et la meilleure des chances. David Paradis nous chante « Je pars pas sans toi » dans votre radio allumée. Bonne fin de journée chaude, tout le monde.

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À nouveau, je veux féliciter Bernard Perret qui a été notre gagnant de la chasse à l'as de cœur la semaine dernière. Pas du gros lot, mais d'un gros lot de consolation d'un montant de 1 524 $. Prochain tirage, c'est demain à 13h. Et là, c'est estimé à plus de 19 000 $. 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FM1033.ca dans la section As de cœur pour tous les détails et pour tous ceux et celles qui avaient votre billet dans la boîte pour demain. Je vous souhaite la meilleure des chances. Classe moyenne, Marc Dupré, King Melrose s'en viennent nous chanter. On est toutes pareilles. Juste avant, Éric Dion et Le Ruisseau Triste en nouveauté dans votre radio allumée, le FM1033.

0: On s'en est très bien sorti aujourd'hui avec une journée chaude et de belles percées de soleil. Ce soir, cette nuit, ce sera partiellement nuageux, minimum de 14. Demain, jeudi, alternance de soleil et de nuages. Et ça se dégage totalement en après-midi avec un ressenti de 26, 21 pour vendredi avec du soleil et 18 pour samedi avec du beau soleil. Actuellement, ressenti de 29.
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0: 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Nicolas Marceau dans Marie-Victorin, Sandra Hernandez dans Taillon et Jean-François Cloutier dans Montarville. 15 Nord à la hauteur de Queen Mary, accrochage à droite, le ministère des Transports est en direction, soyez très prudents. 20 Est, c'est toujours au ralenti depuis un peu avant la route 229 jusqu'à la rivière Richelieu. Lieu. La 30 Ouest, c'est aussi au ralenti de Montarville jusqu'à la 116. 10 Est, ça se passe quand même bien. Petite hésitation après l'échangeur de la 30. Toujours lourd par Mercier vers la Rive-Sud, par choc à par choc jusqu'à Jean-Milo, Code Rouge jusqu'au boulevard Lassalle. Difficile également par Samuel de Champlain, que ce soit Bonaventure ou encore la 15, vous allez reprendre de la vitesse après l'île des Sœurs seulement. Jacques Cartier vers Montréal, vous êtes nombreux dans l'échangeur. Par la suite, c'est intermittent jusqu'à à la fin de la traversée. En direction sud, cependant, c'est votre meilleure option. 19 minutes l'accès par la 132 Est, 11 minutes l'accès vers Montréal par la 20 Ouest. C'est au ralenti dans le tunnel. De l'autre côté, on a un code rouge entre Hochelaga et Wilfrid Pelletier. Et en direction de la rive sud, ça s'est amélioré. Un petit 25 minutes.
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conséquence, c'est Benny Jones que vous venez d'entendre au FM 103.3. 15 Nord, si vous êtes en direction à la hauteur de Queen Mary, il y a eu accrochage à droite, faites bien attention. Ce soir, c'est la deuxième de R&B Chérie avec Anne-Julie à 18h. Ça commence dans quelques minutes. Elle présente son émission dont elle a rêvé longtemps, sa liste de lecture préférée. Alors, des perles de R&B avec Anne-Julie à écouter ce soir. Ce sera suivi de l'émission Wow 80 avec Patrick de Lille-Crevier et Dans le temps avec Stéphane Gourde qui nous présente depuis la semaine dernière les palmarès d'été. Question d'étirer l'été le plus longtemps possible. Alors ce soir, les chansons québécoises, françaises et d'expression anglaise qui étaient dans le palmarès Radio Mutuelle pendant l'été 1976. C'est à 21h. Fouki est là pour nous dire bye-bye. Je vous souhaite une excellente soirée. On profite de la belle chaleur et on se retrouve demain 16h pour une autre émission de Libre comme l'air. Prenez soin de vous. À demain.

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1: Les mairesses Catherine Fournier et Soraya Martinez-Ferrada réclament un soutien financier provincial accru pour rénover les infrastructures municipales déjà existantes. Le Conseil canadien du commerce de détail s'associe aux policiers pour contrer la hausse des vols qualifiés dans les commerces de Longueuil. L'Union des municipalités du Québec demande instamment un soutien gouvernemental durable et une stratégie nationale efficace pour résorber la crise de l'itinérance.
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1: J'espère que vous allez bien. On est ensemble pour la prochaine heure et j'avais envie de commencer cette émission avec une nouveauté de Papi J, un artiste que j'aime beaucoup, et ça s'appelle Viens qu'on se fatigue.

On vient tout juste d'entendre la nouveauté de Victoria Monet, Juicy. Juste avant, c'était Cotton Candy Boulevard de India Sean avec Lucky Day. Et avant ça, c'était une chanson de Papi J, Viens qu'on se fatigue.

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1: Quand j'ai commencé dans la musique, je faisais des refrains puis des ad-libs pour des rappeurs montréalais. Puis j'ai toujours aimé ça. 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

Une heure, ça passe vite et je vais vous faire jouer le plus de musique possible. Donc, je parle le moins possible. Alors, je fais des playlists que vous pouvez retrouver sur mon Spotify. Vous pouvez taper A-N-J-X-L-X-E pour me retrouver. Et à chaque épisode, je fais une playlist avec toutes les chansons que je fais jouer. Donc, si vous aimez quelque chose, vous pouvez aller les retrouver là et les ajouter sur vos playlists personnelles.

si vous écoutez ça en ce moment, j'aimerais savoir pour vous, c'est quoi votre top 5 des meilleures chansons R&B, des go-to quand vous pensez au mot R&B?

C'était Heal Something de Sasha Keeble et juste avant Full Moon de nul autre que Brandy, une chanteuse qui est pas mal la plus grande inspiration vocale pour la majorité des chanteuses R&B. On l'appelle même The Vocal Bible.

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2: 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À Brossard, les principales entraves seront concentrées les 26 et 27 septembre à l'occasion des départs des courses en ligne Femmélite et Hommélite au quartier 10-30. 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
5: Bonsoir et bienvenue à cette 107e émission de Wow 80. Ce soir à l'émission, l'année 1984 en musique. On célèbre l'album True Colors de Cyndi Lauper qui a 40 ans. Ces jours-ci, on fait un petit coup de chapeau au Rita Mitsuko. Et on débute tout en musique avec nul autre que Nina et la pièce 99 Red Balloons.

On vient d'entendre la pièce 99 Red Balloon, extrait de l'album de Nina, qui s'appelait 99 Love Balloon, soit le titre de la version allemande de la chanson. On poursuit maintenant en musique, mais tout d'abord des nouvelles de Duran Duran. Le groupe aura 8 timbres à son effigie. Il s'agit des pochettes de plusieurs des albums de Duran Duran. C'est la Poste britannique qui met ça de l'avant pour souligner les 45 ans de l'album Planet Earth. L'année 1984 en fut une de très belles pour Duran Duran. Alors si on écoutait The Reflex, tout ça sur les ondes du FM 103.3, la radio allumée.

On vient d'entendre la pièce de Reflex de Duran Duran, probablement ma chanson favorite de ce groupe. La pièce est extraite de l'album Seven and the Rag Tiger. On a appris hier matin, mardi, le décès de Catherine Ringer, la voix du groupe Lerita Mitsuko. Elle est décédée des suites d'un cancer. Lerita Mitsuko, qui ont été un groupe phare des années 80 et de la pop francophone. Alors, on leur rend un petit coup de chapeau ce soir avec deux chansons, soit un beau doublé. On va entendre Andy et Martia Bella. Et c'est parti pour ce beau doublé d'Lerita Mitsuko à Wow 80.

Oh, que ça me plonge dans ma jeunesse. Ma jeune jeunesse dans un bar de la rue Saint-Denis avec mon amie Sylvie. Ah, c'était Lerita Mitsuko et on a entendu d'abord la pièce Marcia Bella, extrait de l'album Rita Mitsuko paru en 1984. Et on a ensuite, on a d'abord entendu Andy, extrait de l'album No Comprendo, paru lui en 1986. Pour moi, la voix de Catherine Ringer, c'est aussi associé à la bande sonore de mon film préféré à vie. On parle d'un film d'Étienne Chatiliez, paru en 1990, et le titre était Tati Daniel, et Catherine Ringer enchantait la chanson thème. On écoute ça.

On vient d'entendre la complainte de la vieille salope de Catherine Ringer, extrait de la bande-son du film Tati Daniel. Si vous n'avez pas vu ce film, je vous le recommande fortement. C'est le deuxième film d'Étienne Chatilias après La vie est un long fleuve tranquille, et j'ai accroché sur le film tellement. À cette époque, j'avais vu ça au cinéma Crémazie à Montréal avec ma grand-mère. On était resté dans la salle pour le voir une deuxième fois, ce qui m'est arrivé très peu souvent dans ma vie. On peut écouter cette trame sonore. C'est un peu disponible un peu partout. C'est Gabriel Yared qui signe la musique instrumentale de ce film. Je vous recommande le film et la bande-son de ce film. On reste du côté de la France pour conclure ce bloc. On va entendre Toute première fois de Jeanne Masse. Tout ça sur les ondes du FM 103.3, la radio allumée. Et après la pause, l'année 1984 en musique et l'album True Colors de Cyndi Lauper.

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On vient d'entendre la pièce Jump de Van Halen. Quelle belle façon de débuter ce bloc tout en rock. La pièce est extraite de l'album 1984 du groupe Van Halen. La belle époque de ce groupe où David Lee Roth en était le leader. David Lee Roth qui poursuit une petite tournée de spectacles ici et là. Bon, j'ai été voir quelques extraits. Et les critiques, les commentaires sont parfois cruels envers l'homme de 71 ans. On ne s'attend pas, bien sûr, à l'aplomb de l'homme qui se lançait dans les airs et qui faisait la split, alors que David Lee Roth a 71 ans. Il faut le faire quand même de la scène à 71 ans. On poursuit maintenant en musique avec deux pièces extraites de bande sonore de l'année 1984. On va d'abord entendre Denise Williams et la pièce Let's Hear It for the Boys, extrait du film Footloose. Et on va entendre tout de suite après la pièce Sex Crime des Eurythmics, probablement ma favorite du groupe, extrait de la bande sonore du film 1984. Et c'est parti.

Et on vient de se plonger dans le 7e art tout en musique. On a d'abord entendu le Let's Hear It For The Boys de Denise Williams. Et tout de suite après, on a entendu le Set Stram de Eurythmics, extrait de la bande sonore du film 1984, soit 1984. On poursuit maintenant avec ce qui se passait au Québec en 1984. On va d'abord entendre le 45 tours le plus vendu. Selon la disque, c'était le « Comment ça va » de René Simard. Et pas loin derrière, il y avait le « Quand on est en amour » de Patrick Normand. Alors c'est parti pour ce beau doublé. C'est la première fois que ces deux chansons jouent à Wow 80. Alors on les écoute.

Et on vient d'entendre le « Quand on est en amour » de Patrick Normand, extrait de son album « Quand on est en amour » paru en 1984. Juste avant, on entendait le 45 tours le plus populaire au Québec en 1984. Moi, quand j'entends cette chanson, ce « Comment ça va » de René Simard, je vois mes tantes Denise, Huguette, Ginette, Fleurette et Lise danser sur une piste de danse dans un party de Noël. C'est ça, cette chanson pour le Québec. On poursuit maintenant en musique pour conclure ce bloc avec nul autre que Stevie Wonder qui frappait fort en 1984 avec la pièce « I just called to say I love you ».

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